Nous venons d'écouter de Benjamin Britten les trois mouvements de la Sinfonia de Requiem, le London Philharmonic Orchestra dirigé par Edward Gardner, un disque LPO. Tiré du même concert, alors là une œuvre qui est peu connue, qui est un peu maudite, Le Prince des Pagodes, c'est un ballet commandé par le Covent Garden à Benjamin Britten et tout s'est très mal passé. La collaboration avec le chorégraphe, l'administration de Covent Garden, la première, beaucoup d'embûches, ce qui fait que Britten avait une sensation de malaise quand on lui parlait de cette œuvre. Il en a enregistré quelques extraits. Le Prince des Pagodes, c'est un ballet féerique où on entend l'influence de la musique traditionnelle balinaise, du gamelan notamment, pour parler des instruments. Il y avait eu un voyage de Britten avec Peter Pearce à Bali qui les avait beaucoup intrigués, intéressés. Et il a voulu retranscrire ces sonorités envoûtantes et si étranges dans ce ballet. Edward Gardner a opéré une vaste sélection parce que le ballet doit durer, je crois, 2 heures, un peu plus de 2 heures. Mais ça va vous donner une très bonne idée de ce ballet que moi je trouve magnifique, avec une inventivité, une succession de surprises, de magie. Britten, un compositeur extraordinaire qui produit de la musique extraordinaire, tout simplement, si j'ose dire. Des extraits du Prince des Pagodes, le ballet de Benjamin Britten, le London Philharmonic Orchestra dirigé par Edward Gardner, un disque LPO.

0: Nous venons d'écouter de Benjamin Britten de larges extraits du Prince des Pagodes, ballet féerique inspiré par la musique traditionnelle balinaise pour certains de ses aspects. Edward Gardner dirigeait son orchestre, l'orchestre dont il est le directeur musical, le London Philharmonic Orchestra, sous le label de l'orchestre, donc c'est un enregistrement en live. Ne vous étonnez pas d'entendre des applaudissements, c'était le public de, je crois, du Barbican Center qui était là ce soir pour écouter cette musique sublime. J'adore, je ne m'en lasse pas. Je vous donne rendez-vous la semaine prochaine pour d'autres aventures musicales, d'autres découvertes peut-être. À très vite.
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2: Cléopas ou Clopas. Cléopas, en fait, c'est la forme grecque. Ça veut dire le père de renommée. Donc quelqu'un qui est le père d'une famille qui a une certaine renommée. Et Clopas, c'est la forme araméenne de ce nom, puisque c'est un personnage que nous trouvons dans le territoire d'Israël à l'époque de Jésus, et donc qui peut être désigné selon les habitudes grecques ou selon les habitudes araméennes sur le plan de la langue. Ce personnage, en fait, on nous parle de lui à deux reprises, au point que certains se demandent si ce ne sont pas deux personnages différents qui ont porté un nom commun. Dans un des textes, c'est dans l'évangile de Luc où on nous raconte comment Jésus ressuscité a rejoint sur une route qui s'éloignait de Jérusalem en direction d'un petit village qui s'appelait Emmaüs, deux disciples qui étaient très tristes par les événements qui venaient de se produire. Jésus, leur ami, leur maître, avait été arrêté, jugé, mis à mort, et d'une façon assez indigne, brutale, de façon qui était en fait réservée aux gens les plus misérables et les plus méprisés qui soient. Et ils s'en allaient découragés en se disant que tous leurs espoirs s'étaient effondrés. Et rencontrant Jésus, Jésus s'était mis à discuter avec eux, ils ne l'avaient pas reconnu, et il leur avait demandé d'expliquer ce qui les préoccupait, pourquoi ils étaient ainsi. Et l'un de ces deux personnages, c'est notre Cléopas. Alors c'est vrai que cette histoire, où ayant cheminé pendant toute une soirée avec Jésus et son collègue, il lui a fallu un certain temps pour reconnaître qu'il s'agissait bien de Jésus, lorsqu'ils se sont arrêtés dans leur maison, dans le village, qu'ils ont invité à Jésus à rester avec eux, à passer la soirée, à manger avec eux, et qu'au cours de ce partage de pain, ils ont reconnu Jésus qui partageait le pain, et après ça, hop, ils ne l'ont plus vu. Ils sont repartis en courant à Jérusalem pour partager cette nouvelle en se disant « Bien oui, ce Jésus, il est ressuscité. Ce que nous avaient dit les femmes qui étaient allées au tombeau le matin de la résurrection, c'était donc vrai alors qu'ils ne l'avaient pas cru au départ. » Et donc, c'est tout ce qui a fait la réputation de ce Cléopas, c'est d'avoir été l'un des deux qui a rencontré Jésus ressuscité après les femmes sur cette route-là. Maintenant, si on se tourne vers l'autre texte, qui est un texte que l'on trouve dans l'évangile de Jean, dans le récit de la crucifixion de Jésus, on nous dit que sur cette colline de Golgotha, où les croix avaient été dressées, où Jésus a été cloué sur la croix, il y avait quelques témoins. Parmi ces témoins, pas seulement des passants qui se moquaient, mais des disciples de Jésus, et en particulier des femmes qui l'avaient accompagné, et qui étaient là, sonnées, on pourrait dire, par ces événements dramatiques. Et on nous présente ces femmes en nous disant bien sûr qu'il y avait la mère de Jésus, Marie, à laquelle l'apôtre Jean a parlé et auquel Jésus avait parlé aussi à tous les deux, et puis qu'il y avait une autre Marie qu'on présente comme la femme de Cléopas. Alors on se demande si c'est bien la femme du précédent, mais en tout cas, si c'est le cas, alors beaucoup de théories laissent penser que cette Marie était une cousine ou une parente, voire peut-être même une belle-sœur de la Marie mère de Jésus, et que ce Clopas pourrait bien être un des oncles par alliance de Jésus si c'est le même. Donc voyez, toute une histoire qu'on essaye de reconstituer, dont on ne connaît pas tous les détails, mais un personnage qui devient un père renommé, c'est peut-être quelque chose d'intéressant, renommé pour avoir connu Jésus, pour avoir été témoin peut-être de sa mort, ou en tout cas certainement de sa résurrection. Ça aussi, c'est peut-être tout un programme pour un chrétien, un croyant, que sa réputation soit fondée sur le fait qu'il a vu Jésus ressuscité.
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0: Bonjour Oscar, chers auditeurs, bonjour.
1: Merci de nous rejoindre régulièrement et avec fidélité. Je rappelle que vous êtes pasteur et conférencier. Vous nous proposez donc aujourd'hui de nous arrêter sur un texte de la Bible que l'on trouve dans les Actes des Apôtres au chapitre 16, versets 16 à 36. Et il s'agit là d'une histoire qui concerne l'apôtre Paul et Silas. Ils sont jetés en prison pour de mauvaises raisons. Quand on s'attarde un peu sur ce texte, on se rend compte que c'est même fait d'une manière assez violente.
0: Absolument, il y a une espèce de jugement très rapide. Et je vais vous résumer les versets 22 à 24. Le texte nous dit que les magistrats leur firent arracher les vêtements, demandent à ce qu'on les frappe de coups de bâton. Ils sont roués donc de coups de bâton, on les jette en prison. Et le geôlier va leur mettre des entraves aux pieds.
1: Et alors, dans ces conditions, ils sont en mauvais état, ils sont découragés. Comment est-ce qu'ils réagissent? Comment est-ce qu'on réagit quand on se trouve dans cet état-là?
0: Je ne saurais pas répondre à la question de comment nous ou nos auditeurs réagiraient dans de telles conditions face à ces maltraitances et une forme d'injustice. Ce qui va être intéressant pour nous, c'est la réaction de Paul et Silas. Le texte est intéressant parce que il nous dit que le geôlier les jette dans le cachot central et juste après, au début du verset 26, on nous dit que l'action se passe au milieu de la nuit. Cachot central, milieu de la nuit. Je pense que c'est le symbole des ténèbres profondes. Ils sont au cœur de la prison, ils sont au cœur de la nuit. Et moi, je vous dis, ils sont au cœur des ténèbres. Je repose la question, quelle va être leur réaction? Face à cette situation, eh bien, on risque de nous étonner. Je vous lis le verset 25. Vers le milieu de la nuit, Paul et Silas priaient et chantaient les louanges de Dieu. Le texte continue ainsi. Les prisonniers les entendaient.

0: C'est surprenant comme réaction.
1: N'est-ce pas? Et très intéressant. Est-ce que je peux faire du cœur de la nuit, du cœur des ténèbres? Est-ce que je peux faire du cœur de la souffrance, du cœur de l'épreuve, un temps d'adoration, un temps de louange à Dieu? Nos auditeurs connaissent sûrement ce dicton populaire « Après la pluie, le beau temps ». Souvent, on se dit, quand on vit une épreuve, « Supportons-la, c'est difficile, mais ça ira mieux plus tard ». L'histoire que nous partageons aujourd'hui est différente. C'est au cœur de la pluie, pour reprendre le dicton, au cœur de l'épreuve, que je peux, en fin de compte, avoir une vision différente sur les choses. Paul et Silas priaient et chantaient des louanges à Dieu. Ce récit d'emprisonnement est le troisième du livre des Actes. Dans les deux premiers, il y a emprisonnement, il concerne Pierre, et ces deux premiers récits nous parlent d'un miracle, d'une délivrance. Et ensuite, à chaque fois, Pierre va se retrouver dans un temps d'adoration qui fait suite au temps d'emprisonnement. On a un peu l'impression qu'après la pluie, le beau temps. C'est ce qui rend ce troisième récit tellement intéressant, d'abord pour nous-mêmes. C'est un encouragement, je pense, à croire que on peut voir la présence de Dieu au moment de l'épreuve. Et que parce que je suis dans l'épreuve, Dieu ne m'a pas forcément abandonné. Sortir de cette idée que si je suis dans l'épreuve, c'est que Dieu m'a abandonné. Paul et Silas n'ont pas du tout cet état d'esprit, et donc peut-être ils n'ont pas l'explication. Il y a eu injustice, ils ont été roués de coups, ils sont en prison, mais ils peuvent quand même continuer à faire confiance à Dieu. Ils ont raison, parce que un miracle va se produire, un tremblement de terre, les portes de prison vont s'ouvrir. L'intérêt de ce récit, le premier intérêt, c'est le regard que je porte sur ma situation, et donc, je le répète, de croire que Dieu peut être présent dans l'épreuve et je peux le louer, je peux le prier. Mais ce qui est très intéressant aussi, c'est le regard que je vais porter sur celui qui est la cause de cette injustice, en quelque sorte, ici, représenté par le geôlier. L'histoire nous dit que, voyant les portes de la prison ouvertes, le geôlier pense que les prisonniers se sont échappés, et il décide de se suicider, parce qu'il a manqué à son devoir de les garder. Et là, je vais vous lire un verset extraordinaire, c'est le verset 28. Le geôlier a tiré son épée, Paul est témoin de la scène, le geôlier va se tuer, et le texte nous dit, mais Paul cria, ne te fais pas de mal, nous sommes tous ici. Et voyez, c'est le regard que Paul va porter aussi sur l'autre qui était en quelque sorte un ennemi. En voyant l'homme tirer son épée, Paul ne dit pas « Vas-y, fais-le, tu l'as bien mérité », mais c'est « Il lui crie, ne te fais pas de mal ». Ce texte nous encourage à croire que Dieu est présent dans l'épreuve, mais croire aussi que cette épreuve peut être l'occasion de témoigner, d'avoir un regard positif sur l'autre, de lui témoigner de ce Dieu. L'histoire finit ainsi, Paul va pouvoir parler de Dieu avec ce geôlier, et le texte nous dit que le geôlier va faire monter Paul et ses compagnons chez lui, et se réjouir avec toute sa maison d'avoir cru Dieu, puisque la réaction de Paul, le regard de Paul, va amener le geôlier à croire en son Dieu.

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1: En général, nos joies sont nombreuses. Dans l'amour, l'amitié, dans nos enfants, dans la recherche, dans nos loisirs, dans nos créations même modestes, dans la musique et dans bien d'autres choses. Nous ne sommes donc pas sans joie. Mais alors, pourquoi nos vies restent tristes? On parlait de musique. Voici une portée, 5 modestes lignes. Là-dessus, l'armature, puis les notes. Ça y est, la mélodie va pouvoir s'élever. Maintenant, effaçons la portée. Supprimons ces 5 lignes. Tout flotte dans le vide. On ne reconnaît plus les notes. La mélodie est indéchiffrable. C'est fini. Eh bien, c'est la même chose dans notre vie. Les joies ne chantent pas dans nos journées parce qu'elles sont dans le vide, parce qu'elles ne sont posées sur aucune ligne de force. Ce qui nous manque, c'est une vue profonde de la vie et du sens des choses. Poser une joie sur une vie qui va vers rien, cette joie ne dit rien. Mais poser la même joie sur une vie qui a une espérance, elle se lie à tout le reste et chante alors toute une mélodie.

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2: À propos, savez-vous comment encourager le soft skill de la créativité chez votre enfant? On en a beaucoup parlé dans nos podcasts. Oui, la créativité reste une compétence propre à l'être humain. Il s'agit de cette capacité à concevoir des idées novatrices, alors qu'elle est très appréciée chez l'adulte qui entreprend et fortement demandée et attendue chez le recruteur. Combien sommes-nous à la trouver trop envahissante, débordante chez nos petites têtes blondes? Fatigués, nous leur demandons constamment de se calmer, de se taire, de cesser leur jeu, leurs questions, leur échafaudage, et j'en passe. Or, l'enfant est très créatif, c'est-à-dire qu'il a la capacité de voir de mille façons les choses, leur utilité. Rappelons-nous les enfants jouant avec trois fois rien, qui s'inventent mille scénarios, détournent les objets et leurs fonctions pour alimenter leur histoire et élaborer une infinité de constructions, de dynamiques incroyables. C'est là qu'intervient l'adulte et sa rationalité, expliquant la fonction de tel objet, la règle de tel jeu, le sens de tel process, etc. Alors bien sûr, me direz-vous, cela est important, pour sûr. Pour autant, attention à ne pas formater l'esprit créatif de la jeunesse, à ne pas la faire entrer dans un moule qui exclut toute autre forme d'expression, de vision de la vie et de ses multiples possibles. Il s'agit donc de laisser à nos enfants et à nos jeunes des espaces intacts où ils peuvent exprimer leur créativité sans se sentir bridés. Quelques exemples en vrac. Les jeux de construction ou d'assemblage, château de sable, construction de cabane, casse-tête, cubes et Lego, etc. Les jeux de rôle, l'animation de personnages comme les poupées, les marionnettes ou les peluches. Les activités artistiques dans leur ensemble, dessin, modelage, musique, danse, théâtre, etc. Dans ces moments, laissons-les libres. Oui, sans contrainte de silence, de temps, de rangement, d'ordre ou encore d'objectif. Loin de tout écran, dehors, offrons-leur des lieux d'exploration, de découverte face à ce que le monde a à leur offrir. Où ils pourront construire de nouveaux univers, accueillir les idées multiples et jaillissantes. Laissons-les courir, sauter, bouger, grimper, danser. Donnons-leur des jouets, mais rien de trop compliqué. Des blocs, de la pâte à modeler, de vieux vêtements pour se déguiser. Des jouets qui soient autant d'opportunités d'inventer et de rêver. Laissons-les entreprendre, prendre des risques, partir à l'aventure. Et discrètement, soyons là, proches mais pas trop, prêts à secourir s'ils appellent à l'aide, s'il en a besoin, sans dramatiser, sans moraliser, avec un grand sourire et la main prête à lâcher la sienne dès que consolé, il repart à l'assaut de ses rêves. Ainsi, valoriser la créativité de nos enfants, c'est développer en eux une compétence qui leur sera fort utile à l'âge adulte.
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2: L'essentiel de l'actualité, 27 ans de réclusion criminelle, la peine requise contre Loïc Le Priol au procès de l'assassinat de Federico Martin Aramburu. 20 ans de réclusion ont été demandés contre l'autre accusé, Romain Bouvier. Le verdict est attendu vendredi. Les transporteurs routiers menacent de se mobiliser face à la hausse des prix des carburants. Ils dénoncent leur exclusion des aides annoncées par le gouvernement, tout comme les auto-écoles. L'exécutif a choisi de cibler les Français les plus dépendants de leur voiture pour aller travailler. Les professionnels réclament désormais un soutien supplémentaire. Le retour du Covid-19 en France, le nombre de cas repart à la hausse. Les analyses des eaux usées montrent une nouvelle progression de la circulation du virus depuis quelques semaines. La campagne de vaccination démarrera le 13 octobre, en même temps que celle contre la grippe. Elle s'adresse en priorité aux plus fragiles. 19 millions de Français sont concernés. Enfin, à l'approche de la visite du pape Léon XIV en France, des pape zones sont mises en place pour permettre aux fidèles de suivre l'événement en groupe. Dans le Val d'Oise, plusieurs paroisses vont retransmettre les temps forts de l'événement de vendredi et de samedi. L'objectif est de permettre aux personnes qui ne peuvent pas se déplacer de vivre ce moment en sécurité.

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1: Le site culturel de Domrémy vient nous annoncer sa programmation pour ce mois de septembre. Et donc pour cela, nous accueillons Émilie Le Tourneur. Donc vous êtes médiatrice culturelle et on va démarrer par vos horaires d'ouverture, puisque en septembre ça change. Quelle sera la latitude d'ouverture ?
2: Alors, pour ce mois de septembre, nous avons le plaisir d'accueillir nos visiteurs de 9h30 à 13h. Nous sommes fermés entre 13h et 14h. Et ensuite, l'après-midi, de 14h à 18h, sachant que les dernières entrées se font à 17h30.
1: Alors, que peut-on visiter sur Domrémy ?
2: Alors, sur le site de la maison natale de Jeanne d'Arc, bien évidemment, vous pouvez visiter la maison natale de Jeanne. Et en complément, nous avons un centre d'interprétation, le centre Visage de Jeanne, qui contient une exposition, l'exposition permanente Les Visages de Jeanne, en 4 salles pour mieux comprendre sa vie et son parcours. Et dans ce centre, nous vous proposons également la diffusion d'un film d'animation, le film La Légende de Jeanne d'Arc, qui dure 45 minutes.
1: Est-ce que vous avez des choses spécifiques pour les enfants ?
2: Oui, tout à fait. Alors, pour les enfants, déjà, l'entrée est gratuite pour les moins de 18 ans. Et pour les enfants de 7 à 10 ans, nous proposons des livrets jeux pour qu'ils puissent s'amuser tout en apprenant un petit peu plus sur la vie de Jeanne d'Arc. Et au niveau du centre d'interprétation, nous avons un espace enfant avec des jeux en bois et puis des petits coloriages et des livres à consulter.
1: Alors, quels sont les tarifs ? Vous avez parlé des enfants, mais quels sont les tarifs pour les adultes ?
2: Alors, pour les adultes, le billet est à 5€, mais nous proposons plusieurs tarifs réduits et des gratuités consultables sur place. Et effectivement, oui, pour les moins de 18 ans, l'entrée est gratuite, ainsi que pour les étudiants.
1: Et êtes-vous éligible au Pass Vosges ?
2: Exactement, sur présentation du Pass Vosges, nos visiteurs peuvent bénéficier d'une réduction, donc l'entrée sera à 3€ au lieu de 5.
1: Avant de se quitter, on va vous demander de nous rappeler où l'on peut retrouver toutes ces informations et puis également un téléphone pour les personnes qui souhaiteraient vous contacter.
2: Bien sûr. Alors, pour retrouver toute l'actualité du site de la maison natale de Jeanne d'Arc, il y a le site internet. Donc, c'est www.maisonjeannedarc.vosges.fr. Il y a également une page Facebook. Et nous avons un numéro de téléphone, donc le 03 29 06 95 86. Et puis, si vous êtes dans la région, vous pouvez également venir directement sur le site de la maison natale pour plus d'informations.
3: 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L'établissement français du sang Grand Est poursuit les collectes de sang à travers toute notre région, mais aussi le département des Vosges. Je suis en compagnie d'Olivier Duras, chargé de communication institutionnelle et relations presse, pour faire le point justement sur les prochaines dates à ne pas manquer. Et comme on attaque le mois de septembre, il y a également des actualités dont nous aurions souhaité parler. Septembre en or, qui est un événement qui marque le mois de septembre avec ce petit coup de projecteur qui est donné sur les cancers pédiatriques, mais il y a un lien avec le don de sang.
4: Tout à fait, il y a un lien donc avec le don du sang, dans la mesure où il faut savoir qu'il y a à peu près, sur toute l'année, un tiers des produits sanguins au niveau national qui sont transfusés aux malades atteints de cancer, donc de tout âge, les enfants ou les adultes. Donc ça prend de plus en plus de place dans les consommations de produits sanguins, dans la mesure où on traite de plus en plus les patients de cancer, donc on participe aux soins de ces malades, que ça soit des transfusions de concentrés de globules rouges, de plasma et puis également de plaquettes.
3: Ce sont des transfusions qui ont besoin d'avoir lieu. Alors j'imagine c'est au cas par cas, bien entendu, mais ce n'est pas une seule transfusion et on n'en parle plus, ça peut être plusieurs fois.
4: Ah oui. Il peut y avoir lors d'hospitalisation ou soit carrément en ambulatoire. Les malades peuvent bénéficier de plusieurs poches de produits sanguins. Ça peut être une, deux, trois, ou sur un mois, des dizaines, des quinzaines, vingtaines de poches. Donc ça dépend des différentes pathologies.
3: Et c'est important de le rappeler parce qu'on parle là, bien entendu, d'enfants qui sont atteints de cancer. Donc Septembre en or, c'est aussi le moyen de, je ne veux pas dire d'attirer le projecteur sur ces enfants, mais plutôt sur la recherche, parce qu'il n'y a que la recherche qui peut aider à progresser dans ce domaine et à permettre à ces enfants eh bien, voilà, d'avoir une vie normale.
4: Tout à fait. J'ajouterais que pour ces enfants, on a des poches, ce qu'on appelle pédiatriques, qui sont d'un volume inférieur à celles qui sont transfusées aux adultes.
3: C'est important, effectivement, à préciser. Et je vous invite maintenant à ce qu'on se penche sur ces collectes qui font la rentrée ce mois de septembre. Il y en a à travers tout le département. Quelles sont les prochaines à noter ?
4: Le vendredi 25 septembre, à Bruyères, à la salle du relais de la Cité, de 15h30 à 19h30. Le vendredi 25 septembre, à la Bresse, à la salle des fêtes, de 16h à 19h30.
3: Et pour toutes les personnes qui souhaiteraient en savoir davantage sur l'ensemble de ces collectes ou sur les consignes pour participer aux dons, rappelez-nous où on peut se renseigner, un site internet, un numéro de téléphone et puis l'application mobile, bien entendu.
4: Oui, tout à fait. Donc le site internet dompsan.fs.santé.fr, l'application dompsan, le numéro de téléphone, le 0809-109-900.
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0: persiste durant la nuit de jeudi à vendredi. Le point sur les températures. Au réveil, les minimales s'échelonnent de 7 à 10 degrés selon les secteurs. Au plus chaud, les maximales atteignent 18 degrés sur les hauteurs jéromoises, 21 degrés à Xertigny, puis 22 dans les plaines de Vittel à Neuchâteau. Un mot sur le vent, de secteur nord-est, il souffle faiblement sur l'ensemble des Vosges. Le lendemain, vendredi, le soleil fera son retour et les nuits seront fraîches. On commence par l'état du ciel. La matinée débutera sous quelques nuages sur les trois secteurs. Ils seront plus conséquents sur les zones élevées. Le ciel se dégagera franchement au fil de l'après-midi avec un soleil apparent. Ce ciel limpide se maintiendra en soirée et durant la nuit suivante. Passons aux températures. Au petit matin, les minimales chuteront entre 6 et 8 degrés. La valeur la plus fraîche est du côté de Châtel-sur-Moselle. L'après-midi, les maximales remonteront de 21 degrés sur les hauteurs jusqu'à 24 en plaine. À présent, pour le vent, de secteur est à nord-est, il restera faible sur l'ensemble des Vosges. Pour la suite de la semaine, le temps devrait rester ensoleillé et se réchauffer avec des maximales qui pourraient atteindre 26 à 28 degrés pendant le week-end. Un vent de sud plus soutenu pourrait alors se lever avant que quelques ondées ne puissent revenir en milieu de semaine prochaine. Quant à vous, vous pouvez retrouver toute l'information météo en parcourant notre site internet radiocristal.org.
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0: Bienvenue dans ce nouveau magazine consacré à nouveau aujourd'hui à votre santé. Et une nouvelle fois, nous nous tournons vers la Ligue contre le cancer des Vosges pour parler d'Octobre Rose, le mois de sensibilisation au dépistage organisé du cancer du sein. Une nouvelle fois aujourd'hui, je suis en compagnie de Brigitte Romary. Bonjour.
1: Bonjour.
0: Je rappelle que vous êtes secrétaire générale et bénévole de la Ligue contre le cancer des Vosges et vous êtes venue accompagnée de Eva Romary. Bonjour à vous.
2: Bonjour.
0: Et je rappelle que vous êtes chargée de prévention et de communication au sein de la Ligue. Alors, lors d'une précédente émission, nous avions terminé en évoquant les conseils de prévention. On va parler aussi des étapes du dépistage organisé, c'est-à-dire cette mammographie qu'il faut faire. Comment les femmes sont-elles averties? J'imagine que ce n'est pas que pendant le mois d'octobre, hein, parce que octobre, ce n'est que le mois de sensibilisation.
1: C'est ça. Donc en fait, dans les Vosges, donc, on a un peu 65 000 femmes hein, qui sont invitées par tranche, la moitié chacune en fait. Hein, la première année, c'est voilà, 32 000 femmes qui vont être invitées. Et l'année suivante, le reste. Elles sont invitées maintenant depuis 2024 par la Caisse primaire d'assurance maladie hein, qui envoie les invitations aux femmes. Sur cette invitation papier, donc, elles vont avoir la liste des radiologues qu'elles peuvent donc contacter pour aller faire cette mammographie. Elles ont un bon de prise en charge et dans le cadre, comme je l'ai dit, du dépistage, elles donc n'ont rien à payer. Donc, à l'issue de cette mammographie, donc le radiologue va effectivement déjà dire bah, tout voilà, globalement, il n'y a pas de souci, vous pouvez repartir. Si toutefois, bien sûr, le radiologue, à l'issue de la mammographie, veut faire un examen complémentaire, donc il peut le faire. Hein, donc, il va faire une échographie et pour compléter effectivement la première image avec la mammographie.
0: Alors, est-ce qu'il y a une réticence aussi vis-à-vis de cette mammographie physiologiquement? Est-ce qu'elle peut être douloureuse, ce genre de choses? Parce que c'est aussi la crainte.
1: Alors ça c'est peut-être, c'est évidemment quelque chose qu'on entend, hein, nous, sur le terrain. Oh, mais ça fait mal. Enfin, non, je suis désolée. Enfin, si tant est que ça pince effectivement un petit peu, c'est quelques secondes.
0: C'est désagréable.
1: Quelques secondes où le sein, effectivement, nos seins sont compressés. Mais honnêtement, comparé à ce que va vivre une femme à qui on diagnostique un cancer, c'est évidemment rien. Hein. Mmh. Pour moi, ça, je me permets de le dire, pour moi, c'est un faux prétexte. Voilà. Hein. Donc, voilà, pour moi, c'est effectivement un tout petit peu légèrement douloureux, mais c'est largement supportable.
0: Donc ça, c'est le conseil qui est donné aussi. Oui. N'ayez pas peur de cette mammographie.
1: Oui, voilà. Alors c'est vrai que si on a peur effectivement du résultat, nous ce qu'on conseille c'est d'y aller avec une amie, c'est d'y aller avec un proche, d'y aller avec une autre femme qui a déjà fait sa mammographie. Hein, ça, je pense qu'il faut, quand on est angoissé, c'est important effectivement d'être accompagné et de choisir voilà la personne en qui on a confiance et qui va pouvoir vous rassurer.
0: Mais voilà pour ces petits conseils. On va continuer autour de ce dépistage parce qu'on a eu l'avis du radiologue, mais ce n'est pas fini.
1: Oui. Alors, notre mammographie, elle est envoyée donc au centre de dépistage hein, des Vosges. Donc, on a des radiologues dédiés qui vont faire la lecture hein, de notre cliché.
0: La deuxième lecture dont vous nous parliez.
1: Non, la première.
0: Ah, la première.
1: Ouais, la première, elle est déjà lue par le CRDC. Mmh. Et puis ensuite, des radiologues, voilà, plus spécialisés de la deuxième lecture, donc vont être sollicités pour faire une deuxième lecture de nos mêmes clichés. Et c'est parfois, hein, donc le pourcentage, je ne l'ai plus nécessairement en tête, mais on arrive à déceler des cas de cancer que le premier lecteur n'aurait pas vu. Hein, d'où l'intérêt d'adhérer à la campagne organisée du dépistage.
0: Et puis on le rappelle, l'idée c'est de découvrir quelque chose de précoce.
1: Oui.
0: Pour pouvoir y remédier
1: oui.
0: dans les meilleures conditions possibles.
1: Oui.
0: Et de permettre à la femme d'avoir une vie le plus normale possible également.
1: Tout à fait.
0: Dans ce cadre, là, on parle des étapes du dépistage. Après, la femme est tranquille pendant 2 ans.
1: Oui, c'est ça. Après, la femme. Donc, la femme pour lesquelles, voilà, elle reçoit ensuite ses clichés chez elle. Avec l'affirmation, effectivement, qu'il n'y a pas de problème, elle est invitée à revenir dans 2 ans. Voilà. Et la femme pour laquelle on découvre quelque chose, donc là, elle est informée de prendre rendez-vous avec
0: des
1: son
0: étapes
1: médecin.
0: À suivre.
1: Voilà.
0: Mmh, mmh. Mmh. Vous vouliez préciser quelque chose, Eva?
2: Oui, à 50 ans, même si on est invité pour le dépistage organisé, il faut continuer l'autopalpation tous les mois entre les deux années du dépistage organisé.
0: Et tous les ans, la visite gynécologique également.
2: Oui, c'est ça. Voilà.
0: On n'arrête pas ce qui fonctionne bien.
2: C'est ça.
0: Vous faites bien de le rappeler.
1: Et puis, l'autopalpation, comme on l'a dit tout à l'heure, hein, c'est avant 50 ans aussi, parce que malheureusement, hein, on découvre des cas de cancer du sein avant 50 ans. Alors, on a souvent la question hein, sur les stands, mais pourquoi vous ne nous invitez pas avant? Pourquoi nous ne sommes pas invités avant? Alors ça, c'est effectivement des questions de statistiques et on va dire d'argent public. Hein. Ça coûterait effectivement malheureusement trop cher d'avancer ne serait-ce que de 5 ans la mammographie pour l'ensemble des femmes. Donc, ce qu'on préconise, et comme Eva l'a dit tout à l'heure, hein, c'est voilà, de surveiller nos seins très très régulièrement à partir de 25 ans.
0: Et c'est important aussi de dire, y compris à son gynécologue, que vous voulez qu'il pratique une palpation pour qu'il s'assure que tout va bien.
1: Oui,
0: c'est important aussi de le préciser. Et bien avec tout cela, on a brossé, je dirais, un tableau assez complet de cette présentation du dépistage organisé du cancer du sein. Et je vous propose, mesdames, à présent qu'on puisse entrer dans la programmation, puisqu'Octobre Rose, ce sont des événements qui commencent dès cette fin septembre et s'étalent jusqu'à la fin du mois d'octobre. Alors je vous propose pour cela qu'on puisse en parler dans quelques instants. Ce sera dans la deuxième partie de ce magazine. A tout de suite sur les ondes de Radio Christ.
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1: Deuxième partie de ce magazine consacré à votre santé et au tour d'octobre rose, le mois de sensibilisation au dépistage organisé du cancer du sein. En compagnie de Brigitte Romary, secrétaire générale, et Eva Romary, chargée de prévention et de communication pour la Ligue contre le cancer des Vosges, nous nous penchons à présent sur cette programmation très chargée et très dense d'Octobre Rose. Alors, il y a une page complète sur les marches, une page complète sur les autres activités. Je ne vais pas vous demander de nous les détailler toutes, mais est-ce qu'on peut donner quelques exemples, peut-être des nouveautés, puisque chaque année, vous avez de nouvelles communes, de nouvelles associations, de nouvelles actions qui sont portées. Alors, est-ce que vous pourriez nous parler des nouvelles marches, Brigitte ?
2: Oui. Alors, les nouvelles marches, on va avoir une marche à la marche, justement, alors qui va être organisée par... Alors, c'est intéressant, parce que à la fois par la municipalité et puis par associé avec l'EHPAD, l'établissement pour personnes âgées dépendantes. Hein, donc là, c'est intéressant. Les EHPAD se mobilisent de plus en plus. Hein. On a antérieurement déjà d'autres EHPAD qui se sont mobilisés. On va avoir comme autre marche Anould, hein, parce qu'Anould habituellement faisait plutôt un tournoi de ping-pong. Là, ils ont décidé d'organiser une marche. On va avoir aussi, justement, avec les EHPAD, comme je disais, à Dompaire. Hein, donc là, l'EHPAD de Dompaire se mobilise pour la première fois le 17 octobre prochain. Et nous allons avoir, là aussi, une nouvelle marche à Châtenois. Donc là, c'est la municipalité de Châtenois qui se lance dans l'aventure, hein, de sensibiliser ses administrés. Alors, on est très, très contents, hein, nous, la Ligue contre le cancer, de voir cette mobilisation importante des municipalités, parce que ils sont au plus près de la population, hein, ils ont des centres communaux d'action sociale, donc ils connaissent bien leur population, et je trouve que ça a vraiment beaucoup de sens et que c'est porteur de mobilisation, en tout cas pour la population locale.
1: Évidemment.
2: Et puis nous avons en dehors des marches des nouveautés dans d'autres événements qui sont réalisés. On a par exemple à Moriville, hein, qui est un petit village situé entre Nomexy et Adigny. Ce village-là va organiser donc une après-midi grâce à l'association Les Loups, en fait. Donc ils vont organiser une après-midi, on va dire un petit peu festive, conviviale, avec de l'activité physique adaptée, avec de la gym. Ils vont faire des quiz justement sur le thème du dépistage. Ils vont faire aussi une tombola. Hein. Donc ça va être vraiment une après-midi de 15h à 18h où nous serons présents, hein, avec des bénévoles pour soutenir cette initiative et la valoriser. Nous allons avoir aussi deux autres nouveautés, un petit peu là aussi un petit peu plus sportives, un petit peu plus compétition, puisque on a à Épinal le club d'athlétisme qui va organiser un trail un petit peu urbain. Hein, donc là, ça va se passer le 11 octobre. Et de la même manière, on va avoir à Remiremont le club de judo qui déjà investi dans le cadre du Taïso depuis quelques années. Hein, le Taïso, c'est vraiment l'échauffement des judokas. Ont décidé d'associer à leur matinée Taïso un trail. Donc là, ça va être un trail, un départ à 9h du matin. Donc là, c'est le 18 octobre. Et les personnes qui arriveront à l'arrivée du trail vont pouvoir ensuite faire participer au Taïso. Hein. Donc là, c'est quand même plutôt stratégique, judicieux de leur part. Là, je me dirige là un petit peu plus vers le côté est des Vosges, sud-est des Vosges. On va avoir la Bresse. Donc là, c'est la municipalité de la Bresse qui va organiser une après-midi autour du bien-être. Hein. Donc, il va y avoir différents ateliers. Il va y avoir du yoga, il va y avoir de la sophrologie, de la gym. Hein. Donc, pour mettre en évidence l'intérêt, hein, de prendre soin de soi au travers de différentes activités. Hein, donc on remercie la ville de la Bresse pour cette belle initiative où nous serons présents. Et on a aussi à Grand-sur-Vologne, c'est le centre équestre de cette ville qui va organiser une après-midi de médiation animale, hein, donc avec les chevaux, où là les femmes qui ont été malades, hein, qui sont malades, sont invités à venir rencontrer un petit peu cette personne-là à l'initiative de ce projet. Et nous avons aussi...
1: Une forme d'équithérapie quelque part.
2: Oui, voilà, c'est ça.
1: Le contact avec l'animal peut apporter un plus.
2: Voilà, là, il n'est pas du tout question de monter le poney ou le cheval. C'est vraiment faire de la marche, c'est le cas de le dire. Faire un petit parcours de marche avec le cheval et l'accompagnatrice. Et puis, nous allons avoir aussi une nouveauté avec la ville de Saint-Nabor, qui est là aussi très très très ingénieuse, puisque ils vont mobiliser la population de Saint-Nabor autour d'un projet un petit peu artistique, on va dire, puisque ils vont mettre à disposition de la population des galets, des petits galets. Donc chacun pourra aller se procurer un petit galet à la mairie et puis le peindre, le décorer, faire passer un message. Donc ça va se passer durant tout le mois d'octobre avec deux journées au centre culturel pour se retrouver tous avec le galet et puis peindre en collectif. Donc ça, c'est très intéressant. Et les personnes pourront aussi peindre tranquillement chez elles. Donc vraiment, l'action est très originale, nouvelle. Et à l'issue du mois d'octobre, toutes les personnes qui ont décidé de s'investir, de se sentir concernées par ce problème, sont invitées le 31 octobre avec leur galet ou plusieurs galets, bien sûr. Et de 10h à 12h, ils vont se retrouver donc sur la place pour réaliser en fait un ruban rose, un ruban de galets en tout cas. Donc le samedi 31 octobre de 10h à midi. Donc c'est vraiment une très belle idée.
1: Alors, il y a aussi des expositions, des moments de danse, de chant, des activités sportives. On n'est pas là pour être exhaustif,
2: on l'a bien dit.
1: Mais il reste le rendez-vous phare d'Octobre Rose, les foulées roses spinaliennes organisées, portées par la Ligue contre le cancer des Vosges. Je vous propose pour cela, Brigitte, qu'on se retrouve dans quelques instants pour la troisième partie de ce magazine afin de le présenter à nos auditeurs. À tout de suite.

0: Troisième partie de ce magazine consacré à la thématique de votre santé et autour du dépistage organisé du cancer du sein et plus particulièrement du mois octobre rose. Je vous propose de retrouver à nouveau à ce micro Brigitte Romary, secrétaire générale de la Ligue contre le cancer des Vosges, et Eva Romary qui en est chargée de prévention et de communication. Avec vous deux mesdames, nous avons déjà détaillé pas mal d'éléments autour de ce dépistage organisé et autour d'octobre rose. Il nous reste l'événement phare, celui porté par la Ligue, par ses nombreux bénévoles également. Il s'agit des foulées roses spinaliennes. Brigitte, que pouvez-vous nous dire sur cette nouvelle édition? On peut en rappeler le principe?
1: Oui, les foulées roses spinaliennes, 11e édition déjà. Donc là, c'est le premier dimanche d'octobre. C'est toujours le premier dimanche d'octobre. Donc cette année, ce sera le 4 octobre. Donc je le rappelle, c'est 6 km à faire en marchant. Alors évidemment, en courant pour celles qui courent, mais je le rappelle, c'est pas du tout une compétition. C'est réservé aux femmes, hein, majoritairement aux femmes.
0: Y compris à mobilité réduite, le parcours est adapté.
1: Et oui, tout à fait. Les personnes à mobilité réduite peuvent venir. Le parcours est un petit peu réduit. Donc voilà, donc c'est un départ qui est donné à 10h30. On peut s'inscrire voilà sur le site dédié des foulées roses. On peut s'inscrire toute la semaine qui précède. On va être cette année une nouveauté au marché couvert. Et puis on peut s'inscrire bien sûr coupon réponse à rapporter au comité. Cette année, on va avoir des nouveautés parce que vous savez, bon, on s'installe toujours la veille hein, sur Place Georgin. On a notre village rose où on propose des animations pour les enfants parce que on s'associe à Septembre en Or hein, parce que c'est important aussi de penser au cancer pédiatrique et leur mois de sensibilisation c'est septembre. Hein, mais on sait bien que voilà, c'est important de plus en plus de parler de Septembre en Or et donc nous depuis quelques années. On a des associations d'enfants malades qui sont avec nous et on organise donc un atelier d'art plastique où les enfants peuvent là aussi créer quelque chose avec notre bénévole Delphine hein, qui les encadre. Mais les nouveautés de cette 11e édition, c'est que l'après-midi du samedi, donc on va avoir nos prestataires de services de soins de support. On va avoir notre socio-esthéticienne qui viendra pour faire quelques soins à des personnes malades. On va avoir, donc ça s'appelle Catherine, on va avoir Émilienne qui est notre intervenante en gym adaptée sur Épinal. Donc là aussi, elle fera des petits cours de gym pour les personnes intéressées. Et nous aurons aussi Agnès. Agnès est spécialisée sur l'activité adaptée à des femmes qui ont eu un cancer du sein. Donc là, c'est vraiment dédié aux femmes qui ont eu un cancer du sein. Donc, elle aussi sera présente. Donc, c'est de 15h à 18h. C'est des petits temps qui vont durer 20 minutes pour la socio-esthétique, une demi-heure pour la gym et Rose Pilates. Donc là, on va inviter les femmes à se rapprocher de nous hein, pour s'inscrire à ces activités de soins de support qui seront proposées. Hein. Donc, le 3 octobre, hein, donc le samedi 3 octobre. Et puis, très content, puisqu'on va avoir deux kinésithérapeutes qui font partie du réseau des kinésithérapeutes du sein, qui seront présentes sur le Village Rose le samedi après-midi et également le dimanche matin. Donc, ces deux professionnels hein, que je remercie sont partenaires hein, cette année et vont pouvoir aussi expliquer hein, ce que c'est l'autopalpation. Elles vont montrer avec le buste, hein, on aura le buste sur le Village Rose. Et puis, elles vont surtout expliquer ce qu'elles font pour les femmes qui ont eu donc un cancer du sein, qui ont eu une chirurgie, qui ont eu un curage ganglionnaire, qui peuvent avoir le syndrome du gros bras, hein, quand il y a eu un curage ganglionnaire. Et on sait que ces femmes-là, elles sont limitées hein, dans leur mouvement. Et ces kinésithérapeutes-là les accompagnent dans la rééducation post-chirurgie.
0: Voilà, donc en tout cas, pour rappeler autour des foulées roses, ce n'est pas qu'un événement sportif, c'est aussi tout ce village. Il y a tout cet aspect prévention, mais il y a aussi tout cet aspect festif pour rappeler que la prévention, ça reste du positif. On est là pour inciter les gens à prendre leur santé en main, et en l'occurrence là, les femmes, par rapport au cancer du sein. Donc ça, ce sont les actions principales de ce mois d'octobre. Juste après octobre, il y a novembre, et les hommes ne sont pas oubliés, même si on en reparlera une autre fois.
1: Oui, tout à fait. Oui. Alors, oui, bon, c'est important de préciser quand même que Effectivement, toutes les manifestations, toutes les marches, toutes les activités, voilà, Taïso, les trails, les concerts, il y aura un dîner spectacle, enfin, toutes ces manifestations-là, ben, elles sont ouvertes à tout le monde, hein, aux hommes, aux femmes, aux enfants. Voilà, c'est mixte, hein, voilà, et j'insiste, hein, pour dire que, voilà, que les Folies Roses, c'est important que ça reste majoritairement féminin, hein, puisque ben, notre place, elle n'est pas extensible, et l'année dernière, on a quand même eu 5500 personnes présentes sur le site, c'est énorme, et comme vous l'avez dit, c'est Folies Roses comme les autres manifestations, c'est des moments solidaires, c'est des moments voilà, où on est content de se retrouver, hein, puisqu'on pense aussi à toutes les personnes que malheureusement, hein, la maladie a emporté, et je pense que c'est important, hein, de dire que ces événements-là sont préventifs mais sont aussi solidaires pour toutes celles qui luttent aujourd'hui, et puis bah, des pensées positive aussi pour toutes les personnes qui malheureusement ne sont plus là.
0: Bien entendu. Et après, donc, mois de novembre.
1: Oui, mois de novembre. Alors oui, mois de novembre pour les hommes. Là, pour le coup, pour un, on sait que les hommes, hein, bien sûr, ont des cancers aussi spécifiques, hein, même si on sait que pour les hommes, on sait, hein, qu'il y a 2% de cas de cancer, hein, du sein chez eux, hein, bien sûr, on ne les oublie pas. Mais les hommes ont aussi des cancers spécifiques, à savoir, bien sûr, les cancers masculins, hein, cancer de la prostate, et puis cancer des testicules, hein, qui concerne les jeunes de 15 à 25 ans. Donc, ils ont aussi leurs manifestations. Donc, cette année, ça tombera, donc les Folies des Barbus auront lieu le dimanche 1er novembre, donc au Parc du Château. Donc, on les attend nombreux pour voilà, cette manifestation, là aussi, hein, de sensibilisation, de soutien aux malades, et manifestation où on a plaisir à se retrouver.
0: Et bien voilà pour cette présentation. Je vous propose de conclure. Alors, Eva Romary, vous nous avez présenté des conseils de prévention. Je crois qu'il y a aussi des éléments de prévention qui sont partagés sur vos réseaux sociaux.
1: Oui.
0: Et sur les réseaux sociaux, comme sur Internet, on retrouve tous les éléments de communication,
1: c'est
0: également
1: ça,
0: d'Octobre Rose. Je peux vous laisser nous apporter ces explications.
2: Oui, alors vous pouvez retrouver une vidéo d'autopalpation sur nos réseaux sociaux. Donc, la Ligue contre le cancer Vosges sur Instagram et sur Facebook. Et vous pouvez également retrouver toutes les manifestations qui auront lieu durant ce mois d'octobre sur nos réseaux sociaux et sur notre site internet. Donc, Ligue contre le cancer Vosges. Voilà.
0: Tout simplement.
2: Oui.
0: On retrouvera aussi de quoi s'inscrire en ligne aux Folies Roses.
2: C'est ça, oui. Alors, il y a le site dédié des Folies Roses spinaliennes pour s'inscrire.
0: Et quel est-il ?
2: Si vous tapez Folies Roses spinaliennes 2026, vous tomberez sur le site.
0: Très facilement.
2: Oui.
0: Eh bien, je vous propose qu'on conclue ici cette présentation, et je vous dis donc, je vous souhaite donc un très bon mois de sensibilisation Octobre Rose. À très bientôt à toutes les deux.
1: Merci.
0: Et quant à vous qui nous écoutez de l'autre côté de la fréquence, je vous le rappelle, ce magazine est à retrouver en podcast sur notre site internet. Vous tapez radiocristal.org, vous cliquez sur l'onglet podcast et vous choisissez l'invité. Moi, je vous dis à très bientôt sur cette même fréquence pour évoquer un nouveau sujet avec un nouvel invité, et toujours sur les ondes de Radio Cristal.

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2: Ilkija, c'est le nom d'un prêtre qui vivait en Israël, à Jérusalem, plus particulièrement à l'époque du roi Josias, c'est-à-dire, disons, dans les 30 premières années du 6e siècle avant notre ère. À cette époque-là, il y avait eu un long règne avant Josias, qui était le règne de Manassé, l'un des rois les plus mal considérés de toute l'histoire biblique. Un roi qui avait poussé le peuple à désobéir à Dieu, qui avait construit tout un tas d'idoles et de choses considérées comme abominables. Et lorsque Josias commence son règne de successeur de ce roi Manassé, eh bien, il trouve à ses côtés ce prêtre Ilkija qui va être d'une grande aide pour lui. Les deux se mettent d'accord pour instituer une véritable réforme religieuse au sein du peuple de Juda. Et cette réforme va commencer par un nettoyage du temple de Jérusalem. Et Ilkija, le prêtre, va être un petit peu comme le superviseur de l'ensemble de ces travaux. Et au cours de ces travaux va se produire un événement tout à fait exceptionnel. En nettoyant, en rangeant, eh bien, le sacrificateur, le prêtre Ilkija, va découvrir un rouleau. C'est un livre, et un livre qui contient des textes qu'on attribue tout de suite à la loi de Dieu, c'est-à-dire une partie des textes qui avaient été révélés à Moïse il y a bien longtemps. Et en lisant ce livre, le prêtre va dire « Mais c'est terrible, nous ne sommes pas fidèles à ce que Dieu nous a enseigné. » Il va donc rapporter ce livre au roi, et le roi Josias va approuver l'attitude d'Ilkija et dire « Il faut absolument que nous respections ces textes et les consignes qu'il nous donne. » Et donc, on va aller consulter une prophétesse et finalement, eh bien, on va essayer le mieux possible de mettre en pratique tous les enseignements qui se trouvent dans ce livre. Aujourd'hui, on estime que ce livre était probablement une copie du livre du Deutéronome et que c'est là, dans cet événement particulier, que Josias et Ilkija ont puisé la force nécessaire pour poursuivre la réforme qu'ils avaient engagée. Et les textes bibliques nous racontent tous les éléments de cette réforme qu'ils ont mis en place ensemble et aussi comment ils ont organisé une célébration de la Pâque dont on nous dit qu'elle a été si extraordinaire qu'il n'y avait jamais eu de Pâque célébrée de cette façon-là depuis le début de l'histoire du royaume de Juda. Alors, vous trouverez cette mention du prêtre Ilkija dans le deuxième livre des Rois, au chapitre 23, au chapitre 24 et même dès le chapitre 22.
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2: Le bleu Danube se jette, comme on sait, dans la mer Noire. Mais auparavant, il s'offre une course de près de 3000 km, franchit 7 frontières, traverse des terres, des villages, des villes et des capitales, une aventure de géant. Et pourtant, les sources du Danube sont plus que modestes. Pas de glaciers comme pour le Rhône, pas de massifs alpins comme pour le Rhin. Seulement, au creux d'un pâturage entouré de sapins, des filets d'eau qui se donnent rendez-vous dans la même rigole. Et cette eau s'en va, légère et modeste entre les mottes, ignorant ce qu'elle va devenir, lente et puissante, le deuxième fleuve d'Europe. En regardant partir cette eau, on ne se dit pas qu'elle va s'ouvrir un chemin de 3000 km à travers 8 pays. Elle en est bien incapable. On se dit plutôt que grâce à des circonstances que rien encore ne laisse prévoir, elle va être portée, entraînée sur tout ce fabuleux parcours. Ainsi de notre vie d'homme.

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4: À propos, savez-vous résumer le message des émotions? Alors, une fois n'est pas coutume, mais pour ce podcast, nous vous invitons à prendre un compas, une règle, des crayons de couleur et un stylo. Avec le compas, tracez un cercle d'environ 5 cm de rayon. Puis, toujours en gardant la pointe du compas au centre de ce premier cercle, ouvrez le compas à 10 cm et tracez un deuxième cercle. Puis un troisième à 15 cm et enfin un quatrième à 17 cm. Prenez maintenant une règle et tracez 5 lignes qui partent du centre, là où vous aviez piqué la pointe du compas, vers l'extérieur. L'objectif est qu'elle divise vos cercles en 5 parts égales. Avec une gomme, effacez dans le cercle 1 au centre les traits afin qu'ils ne coupent que les cercles 2, 3 et 4, soit les cercles extérieurs. Choisissez 6 crayons de couleurs différentes et coloriez le cercle du centre d'une première couleur et chaque partie d'une couleur différente. Dans le premier cercle, le plus petit donc, au centre de tous, notez 5 émotions fort désagréables. Ensuite, dans le cercle 2, inscrivez dans chaque partie une émotion. Ainsi, vous aurez dans un premier cinquième la colère, dans le deuxième cinquième la honte, dans le troisième cinquième le dégoût, dans le quatrième cinquième la peur et dans le dernier la tristesse. Dans le troisième rang ou troisième couronne, notez ceci. Pour la colère, inscrivez cause au pluriel, 2 points, injustice, impuissance, frustration. Pour la honte, les causes, toujours au pluriel, sont incompréhension, jugement, moquerie, etc. Pour le dégoût, les causes sont empathie, haine, aversion, répugnance. Pour la peur, notez comme toujours cause au pluriel, mais maintenant danger, insécurité, malaise. Et enfin, pour la tristesse, les causes sont la séparation, la perte, la peine. Enfin, dans le dernier cercle, celui qui est le plus à l'extérieur, nous allons noter de la même manière non plus ce qui cause telle émotion, mais le besoin que cette émotion manifeste. Ainsi, pour la colère, notez besoin au pluriel de compréhension, de changement. Pour la honte, notez besoin toujours au pluriel de confiance en soi, d'estime de soi. Pour le dégoût, les besoins sont ceux de la sécurité et la protection. Pour la peur, besoin toujours au pluriel de sécurité et de protection. Et enfin, pour la tristesse, les besoins sont ceux de réconfort et oublier. Avec ce dessin, il vous sera plus facile et rapide de décoder vos émotions comme celles de votre enfant ou de votre adolescent ou de toute autre personne d'ailleurs. Décoder signifie chercher les causes qui ont déclenché cette émotion et savoir ce qui peut la calmer en répondant aux besoins. Ainsi, le besoin de réconfort peut très bien être satisfait en faisant ou en demandant un câlin, celui lié à la confiance en soi, en se rappelant la valeur que nous avons ou en la signifiant à l'enfant ou à l'adolescent qui a été moqué, par exemple. Il est important également de se rappeler qu'aucune émotion n'est négative. Elle peut être inconfortable, voire même très désagréable. Mais elle est importante, car elle me délivre un message sur mon état intérieur et donc ce dont j'ai besoin à cet instant présent. Alors, à vos compas et à vos crayons.
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3: Bonjour à tous. À la une de l'actualité, la condamnation à perpétuité de Mohamed Lamine Abérouz, classé dans l'affaire de Magnanville en 2016. Deux policiers avaient été tués à leur domicile dans les Yvelines par la Rossia Abala, qui avait également retenu leur fils de 3 ans avant d'être abattu. Un nouveau procès est ordonné en raison d'un vice de forme sur un chef d'accusation. Une enquête ouverte après des messages haineux visant Teddy Riner. Le parquet de Paris vise des faits d'injures publiques racistes et de cyberharcèlement. Le judoka avait récemment exprimé son inquiétude face à la montée de l'extrême droite. L'enquête est confiée à l'Office central de lutte contre les crimes de haine. Emmanuel Macron interviewé ce soir sur TF1 et France 2 à 20h. Le chef de l'État sera interrogé sur les tensions géopolitiques et leurs conséquences, notamment sur la hausse des prix des carburants. De son côté, le Premier ministre Sébastien Lecornu réunira lundi prochain plusieurs ministres sur l'approvisionnement en carburant et les mesures d'accompagnement. Et en football, 2 matchs de suspension ferme pour Paris Brunner après sa célébration polémique à Strasbourg. Le joueur de Monaco avait mimé un geste de couteau coupant une gorge après avoir marqué le 12 septembre dernier. La commission de discipline de la LFP lui ajoute 2 matchs avec sursis. Il va manquer les matchs contre Toulouse et Lorient.
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0: Bienvenue dans ce nouveau magazine consacré à nouveau aujourd'hui à votre santé. Et une nouvelle fois, nous nous tournons vers la Ligue contre le cancer des Vosges pour parler d'Octobre Rose, le mois de sensibilisation au dépistage organisé du cancer du sein. Une nouvelle fois aujourd'hui, je suis en compagnie de Brigitte Romary. Bonjour.
1: Bonjour.
0: Je rappelle que vous êtes secrétaire générale et bénévole de la Ligue contre le cancer des Vosges et vous êtes venue accompagnée de Eva Romary. Bonjour à vous.
2: Bonjour.
0: Et je rappelle que vous êtes chargée de prévention et de communication au sein de la Ligue. Alors, lors d'une précédente émission, nous avions terminé en évoquant les conseils de prévention. On va parler aussi des étapes du dépistage organisé, c'est-à-dire cette mammographie qu'il faut faire. Comment les femmes sont-elles averties? J'imagine que ce n'est pas que pendant le mois d'octobre, hein, parce que octobre, ce n'est que le mois de sensibilisation.
1: C'est ça. Donc en fait, dans les Vosges, donc, on a 65 000 femmes hein, qui sont invitées par tranche, la moitié chacune en fait. Hein, la première année, c'est voilà, 32 000 femmes qui vont être invitées. Et l'année suivante, le reste. Elles sont invitées maintenant depuis 2024 par la Caisse primaire d'assurance maladie hein, qui envoie les invitations aux femmes. Sur cette invitation papier, donc, elles vont avoir la liste des radiologues qu'elles peuvent donc contacter pour aller faire cette mammographie. Elles ont un bon de prise en charge et dans le cadre, comme je l'ai dit, du dépistage, elles donc n'ont rien à payer. Donc, à l'issue de cette mammographie, donc le radiologue va effectivement déjà dire bah tout voilà, globalement il y a pas de souci, vous pouvez repartir. Si toutefois, bien sûr, le radiologue à l'issue de la mammographie veut faire un examen complémentaire, donc il peut le faire, hein. Donc il va faire une échographie et pour compléter effectivement la première image avec la mammographie.
0: Alors, est-ce qu'il y a une réticence aussi vis-à-vis de cette mammographie physiologiquement? Est-ce qu'elle peut être douloureuse, ce genre de choses? Parce que c'est aussi la crainte.
1: Alors ça c'est peut-être, c'est évidemment quelque chose qu'on entend hein, nous sur le terrain. Oh mais ça fait mal. Enfin non, je suis désolée. Enfin si tant est que ça pince effectivement un petit peu, c'est quelques secondes.
0: C'est
1: quelques secondes où le sein effectivement, notre sein, nos seins sont compressés. Mais honnêtement, comparé à ce que va vivre une femme à qui on diagnostique un cancer. C'est évidemment rien. Hein. Mmh. Pour moi, ça, je me permets de le dire, pour moi, c'est un faux prétexte. Voilà. Hein. Donc, voilà. Pour moi, c'est effectivement un tout petit peu légèrement douloureux, mais c'est largement supportable.
0: Donc ça, c'est le conseil qui est donné aussi. Oui. N'ayez pas peur de cette mammographie.
1: Oui, voilà. Alors c'est vrai que si on a peur, hein, si on a peur effectivement du résultat, nous ce qu'on conseille, c'est d'y aller avec une amie, c'est d'y aller avec un proche, d'y aller avec une autre femme qui a déjà fait sa mammographie. Hein, ça, je pense qu'il faut, quand on est angoissé, c'est important effectivement d'être accompagné et de choisir voilà la personne en qui on a confiance et qui va pouvoir vous rassurer.
0: Mais voilà pour ces petits conseils. On va continuer autour de ce dépistage parce que on a eu l'avis du radiologue, mais ce n'est pas fini.
1: Oui. Alors, notre mammographie, elle est envoyée donc au centre de dépistage hein, des Vosges. Donc, on a des radiologues dédiés qui vont faire la lecture hein, de notre cliché.
0: La deuxième lecture dont vous nous parliez.
1: Non, la première.
0: Ah, la première.
1: Ouais, la première, elle est déjà lue par le CRDC. Mmh. Et puis ensuite, des radiologues, voilà, plus spécialisés de la deuxième lecture, donc, vont être sollicités pour faire une deuxième lecture de nos mêmes clichés. Et c'est parfois, hein, donc le pourcentage, je ne l'ai plus nécessairement en tête, mais on arrive à déceler des cas de cancer que le premier lecteur n'aurait pas vu. Hein, d'où l'intérêt d'adhérer à la campagne organisée du dépistage.
0: Et puis on le rappelle, l'idée c'est de découvrir quelque chose de précoce.
1: Oui.
0: Pour pouvoir y remédier
1: oui.
0: dans les meilleures conditions possibles.
1: Oui.
0: Et de permettre à la femme d'avoir une vie le plus normale possible également.
1: Tout à fait.
0: Dans ce cadre, là, on parle des étapes du dépistage. Après, la femme est tranquille pendant 2 ans?
1: Oui, c'est ça. Après, la femme. Donc, la femme pour lesquelles, voilà, elle reçoit ensuite ses clichés chez elle. Avec l'affirmation, effectivement, qu'il n'y a pas de problème, elle est invitée à revenir dans 2 ans. Voilà. Et la femme pour laquelle on découvre quelque chose, donc là, elle est informée de prendre rendez-vous avec
0: des
1: son
0: étapes
1: médecin.
0: À suivre.
1: Voilà.
0: Mmh, mmh. Mmh. Vous vouliez préciser quelque chose, Eva?
2: Oui, à 50 ans, même si on est invité pour le dépistage organisé, il faut continuer l'autopalpation tous les mois entre les deux années du dépistage organisé.
0: Et tous les ans, la visite gynécologique également.
2: Oui, c'est ça. Voilà.
0: On n'arrête pas ce qui fonctionne bien.
2: C'est ça.
0: Vous faites bien de le rappeler.
1: Et puis, l'autopalpation, comme on l'a dit tout à l'heure, hein, c'est avant 50 ans aussi, parce que malheureusement, hein, on découvre des cas de cancer du sein avant 50 ans. Alors, on a souvent la question hein, sur les stands, mais pourquoi vous ne nous invitez pas avant? Pourquoi nous ne sommes pas invités avant? Alors ça, c'est effectivement des questions de statistiques et on va dire d'argent public. Hein. Ça coûterait effectivement malheureusement trop cher d'avancer, ne serait-ce que de 5 ans, la mammographie pour l'ensemble des femmes. Donc, ce qu'on préconise, et comme Eva l'a dit tout à l'heure, hein, c'est voilà, de surveiller nos seins très, très régulièrement à partir de 25 ans.
0: Et c'est important aussi de dire, y compris à son gynécologue, que vous voulez qu'il pratique une palpation pour vous, qu'il s'assure que tout va bien.
1: Oui,
0: c'est important aussi de le préciser. Et bien avec tout cela, on a brossé, je dirais, un tableau assez complet de cette présentation du dépistage organisé du cancer du sein. Et je vous propose, mesdames, à présent qu'on puisse entrer dans la programmation, puisqu'Octobre Rose, ce sont des événements qui commencent dès cette fin septembre et s'étalent jusqu'à la fin du mois d'octobre. Alors je vous propose pour cela qu'on puisse en parler dans quelques instants. Ce sera dans la deuxième partie de ce magazine. A tout de suite sur les ondes de Radio Cristal.
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1: Deuxième partie de ce magazine consacré à votre santé et au tour d'octobre rose, le mois de sensibilisation au dépistage organisé du cancer du sein. En compagnie de Brigitte Romary, secrétaire générale, et Eva Romary, chargée de prévention et de communication pour la Ligue contre le cancer des Vosges, nous nous penchons à présent sur cette programmation très chargée et très dense d'Octobre Rose. Alors, il y a une page complète sur les marches, une page complète sur les autres activités. Je ne vais pas vous demander de nous les détailler toutes, mais est-ce qu'on peut donner quelques exemples, peut-être des nouveautés, puisque chaque année, vous avez de nouvelles communes, de nouvelles associations, de nouvelles actions qui sont portées. Alors, est-ce que vous pourriez nous parler des nouvelles marches, Brigitte ?
2: Oui. Alors, les nouvelles marches, on va avoir une marche à la marche, justement, alors qui va être organisée par... Alors, c'est intéressant, parce que par, à la fois par la municipalité et puis par associé avec l'EHPAD, l'établissement pour personnes âgées dépendantes. Hein. Donc là, c'est intéressant. Les EHPAD se mobilisent de plus en plus. Hein. On a antérieurement déjà d'autres EHPAD qui se sont mobilisés. On va avoir comme autre marche Anould, hein, parce qu'Anould habituellement faisait plutôt un tournoi de ping-pong. Là, ils ont décidé d'organiser une marche. On va avoir aussi justement avec les EHPAD, comme je disais, à Dompaire. Hein, donc là, l'EHPAD de Dompaire se mobilise pour la première fois le 17 octobre prochain. Et nous allons avoir là aussi une nouvelle marche à Châtenois. Donc là, c'est la municipalité de Châtenois qui se lance dans l'aventure, hein, de sensibiliser ses administrés. Alors, on est très, très contents, hein, nous, la Ligue contre le cancer, de voir cette mobilisation importante des municipalités, parce que ils sont au plus près de la population, hein, ils ont des centres communaux d'action sociale, donc ils connaissent bien leur population, et je trouve que ça a vraiment beaucoup de sens et que c'est porteur de mobilisation, en tout cas pour la population locale.
1: Évidemment.
2: Et puis nous avons en dehors des marches, hein, des nouveautés dans d'autres événements qui sont réalisés. On a par exemple à Moriville, hein, qui est un petit village situé entre Nomexy et Adigny. Ce village-là va organiser donc une après-midi grâce à l'association Les Loups, en fait. Donc ils vont organiser une après-midi, on va dire un petit peu festive, conviviale, avec de l'activité physique adaptée, avec de la gym. Ils vont faire des quiz justement sur le thème du dépistage. Ils vont faire aussi une tombola. Hein. Donc ça va être vraiment une après-midi de 15h à 18h où nous serons présents, hein, avec des bénévoles pour soutenir cette initiative et la valoriser. Nous allons avoir aussi deux autres nouveautés, un petit peu là aussi un petit peu plus sportives, un petit peu plus compétition, puisque on a à Épinal le club d'athlétisme qui va organiser un trail un petit peu urbain. Hein, donc là, ça va se passer le 11 octobre. Et de la même manière, on va avoir à Remiremont le club de judo qui déjà investi dans le cadre du Taïso depuis quelques années. Hein, le Taïso, c'est vraiment l'échauffement des judokas. Ont décidé d'associer à leur matinée Taïso un trail. Donc là, ça va être un trail, un départ à 9h du matin. Donc là, c'est le 18 octobre. Et les personnes qui arriveront à l'arrivée du trail vont pouvoir ensuite faire participer au Taïso. Hein. Donc là, c'est quand même plutôt stratégique, judicieux de leur part. Là, je me dirige là un petit peu plus vers le côté est des Vosges, sud-est des Vosges. On va avoir la Bresse. Donc là, c'est la municipalité de la Bresse qui va organiser une après-midi autour du bien-être. Hein. Donc, il va y avoir différents ateliers. Il va y avoir du yoga, il va y avoir de la sophrologie, de la gym. Hein. Donc, pour mettre en évidence l'intérêt, hein, de prendre soin de soi au travers de différentes activités. Hein, donc on remercie la ville de la Bresse pour cette belle initiative où nous serons présents. Et on a aussi à Grand-sur-Vologne, c'est le centre équestre de cette ville qui va organiser une après-midi de médiation animale, hein, donc avec les chevaux, où là les femmes qui ont été malades, hein, qui sont malades, sont invités à venir rencontrer un petit peu cette personne-là à l'initiative de ce projet. Et nous avons aussi...
1: Une forme d'équithérapie quelque part.
2: Oui, voilà, c'est ça.
1: Le contact avec l'animal peut apporter un plus.
2: Voilà, là, il n'est pas du tout question de monter le poney ou le cheval. C'est vraiment faire de la marche, c'est le cas de le dire. Faire un petit parcours de marche avec le cheval et l'accompagnatrice. Et puis, nous allons avoir aussi une nouveauté avec la ville de Saint-Nabor, qui est là aussi très très très ingénieuse, puisque ils vont mobiliser la population de Saint-Nabor autour d'un projet un petit peu artistique, on va dire, puisque ils vont mettre à disposition de la population des galets, des petits galets. Donc chacun pourra aller se procurer un petit galet à la mairie et puis le peindre, le décorer, faire passer un message. Donc ça va se passer durant tout le mois d'octobre avec deux journées au centre culturel pour se retrouver tous avec le galet et puis peindre en collectif. Donc ça, c'est très intéressant. Et les personnes pourront aussi peindre tranquillement chez elles. Donc vraiment, l'action est très originale et nouvelle. Et à l'issue du mois d'octobre, toutes les personnes qui ont décidé de s'investir, de se sentir concernées par ce problème, sont invitées le 31 octobre avec leur galet ou plusieurs galets, bien sûr. Et de 10h à 12h, ils vont se retrouver donc sur la place pour réaliser en fait un ruban rose, un ruban de galet en tout cas. Donc le samedi 31 octobre de 10h à midi. Donc c'est vraiment une très belle idée.

0: troisième partie de ce magazine consacré à la thématique de votre santé et autour du dépistage organisé du cancer du sein et plus particulièrement du mois octobre rose. Je vous propose de retrouver à nouveau à ce micro Brigitte Romary, secrétaire générale de la Ligue contre le cancer des Vosges, et Eva Romary qui en est chargée de prévention et de communication. Avec vous deux mesdames, nous avons déjà détaillé pas mal d'éléments autour de ce dépistage organisé et autour d'octobre rose. Il nous reste l'événement phare, celui porté par la Ligue, par ses nombreux bénévoles également. Il s'agit des foulées roses spinaliennes. Brigitte, que pouvez-vous nous dire sur cette nouvelle édition? On peut en rappeler le principe?
1: Oui, les foulées roses spinaliennes, 11e édition déjà. C'est le premier dimanche d'octobre, hein, c'est toujours le premier dimanche d'octobre, donc cette année ce sera le 4 octobre. Donc je le rappelle, c'est 6 kilomètres à faire en marchant, alors évidemment en courant pour celles qui courent, mais je le rappelle, c'est pas du tout une compétition, c'est réservé aux femmes, hein, majoritairement aux femmes.
0: Y compris à mobilité réduite, le parcours est adapté.
1: Et oui, tout à fait, les personnes à mobilité réduite peuvent venir, le parcours est un petit peu réduit. Donc c'est un départ qui est donné à 10h30. On peut s'inscrire sur le site dédié des foulées roses. On peut s'inscrire toute la semaine qui précède. On va être cette année une nouveauté au marché couvert. Et puis on peut s'inscrire bien sûr par coupon réponse à rapporter au comité. Cette année, on va avoir des nouveautés parce que vous savez, on s'installe toujours la veille sur Place Georgin. On a notre ville.

0: village rose où on propose des animations pour les enfants parce que on s'associe à Septembre en Or hein, parce que c'est important aussi de penser au cancer pédiatrique et leur mois de sensibilisation c'est septembre hein, mais on sait bien que voilà c'est important de plus en plus de parler de Septembre en Or et donc nous depuis quelques années on a des associations d'enfants malades qui sont avec nous et on organise donc un atelier d'art plastique où les enfants peuvent là aussi créer quelque chose avec notre bénévole Delphine hein, qui les encadre. Mais les nouveautés de cette 11e édition, c'est que l'après-midi du samedi, donc on va avoir nos prestataires de services de soins de support. On va avoir notre socio-esthéticienne qui viendra pour faire quelques soins à des personnes malades. On va avoir, donc ça s'appelle Catherine, on va avoir Emilienne qui est notre intervenante en gym adaptée sur Épinal. Donc là aussi, elle fera des petits cours de gym pour les personnes intéressées. Et nous aurons aussi Agnès. Agnès est spécialisée sur l'activité adaptée à des femmes qui ont eu un cancer du sein. Donc là, c'est vraiment dédié aux femmes qui ont eu un cancer du sein. Donc, elle aussi sera présente. Donc, c'est de 15h à 18h. C'est des petits temps qui vont durer 20 minutes pour la socio-esthétique, une demi-heure pour la gym et Rose Pilate. Donc là, on va inviter les femmes à se rapprocher de nous hein, pour s'inscrire à ces activités de soins de support qui seront proposées. Hein. Donc, le 3 octobre, hein, donc le samedi 3 octobre. Et puis, très content puisqu'on va avoir deux kinésithérapeutes qui font partie du réseau des kinésithérapeutes du sein qui seront présentes sur le village rose le samedi après-midi et également le dimanche matin. Donc ces deux professionnels hein, que je remercie sont partenaires hein, cette année et vont pouvoir aussi expliquer hein, ce que c'est l'autopalpation. Elles vont montrer avec le buste, hein, on aura le buste sur le village rose. Et puis, elles vont surtout expliquer ce qu'elles font pour les femmes qui ont eu donc un cancer du sein, qui ont eu une chirurgie, qui ont eu un curage ganglionnaire, qui peuvent avoir le syndrome du gros bras, hein, quand il y a eu un curage ganglionnaire. Et on sait que ces femmes-là, elles sont limitées hein, dans leur mouvement. Et ces kinésithérapeutes-là les accompagnent dans la rééducation post-chirurgie.
1: Voilà, donc en tout cas, pour rappeler autour des foulées roses, ce n'est pas qu'un événement sportif, c'est aussi tout ce village. Il y a tout cet aspect prévention, mais il y a aussi tout cet aspect festif pour rappeler que la prévention, ça reste du positif. On est là pour inciter les gens à prendre leur santé en main, et en l'occurrence là, les femmes, par rapport au cancer du sein. Donc ça, ce sont les actions principales de ce mois d'octobre. Juste après octobre, il y a novembre, et les hommes ne sont pas oubliés, même si on en reparlera une autre fois.
0: Oui, tout à fait. Oui. Alors, oui. Bon, c'est important de préciser quand même que, effectivement, toutes les manifestations, toutes les marches, toutes les activités, taïso, les trails, les concerts, il y aura un dîner spectacle. Enfin, toutes ces manifestations-là, elles sont ouvertes à tout le monde, hein, aux hommes, aux femmes, aux enfants. C'est mixte. Hein, voilà. Et j'insiste hein, pour dire que, voilà, que les foulées roses, c'est important que ça reste majoritairement féminin. Hein, puisque notre place n'est pas extensible et l'année dernière on a quand même eu 5500 personnes présentes sur le site, c'est énorme et comme vous l'avez dit ces foulées roses comme les autres manifestations, c'est des moments solidaires, c'est des moments où on est content de se retrouver, hein, puisqu'on pense aussi à toutes les personnes que malheureusement hein, la maladie a emporté et je pense que c'est important hein, de dire que ces événements-là sont préventifs mais sont aussi solidaires pour toutes celles qui luttent aujourd'hui et puis des pensées positive aussi pour toutes les personnes qui malheureusement ne sont plus là.
1: Bien entendu. Et après, donc, mois de novembre.
0: Oui, mois de novembre. Alors mois de novembre pour les hommes. Là, pour le coup, on sait que les hommes, hein, bien sûr, ont des cancers aussi spécifiques, hein, même si on sait que pour les hommes, on sait hein, qu'il y a 2% de cas de cancer hein, du sein chez eux, hein, bien sûr, on ne les oublie pas. Mais les hommes ont aussi des cancers spécifiques, à savoir, bien sûr, les cancers masculins, hein, cancer de la prostate, et puis cancer des testicules, hein, qui concerne les jeunes de 15 à 25 ans. Donc, ils ont aussi leurs manifestations. Donc, cette année, ça tombera les foulées des barbus. auront lieu le dimanche 1er novembre, donc au Parc du Château. Donc on les attend nombreux pour voilà, cette manifestation, là aussi, hein, de sensibilisation, de soutien aux malades, et manifestation où on a plaisir à se retrouver.
1: Eh bien voilà pour cette présentation. Je vous propose de conclure. Alors Eva Romary, vous nous avez présenté des conseils de prévention. Je crois qu'il y a aussi des éléments de prévention qui sont partagés sur vos réseaux sociaux.
0: Oui.
1: Et sur les réseaux sociaux comme sur Internet, on retrouve tous les éléments de communication également d'Octobre Rose. Je peux vous laisser nous apporter ces explications.
2: Oui, alors vous pouvez retrouver une vidéo d'autopalpation sur nos réseaux sociaux. Donc la Ligue contre le cancer Vosges sur Instagram et sur Facebook. Et vous pouvez également retrouver toutes les manifestations qui auront lieu durant ce mois d'octobre sur nos réseaux sociaux et sur notre site internet. Donc, Ligue contre le cancer Vosges. Voilà.
1: Tout simplement.
2: Oui.
1: On retrouvera aussi de quoi s'inscrire en ligne aux foulées roses.
2: C'est ça, oui. Alors, il y a le site dédié des foulées roses spinaliennes pour s'inscrire.
1: Et quel est-il?
2: Si vous tapez foulées roses spinaliennes 2026, vous tomberez sur le site.
1: Très facilement.
2: Oui.
1: Eh bien, je vous propose qu'on conclue ici cette présentation et je vous dis donc, je vous souhaite donc un très bon mois de sensibilisation Octobre Rose. À très bientôt à toutes les deux.
0: Merci.
2: Merci.
1: 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Moi, je vous dis à très bientôt sur cette même fréquence pour évoquer un nouveau sujet avec un nouvel invité et toujours sur les ondes de Radio Cristal.

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2: Bonjour à tous. À la une de l'actualité, la condamnation à perpétuité de Mohamed Lamine Abérouz, classé dans l'affaire de Magnanville en 2016. Deux policiers avaient été tués à leur domicile dans les Yvelines par la Rossie Abala, qui avait également retenu leur fils de 3 ans avant d'être abattu. Un nouveau procès est ordonné en raison d'un vice de forme sur un chef d'accusation. Une enquête ouverte après des messages haineux visant Teddy Riner. Le parquet de Paris vise des faits d'injures publiques racistes et de cyberharcèlement. Le judoka avait récemment exprimé son inquiétude face à la montée de l'extrême droite. L'enquête est confiée à l'Office central de lutte contre les crimes de haine. Emmanuel Macron interviewé ce soir sur TF1 et France 2 à 20h. Le chef de l'État sera interrogé sur les tensions géopolitiques et leurs conséquences, notamment sur la hausse des prix des carburants. De son côté, le Premier ministre Sébastien Lecornu réunira lundi prochain plusieurs ministres sur l'approvisionnement en carburant et les mesures d'accompagnement. Le reste à charge du CPF pourrait fortement augmenter. Le gouvernement prévoit une participation pouvant atteindre 350 euros pour les salariés qui choisissent une formation jugée non prioritaire sans cofinancement. Les formations prioritaires resteraient à 150 euros pour les actifs. Tandis que certains demandeurs d'emploi pourraient être exonérés, la mesure doit encore être fixée par décret. Les États-Unis tendent la main à Vladimir Poutine en l'invitant au sommet du G20 de décembre. Moscou n'a pas encore donné sa réponse. Le secrétaire d'État américain Marco Rubio estime que cette réunion pourrait permettre au président russe d'échanger avec Donald Trump et d'autres dirigeants sur fond de guerre en Ukraine. Dans l'actualité aussi, des collèges un peu partout en France interdisent depuis la rentrée les maillots de football, une décision après plusieurs altercations entre élèves supporters de clubs rivaux, une mesure qui divise. Nous avons demandé à des jeunes ce qu'ils en pensent.
3: Personnellement, je suis plus contre parce que je vois pas un peu le rapport avec les conflits, parce que du coup, c'est chacun fait ce qu'il veut, chacun choisit les petits qu'il veut. Mais après, c'est vrai que de temps en temps, il peut y avoir des tensions ou même des moqueries en fonction de l'équipe que tu choisis. Et voilà.
4: Juste 100 mètres de maillot, si tu dis pour quelle équipe tu supportes, il peut déjà avoir des conflits. Mais si tu portes un maillot, ça change rien.
5: Et j'ai déjà vu des bagarres, mais pas pour les maillots, juste pour l'équipe où elle a fait un match, mais elle a perdu.
6: Les bagarres peuvent venir d'autres conflits, d'embrouilles, mais pas forcément des équipes de foot. Même en étant un peu sensé, ça sert à rien de se battre pour des clubs rivaux.
2: Reportage de Manil Ali Kodja. Voilà pour l'actualité. Belle journée à tous.
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1: Bienvenue dans ce bulletin météo. On s'intéresse au temps de ce jeudi 24 septembre, c'est le 267e jour de l'année, et on souhaite une bonne fête au Tecle. Ce jeudi, le ciel reste chargé en journée, mais le temps se maintient au sec sur l'ensemble des Vosges. Au lever du jour, le ciel se voile progressivement d'un bout à l'autre du département. Cette grisaille se maintient au fil de l'après-midi sans la moindre averse. On note une couverture nuageuse moins importante en altitude. Une amélioration se profile en soirée sur les communes, mais le plafond nuageux persiste durant la nuit de jeudi à vendredi. Le point sur les températures, au réveil, les minimales s'échelonnent de 7 à 10 degrés selon les secteurs. Au plus chaud, les maximales atteignent 18 degrés sur les hauteurs jérômoises, 21 degrés à Xertigny, puis 22 dans les plaines de Vittel à Neuchâteau. Un mot sur le vent, de secteur nord-est, il souffle faiblement sur l'ensemble des Vosges. Le lendemain, vendredi, le soleil fera son retour et les nuits seront fraîches. On commence par l'état du ciel. La matinée débutera sous quelques nuages sur les trois secteurs. Ils seront plus conséquents sur les zones élevées. Le ciel se dégagera franchement au fil de l'après-midi avec un soleil apparent. Ce ciel limpide se maintiendra en soirée et durant la nuit suivante. Passons aux températures. Au petit matin, les minimales chuteront entre 6 et 8 degrés. La valeur la plus fraîche est du côté de Châtel-sur-Moselle. L'après-midi, les maximales remonteront de 21 degrés sur les hauteurs jusqu'à 24 en plaine. À présent, pour le vent, de secteur est à nord-est, il restera faible sur l'ensemble des Vosges. Pour la suite de la semaine, le temps devrait rester ensoleillé et se réchauffer, avec des maximales qui pourraient atteindre 26 à 28 degrés pendant le week-end. Un vent de sud plus soutenu pourrait alors se lever avant que quelques ondées ne puissent revenir en milieu de semaine prochaine. Quant à vous, vous pouvez retrouver toute l'information météo en parcourant notre site internet radiocristal.org.
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2: L'établissement français du sang Grand Est poursuit les collectes de sang à travers toute notre région, mais aussi le département des Vosges. Je suis en compagnie d'Olivier Durat, chargé de communication institutionnelle et relations presse, pour faire le point justement sur les prochaines dates à ne pas manquer. Et comme on attaque le mois de septembre, il y a également des actualités dont nous aurions souhaité parler. Septembre en or, qui est un événement qui marque le mois de septembre avec ce petit coup de projecteur qui est donné sur les cancers pédiatriques, mais il y a un lien avec le don de sang.
3: Tout à fait, il y a un lien donc avec le don du sang, dans la mesure où il faut savoir qu'il y a à peu près, sur toute l'année, un tiers des produits sanguins au niveau national qui sont transfusés aux malades atteints de cancer, hein, donc de tout âge, hein, les enfants ou les adultes. Donc ça prend de plus en plus de place dans les consommations de produits sanguins, dans la mesure où on traite de plus en plus les patients de cancer, donc on participe aux soins de ces malades, que ce soit des transfusions de concentrés de globules rouges, de plasma et puis également de plaquettes.
2: Ce sont des transfusions qui ont besoin d'avoir lieu. Alors j'imagine c'est au cas par cas, bien entendu, mais ce n'est pas une seule transfusion et on n'en parle plus, ça peut être plusieurs fois.
3: Ah oui. Il peut y avoir lors d'hospitalisation ou soit carrément en ambulatoire. Hein. Les malades peuvent bénéficier de plusieurs poches de produits sanguins. Hein. Ça peut être une, deux, trois, et, ou sur un mois, des dizaines, des quinzaines, des vingtaines de poches. Hein. Donc ça dépend des différentes pathologies.
2: Et c'est important de le rappeler parce qu'on parle là, bien entendu, d'enfants qui sont atteints de cancer. Donc Septembre en or, c'est aussi le moyen de, je ne veux pas dire d'attirer le projecteur sur ces enfants, mais plutôt sur la recherche, parce qu'il n'y a que la recherche qui peut aider à progresser dans ce domaine et à permettre à ces enfants eh bien, voilà, d'avoir une vie normale.
3: Tout à fait, et j'ajouterais que pour ces enfants, on a des poches, ce qu'on appelle pédiatriques, qui sont d'un volume inférieur à celles qui sont transfusées aux adultes.
2: C'est important, effectivement, à préciser. Et je vous invite maintenant à ce qu'on se penche sur ces collectes qui font la rentrée ce mois de septembre. Il y en a à travers tout le département. Quelles sont les prochaines à noter?
3: Le vendredi 25 septembre, à Bruyères, à la salle du relais de la Cité, de 15h30 à 19h30. Le vendredi 25 septembre, à la Bresse, à la salle des fêtes, de 16h à 19h30.
2: Et pour toutes les personnes qui souhaiteraient en savoir davantage sur l'ensemble de ces collectes ou sur les consignes pour participer aux dons, rappelez-nous où on peut se renseigner, un site internet, un numéro de téléphone et puis l'application mobile, bien entendu.
3: Oui, tout à fait. Donc le site internet dondesang.mfs.santé.fr, l'application dondesang, le numéro de téléphone, le 0809 109 900.
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4: Ce mois de septembre est teinté d'or pour sensibiliser au cancer pédiatrique. Nous recevons l'association Le Courageux Combat d'Antoine avec Christine Poinzeau, sa présidente. Alors, on va vous demander pourquoi les actions des associations comme la vôtre sont si cruciales pendant ce mois de septembre en or.
5: Alors, effectivement, septembre en or, c'est le mois de sensibilisation et mobilisation au cancer pédiatrique. Et toutes les associations comme la nôtre se mobilisent pour pouvoir encourager et témoigner le soutien aux enfants qui se battent, qui se sont battus ou qui se battront contre un cancer, et puis pour avoir une pensée aussi par rapport à leur famille et à leur entourage, quoi.
4: Alors, votre association porte le nom d'Antoine. Pouvez-vous nous rappeler brièvement son histoire et les actions que vous avez menées sur le terrain au quotidien ?
5: Oui, donc moi je suis la maman d'Antoine et nous avons créé l'association lorsqu'il est tombé gravement malade. Il a eu une tumeur au cerveau qui l'a rendu hémiplégique. Et après son décès, on a choisi de continuer son combat pour les autres. Donc soutenir majoritairement la recherche contre les cancers de l'enfant et de l'adolescent. Et on aide les jeunes qui sont gravement malades ou porteurs de handicap. Ça peut être directement auprès des familles ou auprès de différentes structures où ils sont accueillis ou pris en charge.
4: Alors donc du coup, ce mois-ci, vous avez de nombreuses actions pour récolter des fonds. Alors on va vous demander à quelle manifestation vous allez participer.
5: On va participer à différentes actions tout au long du mois de septembre. Et puis, les fonds qui vont être récoltés pour ce mois-ci précieux seront directement reversés à la recherche contre les cancers pédiatriques sur Nancy. Et puis tout au long du mois de septembre, on va aussi beaucoup mettre l'accent sur de la sensibilisation. Par exemple, ça va être auprès des enfants, auprès des personnes qui sont accueillies en EHPAD, au niveau d'accueil aussi de l'hôpital de Neufchâteau. Et on va profiter aussi de ce mois en or pour remettre des dons à différentes structures et justement à la recherche par rapport aux actions qu'on a menées. Alors pour tous ceux qui sont sur les réseaux, on invite les gens effectivement à suivre notre page, à regarder notre page, à partager bien sûr les informations. Et tout au long du mois de septembre, vous aurez bien évidemment les différentes informations des actions que nous menons, des endroits où vous pourrez nous retrouver. On va mettre l'accent sur Facebook et on espère que voilà qu'on aura un petit peu plus de monde pour nous suivre et partager les différentes informations et manifestations que l'on fait. Ça permet de faire connaître l'association et puis de sensibiliser et c'est très important.
4: Donc n'hésitez pas à liker.
5: Tout à fait.
4: Donc on va rappeler à nos auditeurs le nom de votre page Facebook.
5: Voilà, vous pouvez nous retrouver sur Facebook et Instagram. Donc c'est la page Le Courageux Combat d'Antoine. Et vous aurez aussi le lien sur la possibilité et la facilité de faire des dons. Mais après, ça peut être lorsque vous nous rencontrez sur nos manifestations, adressé directement à l'association sous différents dons et en échange, nous, on leur fait bien évidemment un reçu fiscal pour qu'ils puissent le préciser sur la prochaine déclaration d'impôt.
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2: Bonjour à tous, à la une ce matin. Après les pêcheurs, les transporteurs routiers pensent à se mobiliser contre la hausse des prix des carburants, un sujet abordé par Emmanuel Macron ce soir, interviewé sur TF1 et France 2. Une enquête ouverte par le parquet de Paris après des messages haineux visant Teddy Riner. Et puis les maillots de football interdits dans des collèges en France pour éviter des disputes, nous avons demandé à des élèves ce qu'ils en pensent. Avancez un coup d'œil sur votre météo, on a un ciel voilé sur la majeure partie de l'Hexagone. En Bretagne et en Normandie, le temps reste incertain avec des nuages persistants. Le sud, autour de la Méditerranée notamment, profite d'un ciel un tout petit peu plus dégagé. Les températures au meilleur de l'après-midi, 21 à Lille, 27 degrés à Rennes et à Perpignan, 28 à Montpellier, 29 à Clermont-Ferrand, 31 à Limoges, 34 à Libourne et jusqu'à Bordeaux pour la maximale. Des aides pour les gros rouleurs, oui, mais pas pour tous. Les transporteurs routiers dénoncent leur exclusion de ce soutien pour faire face à la hausse des prix à la pompe. Leur syndicat évoque de possibles actions de mobilisation la semaine prochaine. Une consultation est lancée auprès de leurs adhérents cette semaine. Le gouvernement a étendu son dispositif à 5 500 000 conducteurs contre 3 millions auparavant, un montant de 100 euros jusqu'à la fin de l'année. L'augmentation des prix des carburants, ça sera l'un des thèmes abordés par Emmanuel Macron ce soir. Le chef de l'État est interviewé sur TF1 et France 2 à partir de 20h. Il sera aussi interrogé sur les tensions internationales et les guerres au Moyen-Orient et en Ukraine. Comment les jeunes de 18-30 ans voient l'avenir? C'est la question que pose Marlène Le Guay et son étude intitulée « Demain ». Avec son équipe, il parcourt la France depuis plus de 5 ans à la rencontre des jeunes adultes, argent, travail et même politique. Ils répondent sans filtre et d'après Marlène Le Guay, ils sont plutôt inquiets.
3: Finalement, on a quand même une jeunesse qui est assez anxieuse par rapport au futur. On voit pour une partie d'entre elles, il y a des choix sécuritaires. Ça va être un retour vers le CDI, trouver des leviers pour gagner plus. Ils arrivent face à leur manager en ayant le sentiment de savoir. Et finalement, on tombe sur une logique d'opinion. Et ça, ça va complexifier la relation en entreprise, par exemple. Aujourd'hui, je crois que cette jeunesse, elle a besoin de cadre. Ça peut sembler surprenant par rapport à ce qu'on a l'habitude d'entendre. Et aujourd'hui, avec la multiplication des informations, c'est plus forcément à qui faire confiance et par où commencer.
2: Propos recueillis par Virginie Quénon. Une enquête a été ouverte après des messages haineux visant Teddy Riner. Le parquet de Paris vise des faits d'injures publiques racistes et de cyberharcèlement. Le judoka avait récemment exprimé son inquiétude face à la montée de l'extrême droite. L'enquête est confiée à l'Office central de lutte contre les crimes de haine. Jusqu'à 27 ans de réclusion criminelle requis hier contre Loïc Le Priol. Il est accusé d'avoir tué l'ancien rugbyman argentin Federico Martín Aramburu en mars 2022 à Paris. 20 ans de réclusion ont été demandés contre Romain Bouvier, présenté comme son complice. Verdict attendu aujourd'hui. Les États-Unis tendent la main à Vladimir Poutine en l'invitant au sommet du G20 de décembre. Moscou n'a pas encore donné sa réponse. Le secrétaire d'État américain Marco Rubio estime que cette réunion pourrait permettre au président russe d'échanger avec Donald Trump et d'autres dirigeants sur fond de guerre en Ukraine. Retour en France, les Bouches-du-Rhône placées aujourd'hui en risque très élevé de feux de forêt, niveau rouge par Météo France. 10 autres départements sont en vigilance orange avec un risque élevé. Les Pyrénées-Orientales, l'Aude, l'Hérault, l'Aveyron, le Gard, l'Ardèche, la Drôme, le Vaucluse, les Alpes-de-Haute-Provence et le Var. Les autorités appellent à la plus grande prudence dans les espaces boisés. Des collèges un peu partout en France interdisent depuis la rentrée les maillots de football. Une décision après plusieurs altercations entre élèves, supporters de clubs rivaux. Une mesure qui divise. Nous avons demandé à des jeunes ce qu'ils en pensent.
4: Personnellement, je suis plus contre parce que je vois pas un peu le rapport avec les conflits. Parce que du coup, c'est chacun fait ce qu'il veut, chacun choisit les petits qu'il veut. Mais après, c'est vrai que de temps en temps, il peut y avoir des tensions ou même des moqueries en fonction de l'équipe que tu choisis. Et voilà.
5: Juste 100 mètres de maillot, si tu dis pour quelle équipe tu supportes, il peut déjà avoir des conflits. Mais si tu portes un maillot, ça change rien.
6: Et j'ai déjà vu des bagarres, mais pas pour les maillots, juste pour l'équipe où elle a fait un match, mais elle a perdu.
7: Les bagarres peuvent venir d'autres conflits, d'embrouilles, mais pas forcément des équipes de foot. Même en étant un peu sensé, ça sert à rien de se battre pour deux clubs rivaux.
2: Reportage de Manil Ali Kodja. En parlant de football, deux matchs de suspension ferme pour Paris Brunner après sa célébration polémique à Strasbourg. Le joueur de Monaco avait mimé un geste de couteau coupant une gorge après avoir marqué le 12 septembre dernier. La commission de discipline de la LFP lui ajoute deux matchs avec sursis. Il va donc manquer les rencontres en Ligue 1 contre Toulouse et Lorient. Et en volée, l'équipe de France jouera contre la Finlande demain en demi-finale de l'Euro. Les Finlandais ont créé la surprise hier en éliminant l'Italie, double championne du monde en titre. C'est la fin de votre journal. À passer une belle matinée.
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2: Bienvenue dans ce bulletin météo. On s'intéresse au temps de ce jeudi 24 septembre, c'est le 267e jour de l'année et on souhaite une bonne fête au Tecle. Ce jeudi, le ciel reste chargé en journée, mais le temps se maintient au sec sur l'ensemble des Vosges. Au lever du jour, le ciel se voile progressivement d'un bout à l'autre du département. Cette grisaille se maintient au fil de l'après-midi sans la moindre averse. On note une couverture nuageuse moins importante en altitude. Une amélioration se profile en soirée sur les communes, mais le plafond nuageux persiste durant la nuit de jeudi à vendredi. Le point sur les températures, au réveil, les minimales s'échelonnent de 7 à 10 degrés selon les secteurs, au plus chaud, les maximales atteignent 18 degrés sur les hauteurs jérômoises, 21 degrés à Xertigny, puis 22 dans les plaines de Vittel à Neuchâteau. Un mot sur le vent, de secteur nord-est, il souffle faiblement sur l'ensemble des Vosges. Le lendemain, vendredi, le soleil fera son retour et les nuits seront fraîches. On commence par l'état du ciel. La matinée débutera sous quelques nuages sur les trois secteurs. Ils seront plus conséquents sur les zones élevées. Le ciel se dégagera franchement au fil de l'après-midi avec un soleil apparent. Ce ciel limpide se maintiendra en soirée et durant la nuit suivante. Passons aux températures. Au petit matin, les minimales chuteront entre 6 et 8 degrés. La valeur la plus fraîche est du côté de Châtel-sur-Moselle. L'après-midi, les maximales remonteront de 21 degrés sur les hauteurs jusqu'à 24 en plaine. À présent, pour le vent, de secteur est à nord-est, il restera faible sur l'ensemble des Vosges. Pour la suite de la semaine, le temps devrait rester ensoleillé et se réchauffer avec des maximales qui pourraient atteindre 26 à 28 degrés pendant le week-end. Un vent de sud plus soutenu pourrait alors se lever

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1: Deux ou trois pépites à lancer dans les écouteurs cette semaine.
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1: Pierre Demar débarque avec un nouveau disque sous le bras. Ça s'appelle Ave Demar. Le chanteur belge dévoile en même temps un nouveau single, La Grande Vie, en collaboration avec l'artiste française Eva. Le morceau avait été composé il y a plus de 2 ans, mais Pierre Demar cherchait encore l'artiste idéal pour l'enregistrer. C'est chose faite. Swift annonce un nouveau morceau, la superstar américaine sort Passion Zero, une annonce faite sur les réseaux sociaux en ouvrant aussi les précommandes d'une version physique en CD disponible en 3 versions, originale, acoustique et piano-voix, rien que ça. Ce titre arrive quasiment 1 an après son dernier album sorti en octobre 2025 et qui avait d'ailleurs battu des records de streaming d'écoute en ligne. Un morceau de country américaine détrône tout le monde. Le titre Choosing Texas d'Ella Langley est resté 23 semaines en tête du classement Billboard aux États-Unis, dépassant le précédent record détenu par Mariah Carey avec All I Want for Christmas Is You. Le morceau mêle streaming, passage radio et vente physique dans le classement américain. C'est un morceau qui est sorti en octobre dernier. Voilà, vous savez tout. Bonne écoute et à la semaine prochaine.
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1: Emmaüs Vosges participe à l'organisation de la Marche pour le Climat. C'est pour ce mois de septembre et pour en parler, j'accueille Jean-Charles Morel, directeur d'Emmaüs Vosges, dont le siège est installé à Rambervillers. Et cette année, à nouveau, vous participez à l'organisation de la Marche pour le Climat. Alors, ce n'est pas son appellation exacte, on va entrer un petit peu plus dans le détail dans quelques instants. Rappelez-nous tout d'abord, qu'est-ce qu'Emmaüs Vosges et quel est le lien entre Emmaüs Vosges et la Marche pour le Climat?
2: Alors, Emmaüs Vosges est une association de loi 1901 qui a planté sur l'entièreté du département des Vosges, donc à Rambervillers, Neufchâteau, Fraise, Saint-Dié. La marche pour le climat a eu lieu, elle a émergé en fait pendant cet été avec la canicule, les incendies qu'il y a eu différents dans la France, où les gens ont voulu se mobiliser pour les coupes budgétaires qu'il y a sur le climat. Alors pourquoi Emmaüs Vosges s'engage sur la marche sur le climat? C'est parce que tous les jours, en fait, nous, on actionne pour l'écologie en faisant des collectes, en récupérant des meubles, des objets chez les différentes personnes, en les envoyant vers des filières de recyclage. Et aussi parce que Emmaüs, ça nous tient à cœur, au niveau d'Emmaüs France et Emmaüs Vosges, de participer de plus en plus justement sur cet engagement écologique. Donc la marche pour le climat qui a lieu le 26 septembre, elle a lieu à Neufchâteau, à Épinal et à Saint-Dié. C'est une marche pour le climat, pour le vivant, la paix et la justice sociale. C'est pour ça aussi qu'on est engagé, parce que ça touche en fait toutes nos sensibilités et c'est important pour nous d'être présents lors de ces marches et de ces événements. Et nous demandons au plus possible de personnes de se mobiliser le 26 septembre et d'aller défendre la planète qu'ils veulent voir pour leurs enfants et les générations futures.
1: C'est un événement qui est d'envergure nationale ?
2: C'est un événement d'envergure nationale qui a lieu en fait sur toute la France. Et déjà, il y a plus de 300 lieux qui sont mis sur la carte de la marche pour le climat. Si vous tapez sur un moteur de recherche, vous allez pouvoir en fait trouver le site internet qui vous renvoie sur toutes les marches qui a lieu en France.
1: Donc, trois lieux pour le département des Vosges, Épinal, Neufchâteau
2: et Saint-Dié.
1: Et Saint-Dié, ces trois communes, est-ce qu'on a des aspects un petit peu plus pratiques, l'horaire de rendez-vous, le lieu de rendez-vous?
2: Alors, pour la plupart, vous aurez justement sur le site pour la marche pour le climat, vous cliquez sur le petit point de la commune où a lieu la marche, et la plupart des départs ont lieu à 14h. Pour l'instant, tout n'est pas bouclé au niveau des cortèges, mais la plupart des cortèges partiront à partir de 14h.
1: Donc, vous pouvez venir dans l'après-midi.
2: C'est plutôt dans l'après-midi, voilà. Donc, c'est bon enfant, vous pouvez venir avec les enfants, il n'y a pas de souci, c'est vraiment une marche qui est vraiment dans l'esprit festif. C'est pas du tout une déambulation qu'on pourrait voir certaines manifestations. C'est vraiment le but, en fait, que ce soit bon enfant et que les gens puissent marcher pour défendre la planète et défendre les enjeux sociaux, la paix et la justice sociale.
1: Est-ce que c'est accessible aux personnes en poussette ou à mobilité réduite?
2: C'est accessible aux personnes en mobilité réduite, en poussette. Vous vous retrouvez dans la rue, on va défiler, les rues seront bloquées et ça vous permettra de venir avec vos enfants. Il y aura sûrement peut-être des petits chars avec de la musique ou des choses comme ça par rapport à chaque ville dans laquelle les manifestations ont lieu dans les Vosges.
1: Quel est votre rapport à ces événements en tant qu'Emmaüs? Est-ce que vous venez avec là aussi un stand, quelque chose?
2: Alors nous, il n'y a pas de stand, mais notre coprésident est très engagé sur la marche à Saint-Dié. On a un salarié permanent qui sera engagé sur la marche de Neufchâteau. Et moi, personnellement, je serai sur une marche, mais pas dans les Vosges, je serai sur une marche beaucoup plus importante à Annecy.
1: D'accord, donc chacun s'engage en tout cas sur un territoire, y compris sur les Vosges. On va rappeler qu'il est possible donc de retrouver toutes les informations sur Internet?
2: Oui, c'est ça, sur la page de la Marche pour le Climat, le 26 septembre. Vous le tapez sur un moteur de recherche, 26 septembre, Marche pour le Climat, et là vous tomberez sur le site qui est dédié pour ça. Vous aurez toutes les manifestations, donc même si vous partez en week-end ou en vacances, vous pourrez prendre un petit temps avec votre famille pour pouvoir aller en fait défendre le climat et la justice sociale pour le futur avenir de vos enfants et des générations à venir.
3: Le site culturel de Domrémy vient nous annoncer sa programmation pour ce mois de septembre. Et donc pour cela, nous accueillons Émilie Letourneur. Donc vous êtes médiatrice culturelle et on va démarrer par vos horaires d'ouverture, puisque en septembre ça change. Quelle sera la latitude d'ouverture?
4: Alors, pour ce mois de septembre, nous avons le plaisir d'accueillir nos visiteurs de 9h30 à 13h. Nous sommes fermés entre 13h et 14h. Et ensuite, l'après-midi, de 14h à 18h, sachant que les dernières entrées se font à 17h30.
3: Alors, que peut-on visiter sur Domrémy?
4: Alors, sur le site de la maison natale de Jeanne d'Arc, bien évidemment, vous pouvez visiter la maison natale de Jeanne. Et en complément, nous avons un centre d'interprétation le centre Visage de Jeanne, qui contient une exposition, l'exposition permanente Les Visages de Jeanne, en 4 salles, pour mieux comprendre sa vie et son parcours. Et dans ce centre, nous vous proposons également la diffusion d'un film d'animation, le film La Légende de Jeanne d'Arc, qui dure 45 minutes.
3: Est-ce que vous avez des choses spécifiques pour les enfants ?
4: Oui, tout à fait. Alors, pour les enfants, déjà, l'entrée est gratuite pour les moins de 18 ans. Et pour les enfants de 7 à 10 ans, nous proposons des livrets jeux pour qu'ils puissent s'amuser tout en apprenant un petit peu plus sur la vie de Jeanne d'Arc. Et au niveau du centre d'interprétation, nous avons un espace enfant avec des jeux en bois et puis des petits coloriages et des livres à consulter.
3: Alors, quels sont les tarifs ? Vous avez parlé des enfants, mais quels sont les tarifs pour les adultes ?
4: Alors, pour les adultes, le billet est à 5 euros, mais nous proposons plusieurs tarifs réduits et des gratuités consultables sur place. Et effectivement, oui, pour les moins de 18 ans, l'entrée est gratuite, ainsi que pour les étudiants.
3: Et êtes-vous éligible au Passe Vosges ?
4: Exactement, sur présentation du Passe Vosges, nos visiteurs peuvent bénéficier d'une réduction, donc l'entrée sera à 3 euros au lieu de 5.
3: Avant de se quitter, on va vous demander de nous rappeler où l'on peut retrouver toutes ces informations et puis également un téléphone pour les personnes qui souhaiteraient vous contacter.
4: Bien sûr. Alors, pour retrouver toute l'actualité du site de la maison natale de Jeanne d'Arc, il y a le site internet. Donc, c'est www.maisonjeannedarc.vosges.fr. Il y a également une page Facebook. Et nous avons un numéro de téléphone, donc le 03 29 06 95 86. Et puis, si vous êtes dans la région, vous pouvez également venir directement sur le site de la maison natale pour plus d'informations.
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2: Bonjour à tous, à la une de l'actualité, les salariés de SFR appelés à faire grève cet après-midi, 4 mois après l'accord de vente de l'opérateur à ses concurrents pour plus de 20 milliards d'euros. Les syndicats réclament des garanties sur l'emploi, ils dénoncent des incertitudes sur l'avenir de certains sites et boutiques. Emmanuel Macron interviewé ce soir sur TF1 et France 2 à 20h. Le chef de l'État sera interrogé sur les tensions géopolitiques et leurs conséquences, notamment sur la hausse des prix des carburants. De son côté, le Premier ministre Sébastien Lecornu va réunir lundi prochain plusieurs ministres sur l'approvisionnement en carburant et les mesures d'accompagnement. Exclus du dispositif d'aide mis en place par le gouvernement pour les gros rouleurs, les transporteurs routiers menacent de se mobiliser la semaine prochaine. Une consultation est lancée auprès de leurs adhérents. Le reste à charge du CPF pourrait fortement augmenter. Le gouvernement prévoit une participation pouvant atteindre 350 euros pour les salariés qui choisissent une formation jugée non prioritaire sans cofinancement. Les formations prioritaires resteraient à 150 euros pour les actifs, tandis que certains demandeurs d'emploi pourraient être exonérés. La mesure doit encore être fixée par décret. On passe au sport et en football. Ibrahima Konaté est blessé avec l'équipe de France. Il est remplacé par Leny Yoro. Turquie-France, c'est demain soir à 20h45.
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1: Bienvenue dans ce bulletin météo. On s'intéresse au temps de ce jeudi 24 septembre, c'est le 267e jour de l'année, et on souhaite une bonne fête au Tecle. Ce jeudi, le ciel reste chargé en journée, mais le temps se maintient au sec sur l'ensemble des Vosges. Au lever du jour, le ciel se voile progressivement d'un bout à l'autre du département. Cette grisaille se maintient au fil de l'après-midi sans la moindre averse. On note une couverture nuageuse moins importante en altitude. Une amélioration se profile en soirée sur les communes, mais le plafond nuageux persiste durant la nuit de jeudi à vendredi. Le point sur les températures, au réveil, les minimales s'échelonnent de 7 à 10 degrés selon les secteurs. Au plus chaud, les maximales atteignent 18 degrés sur les hauteurs jérômoises, 21 degrés à Xertigny, puis 22 dans les plaines de Vittel à Neuchâteau. Un mot sur le vent, de secteur nord-est, il souffle faiblement sur l'ensemble des Vosges. Le lendemain, vendredi, le soleil fera son retour et les nuits seront fraîches. On commence par l'état du ciel. La matinée débutera sous quelques nuages sur les trois secteurs. Ils seront plus conséquents sur les zones élevées. Le ciel se dégagera franchement au fil de l'après-midi avec un soleil apparent. Ce ciel limpide se maintiendra en soirée et durant la nuit suivante. Passons aux températures. Au petit matin, les minimales chuteront entre 6 et 8 degrés. La valeur la plus fraîche est du côté de Châtel-sur-Moselle. L'après-midi, les maximales remonteront de 21 degrés sur les hauteurs jusqu'à 24 en plaine. À présent, pour le vent, de secteur est à nord-est, il restera faible sur l'ensemble des Vosges. Pour la suite de la semaine, le temps devrait rester ensoleillé et se réchauffer, avec des maximales qui pourraient atteindre 26 à 28 degrés pendant le week-end. Un vent de sud plus soutenu pourrait alors se lever avant que quelques ondées ne puissent revenir en milieu de semaine prochaine. Quant à vous, vous pouvez retrouver toute l'information météo en parcourant notre site internet radiocristal.org.
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Chers amis discophiles, bonjour et bon anniversaire Maestro Perlman, car Itzhak Perlman, ce merveilleux violoniste, fête ses 80 ans cette année. Merveilleux violoniste, technicien hors pair, artiste dans l'âme, grand communicateur. C'est un artiste complet. Ses éditeurs, car il a enregistré sous différentes bannières, ont réuni dans de très belles boîtes, des boîtes bien remplies. Car il a beaucoup enregistré nombre d'œuvres de musique de chambre, de violon solo, de concerto. Et d'une manière tout à fait arbitraire, comme d'habitude, j'avoue, j'ai choisi sur deux émissions quelques enregistrements de concerto que j'aime particulièrement, que je réécoute très régulièrement. Pour cette émission, aujourd'hui, je vous propose de commencer par la réunion de deux géants, Itzhak Perlman et Carlo Maria Giulini, pour un concerto de Beethoven, enregistré avec le Philharmonia Orchestra au début des années 80. Qui pour moi est un miracle. Le mouvement lent, c'est une lumière divine, on tutoie le ciel. C'est le concerto de Beethoven avec Itzhak Perlman et Carlo Maria Giulini, le Philharmonia Orchestra, un disque EMI.

Nous venons d'entendre le concerto pour violon de Beethoven, Isaac Perlman, Carlo Maria Giolini, l'Orchestre Philharmonia, un disque EMI, aujourd'hui Warner. Je reste chez Warner pour une œuvre que je trouve totalement admirable, qui vous fend le cœur et que je me risque à programmer après le concerto de Beethoven, qui est le concerto des concertos pour violon. C'est la romance de Dvorak. C'est une œuvre qui fendrait les pierres, un chant d'amour à son pays. Interprété par Perlman avec ce chic, cette élégance, cette profondeur du son, ce style. C'est un homme qui a un goût parfait en matière de musique et de vie en général. C'est anthologique. Je vous propose d'écouter cette romance de Dvorak. Il est accompagné par London Philharmonic Orchestra, dirigé par Daniel Barenboim, un disque EMI, maintenant Warner.

0: Nous venons d'écouter La Romance de Dvorak, Isaac Perlman, Daniel Barenboim, le London Philharmonic Orchestra, un disque dans ce merveilleux coffret Warner, Emaille Warner, pour célébrer un très très grand monsieur, que je vais continuer à célébrer la semaine prochaine avec deux œuvres beaucoup moins connues et absolument réjouissantes.
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1: Bonjour à tous. À la une de l'actualité, le moral des ménages français stable ce mois-ci selon l'INSEE dans son enquête mensuelle. Il reste bas globalement. L'indicateur de confiance sur la vie économique s'établit à 86, assez loin de la moyenne longue période de 100. Un moral touché par la hausse des prix à la pompe, les transporteurs routiers menacent de se mobiliser la semaine prochaine et dénoncent leur exclusion du dispositif d'aide mis en place par le gouvernement. Un soutien étendu à 5 500 000 conducteurs contre 3 millions auparavant, à un montant de 100 euros jusqu'à la fin de l'année. À noter, le prix moyen du diesel atteint un niveau historique dans l'Union européenne, 2,23 euros le litre contre 2,16 euros une semaine auparavant. Emmanuel Macron interviewé ce soir sur TF1 et France 2 à 20h. Le chef de l'État sera interrogé sur les tensions géopolitiques et leurs conséquences, notamment sur la hausse des prix des carburants. La prime d'activité pourrait être gelée l'an prochain, annonce du ministre du Travail, Jean-Pierre Farandou. Il évoque une variable d'ajustement pour participer à l'effort budgétaire. Le gouvernement n'a pas encore précisé si le gel serait total ou partiel, une prime versée à plus de 4 500 000 allocataires. Et en football, Leny Yoro va découvrir l'équipe de France. Le défenseur est appelé pour la première fois chez les Bleus. Il remplace Ibrahima Konaté, blessé.
2: Bienvenue dans ce bulletin météo. On s'intéresse au temps de ce jeudi 24 septembre, c'est le 267e jour de l'année et on souhaite une bonne fête au Tecle. Ce jeudi, le ciel reste chargé en journée, mais le temps se maintient au sec sur l'ensemble des Vosges. Au lever du jour, le ciel se voile progressivement d'un bout à l'autre du département. Cette grisaille se maintient au fil de l'après-midi sans la moindre averse. On note une couverture nuageuse moins importante en altitude. Une amélioration se profile en soirée sur les communes, mais le plafond nuageux persiste durant la nuit de jeudi à vendredi. Le point sur les températures, au réveil, les minimales s'échelonnent de 7 à 10 degrés selon les secteurs, au plus chaud, les maximales atteignent 18 degrés sur les hauteurs jéromoises, 21 degrés à Xertigny, puis 22 dans les plaines de Vittel à Neuchâteau. Un mot sur le vent, de secteur nord-est, il souffle faiblement sur l'ensemble des Vosges. Le lendemain, vendredi, le soleil fera son retour et les nuits seront fraîches. On commence par l'état du ciel. La matinée débutera sous quelques nuages sur les trois secteurs. Ils seront plus conséquents sur les zones élevées. Le ciel se dégagera franchement au fil de l'après-midi avec un soleil apparent. Ce ciel limpide se maintiendra en soirée et durant la nuit suivante. Passons aux températures. Au petit matin, les minimales chuteront entre 6 et 8 degrés. La valeur la plus fraîche est du côté de Châtel-sur-Moselle. L'après-midi, les maximales remonteront de 21 degrés sur les hauteurs jusqu'à 24 en plaine. À présent, pour le vent, de secteur est à nord-est, il restera faible sur l'ensemble des Vosges. Pour la suite de la semaine, le temps devrait rester ensoleillé et se réchauffer avec des maximales qui pourraient atteindre 26 à 28 degrés pendant le week-end. Un vent de sud plus soutenu pourrait alors se lever avant que quelques ondées ne puissent revenir en milieu de semaine prochaine. Quant à vous, vous pouvez retrouver toute l'information météo en parcourant notre site internet radiocristal.org.
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1: Des gens comme vous et moi. 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
2: Méchec. Méchec, c'est le nom de l'un des fils de Japhet, donc qui était le fils aîné de Noé. Rappelez-vous, dans la Bible, Noé, c'est le héros du déluge. C'est cet homme que Dieu a prévenu qu'il allait y avoir cette énorme inondation et à qui Dieu a dit « Si tu veux avoir la vie sauve, tu vas construire un gros bateau où tu rassembleras les animaux par couple et tous les humains qui veulent bien. » Et finalement, dans ce gros bateau, eh bien, seul Noé, sa femme, ses trois fils, Japhet, Sem et Cam sont montés à bord avec les femmes de chacun, donc 8 personnes. Donc Japhet est présenté dans la Bible comme le fils aîné de Noé et on nous dit que sa femme a été sauvée avec lui et donc s'ils ont eu des enfants, on peut supposer que ce n'est qu'après le déluge. Une fois la grande inondation terminée, une fois l'arche posée sur les collines du mont Ararat, de la région d'Ararat, eh bien, on peut supposer que ces familles se sont dispersées, mais que Japhet a eu des enfants. En effet, dans la Bible, on nous mentionne 7 fils de Japhet, et Méchec est le 6e des 7. Curieusement, très souvent, on va trouver son nom dans la Bible en compagnie du 5e de ses fils, Tubal. Tubal et Méchec semblent avoir formé dans la fratrie un espèce de duo spécial. Et c'est vrai que dans certaines fratries, dans les grandes familles, eh bien, il y a des frères qui s'entendent mieux l'un avec l'autre et qui forment de véritables unités, fraternités plus étroites qu'avec les autres membres de la fratrie. Il semble que ça a été le cas pour Tubal et pour Méchec. À part ça, eh bien, on ne sait pas grand-chose de ce qui est advenu à Méchec. On peut supposer qu'il a fait partie de ceux qui ont contribué à la construction, par exemple, de la fameuse tour de Babel. Mais ce que l'on sait surtout, c'est que ses descendants, on va les retrouver au nord de la Mésopotamie, plutôt dans la région justement des montagnes qui sont au sud de la mer Noire, donc dans ces régions où est censé avoir échoué l'arche de Noé après le déluge. Et c'est là qu'on va retrouver la plupart des descendants de Méchec. On les trouve mentionnés dans le livre d'Ézéchiel comme étant des personnes qui vendaient des esclaves et qui vendaient des produits en bronze sur les marchés de Tyr. On les trouvera aussi mentionnés parmi les armées de Gog et de Magog dans le livre du prophète Ézéchiel comme des gens qui viennent du nord et qui menacent la sécurité d'Israël. En tout cas, Méchec, un fils de Japhet, un personnage de la très haute antiquité dont on

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2: Pierre Péchou, bienvenue à ce micro.
3: Bonjour Oscar, chers auditeurs, bonjour.
2: Merci de nous rejoindre régulièrement et avec fidélité. Je rappelle que vous êtes pasteur et conférencier. Vous nous proposez donc aujourd'hui de nous arrêter sur un texte de la Bible que l'on trouve dans les Actes des Apôtres au chapitre 16, versets 16 à 36. Et il s'agit là d'une histoire qui concerne l'apôtre Paul et Silas. Ils sont jetés en prison pour de mauvaises raisons. Quand on s'attarde un peu sur ce texte, on se rend compte que c'est même fait d'une manière assez violente.
3: Absolument, il y a une espèce de jugement très rapide. Et je vais vous résumer les versets 22 à 24. Le texte nous dit que les magistrats leur firent arracher les vêtements, demandent à ce qu'on les frappe de coups de bâton. Ils sont roués donc de coups de bâton, on les jette en prison. Et le geôlier va leur mettre des entraves aux pieds.
2: Et alors, dans ces conditions, ils sont en mauvais état, ils sont découragés. Comment est-ce qu'ils réagissent? Comment est-ce qu'on réagit quand on se trouve dans cet état-là?
3: Je ne saurais pas répondre à la question de comment nous ou nos auditeurs réagiraient dans de telles conditions face à ces maltraitances et une forme d'injustice. Ce qui va être intéressant pour nous, c'est la réaction de Paul et Silas. Le texte est intéressant parce que il nous dit que le geôlier les jette dans le cachot central et juste après, au début du verset 26, on nous dit que l'action se passe au milieu de la nuit. Cachot central, milieu de la nuit. Je pense que c'est le symbole des ténèbres profondes. Ils sont au cœur de la prison, ils sont au cœur de la nuit. Et moi, je vous dis, ils sont au cœur des ténèbres. Je repose la question, quelle va être leur réaction face à cette situation? Eh bien, on risque de nous étonner. Je vous lis le verset 25. Vers le milieu de la nuit, Paul et Silas priaient et chantaient les louanges de Dieu. Le texte continue ainsi, les prisonniers les entendaient.

0: assez surprenant comme réaction.
1: N'est-ce pas? Et très intéressant. Est-ce que je peux faire du cœur de la nuit, du cœur des ténèbres? Est-ce que je peux faire du cœur de la souffrance, du cœur de l'épreuve, un temps d'adoration, un temps de louange à Dieu? Nos auditeurs connaissent sûrement ce dicton populaire « Après la pluie, le beau temps ». Souvent, on se dit, quand on vit une épreuve, supportons-la, c'est difficile, mais ça ira mieux plus tard. L'histoire que nous partageons aujourd'hui est différente. C'est au cœur de la pluie, pour reprendre le dicton, au cœur de l'épreuve, que je peux, en fin de compte, avoir une vision différente sur les choses. Paul et Silas priaient et chantaient des louanges à Dieu. Ce récit d'emprisonnement est le troisième du livre des Actes. Dans les deux premiers, il y a emprisonnement, il concerne Pierre, et ces deux premiers récits nous parlent d'un miracle, d'une délivrance, et ensuite, à chaque fois, Pierre va se retrouver dans un temps d'adoration qui fait suite au temps d'emprisonnement. On a un peu l'impression qu'après la pluie, le beau temps. C'est ce qui rend ce troisième récit tellement intéressant, d'abord pour nous-mêmes. C'est un encouragement, je pense, à croire que on peut voir la présence de Dieu au moment de l'épreuve, et que parce que je suis dans l'épreuve, Dieu ne m'a pas forcément abandonné. Sortir de cette idée que si je suis dans l'épreuve, c'est que Dieu m'a abandonné. Paul et Silas n'ont pas du tout cet état d'esprit, et donc peut-être ils n'ont pas l'explication. Il y a eu injustice, ils ont été roués de coups, ils sont en prison, mais ils peuvent quand même continuer à faire confiance à Dieu. Ils ont raison, parce que un miracle va se produire, un tremblement de terre, les portes de prison vont s'ouvrir. L'intérêt de ce récit, le premier intérêt, c'est le regard que je porte sur ma situation, et donc, je le répète, de croire que Dieu peut être présent dans l'épreuve, et je peux le louer, je peux le prier. Mais ce qui est très intéressant aussi, c'est le regard que je vais porter sur celui qui est la cause de cette injustice, en quelque sorte, ici, représenté par le geôlier. L'histoire nous dit que, voyant les portes de la prison ouvertes, le geôlier pense que les prisonniers se sont échappés, et il décide de se suicider, parce qu'il a manqué à son devoir de les garder. Et là, je vais vous lire un verset extraordinaire, c'est le verset 28. Le geôlier a tiré son épée, Paul est témoin de la scène, le geôlier va se tuer, et le texte nous dit, mais Paul cria, ne te fais pas de mal, nous sommes tous ici. Et voyez, c'est le regard que Paul va porter aussi sur l'autre qui était en quelque sorte un ennemi. En voyant l'homme tirer son épée, Paul ne dit pas « Vas-y, fais-le, tu l'as bien mérité », mais c'est « Il lui crie, ne te fais pas de mal ». Ce texte nous encourage à croire que Dieu est présent dans l'épreuve, mais croire aussi que cette épreuve peut être l'occasion de témoigner, d'avoir un regard positif sur l'autre, de lui témoigner de ce Dieu. L'histoire finit ainsi. Paul va pouvoir parler de Dieu avec ce geôlier, et le texte nous dit que le geôlier va faire monter Paul et ses compagnons chez lui et se réjouir avec toute sa maison d'avoir cru Dieu, puisque la réaction de Paul, le regard de Paul, va amener le geôlier à croire en son Dieu.

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2: Avancer en âge, c'est voir se rétrécir autour de soi les cercles de la vie. C'est du moins ce qu'on dit. Mais il est, en tout cas, un cercle qui ne se rétrécit pas, c'est celui des miséricordes. Le cercle, si vous voulez, de la sympathie. Avec les années, on y accueille de plus en plus de monde. Quand on est jeune, on ignore la maladie ou la souffrance des autres. On ne fait qu'en prendre note, à titre d'information. Dès un certain âge, au contraire, on ne peut plus oublier aucune détresse et les gens qui souffrent entrent dans notre vie. Cette jeune femme, privée en une seconde de son mari, cet inconnu malheureux avec lequel on a échangé quelques phrases dans le train, cet ami angoissé, tout ce monde entre et reste dans le cercle grandissant des miséricordes. Il faut être jeune pour se réjouir sans arrière-pensée de la neige. Plus tard, on pense aux bêtes qui ont faim. Tout cela pourrait être triste, mais ça ne l'est pas. Parce qu'au milieu des misères du monde, il y a une chose merveilleuse. C'est que l'on puisse souffrir de la souffrance des autres. Dans un monde absurde, sorti de rien pour retourner à rien, personne ne souffrirait de rien.

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2: Bonjour à tous, à la une de l'actualité ce midi, une réunion de crise prévue à l'Élysée à cause du prix du carburant. Un collège interdit le port du maillot de football dans l'établissement. Et puis en football, du changement dans l'équipe de France après un nouveau forfait. Avance un coup d'œil sur le ciel cet après-midi, une alternance entre nuages et éclaircies sur une majeure partie du territoire. En Nouvelle-Aquitaine et en Corse, le ciel va rester chargé. Les températures maximales, 23 degrés à Metz, 24 à Besançon, 26 degrés à Nice, 28 à Ajaccio et Montpellier, 29 à Rennes et 33 degrés à Bordeaux et Libourne. Mais tout d'abord à la une de l'actualité, le prix du diesel atteint un nouveau record dans l'Union européenne. Le litre coûte désormais en moyenne 2,23€ contre 2,16€ une semaine plus tôt. Selon la Commission européenne, 19 pays ont battu leur record, dont la France, l'Allemagne et l'Italie. Cette hausse intervient dans un contexte de tensions énergétiques liées au conflit au Moyen-Orient et entre la Russie et l'Ukraine. Par ailleurs, une réunion de crise est prévue demain à l'Élysée avec les chefs de parti. Après plusieurs semaines de hausse de carburant, le président Emmanuel Macron met en avant des solutions sur les approvisionnements et les aides ciblées, alors que le gazole dépasse désormais les 2,40€ le litre en moyenne en France. La prime d'activité pourrait être gelée en 2027. Le ministre du Travail, Jean-Pierre Farandou, annonce que son montant pourrait ne pas être revalorisé l'an prochain dans le cadre des économies du budget. Cette aide concerne 4,52 millions d'allocataires et coûte près de 11 milliards d'euros par an aux finances publiques. Famille Rurale attaque en justice les quatre grands fournisseurs d'accès à Internet. L'association de consommateurs leur reproche de ne pas avoir suffisamment informé les clients sur les débits réellement disponibles avec leurs abonnements. Julie Pierret.
3: Oui, elle estime les préjudices possibles à plusieurs milliards d'euros. L'association Famille Rurale a lancé des actions de groupe contre Bouygues Télécom, Free, Orange et SFR. Ces opérateurs n'auraient pas respecté une obligation prévue par un règlement européen de 2016, indiqué clairement dans les contrats le débit Internet minimal et le débit normalement disponible. Selon l'association, les clients n'auraient pas toujours les informations nécessaires pour comparer les offres ou vérifier les performances attendues de leur connexion. Elle estime que le préjudice cumulé pourrait atteindre plusieurs milliards d'euros, avec des montants évoqués entre 5 et 10 euros par mois d'abonnement, plus 2 euros au titre du préjudice moral. Les recours ont été déposés devant le tribunal judiciaire de Paris.
2: Merci Julie. Et la justice doit d'abord se prononcer sur leur recevabilité avant d'éventuelles indemnisations. Les opérateurs, eux, n'ont pas réagi. L'influenceur Mounib Sabi a été placé en détention provisoire après des soupçons de violence filmés en direct sur les réseaux sociaux. L'homme de 46 ans est accusé de nombreux faits de violence et d'humiliation envers des personnes hébergées dans son manoir. Sa compagne a été placée sous contrôle judiciaire. Le couple doit être jugé le 19 novembre prochain. Une enquête est ouverte à Dijon après la mort d'une femme retrouvée dans son appartement. Les forces de l'ordre ont découvert le corps dans la nuit du 23 au 24 septembre après un signalement pour des cris. Un suspect a été arrêté sur place et placé en garde à vue. Les circonstances du décès restent encore à établir. Un collège à Nemours en Seine-et-Marne interdit depuis la rentrée les maillots de football. Une décision après plusieurs altercations entre élèves supporters de clubs rivaux. La mesure divise. Nous avons demandé à des jeunes ce qu'ils en pensent.
4: Personnellement, je suis contre parce que je vois pas un peu le rapport avec les conflits. Parce que du coup, c'est chacun fait ce qu'il veut, chacun choisit les petits qu'il veut. Mais après, c'est vrai que de temps en temps, il peut y avoir des tensions ou même des moqueries en fonction de l'équipe que tu choisis et voilà.
5: Juste sans mettre de maillot, si tu dis pour quelle équipe tu supportes, il peut déjà avoir des conflits. Mais si tu portes un maillot, ça change rien.
6: Et j'ai déjà vu des bagarres, mais pas pour les maillots, juste pour l'équipe où elle a fait un match, mais elle a perdu.
7: Les bagarres peuvent venir d'autres conflits, d'embrouilles, mais pas forcément des équipes de foot. Même en étant un peu sensé, ça sert à rien de se battre pour des clubs rivaux.
2: Un reportage de Manil Alikodja. Les Pays-Bas seront finalement de retour à l'Eurovision en 2027. La chaîne publique néerlandaise NPO a annoncé qu'elle reprendrait la participation du pays après le retrait du précédent diffuseur au mois d'août. Les Pays-Bas avaient boycotté l'édition 2026 pour protester contre la présence d'Israël. Le concours aura lieu le 15 mai prochain en Bulgarie. Et puis, nouveau changement dans le groupe de l'équipe de France. Blessé au genou droit à l'entraînement, Ibrahima Konaté doit déclarer forfait pour les quatre prochains matchs des Bleus. Le sélectionneur Zinedine Zidane a appelé Lenny Yoro pour le remplacer. Voilà pour l'actualité. Bon après-midi à tous.
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1: Bienvenue dans ce bulletin météo. On s'intéresse au temps de ce jeudi 24 septembre, c'est le 267e jour de l'année et on souhaite une bonne fête au Tecle. Ce jeudi, le ciel reste chargé en journée, mais le temps se maintient au sec sur l'ensemble des Vosges. Au lever du jour, le ciel se voile progressivement d'un bout à l'autre du département. Cette grisaille se maintient au fil de l'après-midi sans la moindre averse. On note une couverture nuageuse moins importante en altitude. Une amélioration se profile en soirée sur les communes, mais le plafond nuageux persiste durant la nuit de jeudi à vendredi. Le point sur les températures, au réveil, les minimales s'échelonnent de 7 à 10 degrés selon les secteurs, au plus chaud, les maximales atteignent 18 degrés sur les hauteurs géromoises, 21 degrés à Xertigny, puis 22 dans les plaines de Vittel à Neuchâteau. Un mot sur le vent, de secteur nord-est, il souffle faiblement sur l'ensemble des Vosges. Le lendemain, vendredi, le soleil fera son retour et les nuits seront fraîches. On commence par l'état du ciel. La matinée débutera sous quelques nuages sur les trois secteurs. Ils seront plus conséquents sur les zones élevées. Le ciel se dégagera franchement au fil de l'après-midi avec un soleil apparent. Ce ciel limpide se maintiendra en soirée et durant la nuit suivante. Passons aux températures. Au petit matin, les minimales chuteront entre 6 et 8 degrés. La valeur la plus fraîche est du côté de Châtel-sur-Moselle. L'après-midi, les maximales remonteront de 21 degrés sur les hauteurs jusqu'à 24 en plaine. À présent, pour le vent, de secteur est à nord-est, il restera faible sur l'ensemble des Vosges. Pour la suite de la semaine, le temps devrait rester ensoleillé et se réchauffer avec des maximales qui pourraient atteindre 26 à 28 degrés pendant le week-end. Un vent de sud plus soutenu pourrait alors se lever avant que quelques ondées ne puissent revenir en milieu de semaine prochaine. Quant à vous, vous pouvez retrouver toute l'information météo en parcourant notre site internet radiocristal.org.
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1: Deux ou trois pépites à lancer dans les écouteurs cette semaine.
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1: Pierre Demar débarque avec un nouveau disque sous le bras. Ça s'appelle Ave Demar. Le chanteur belge dévoile en même temps un nouveau single, La Grande Vie, en collaboration avec l'artiste française Eva. Le morceau avait été composé il y a plus de 2 ans, mais Pierre Demar cherchait encore l'artiste idéal pour l'enregistrer. C'est chose faite. Swift annonce un nouveau morceau, la superstar américaine sort Passion Zero, une annonce faite sur les réseaux sociaux en ouvrant aussi les précommandes d'une version physique en CD disponible en 3 versions, originale, acoustique et piano-voix, rien que ça. Ce titre arrive quasiment 1 an après son dernier album sorti en octobre 2025 et qui avait d'ailleurs battu des records de streaming d'écoute en ligne. Un morceau de country américaine détrône tout le monde. Le titre Choosing Texas d'Ella Langley est resté 23 semaines en tête du classement Billboard aux États-Unis, dépassant le précédent record détenu par Mariah Carey avec All I Want for Christmas Is You. Le morceau mêle streaming, passage radio et vente physique dans le classement américain. C'est un morceau qui est sorti en octobre dernier. Voilà, vous savez tout. Bonne écoute et à la semaine prochaine.
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1: L'établissement français du sang Grand Est poursuit les collectes de sang à travers toute notre région, mais aussi le département des Vosges. Je suis en compagnie d'Olivier Duras, chargé de communication institutionnelle et relations presse, pour faire le point justement sur les prochaines dates à ne pas manquer. Et comme on attaque le mois de septembre, il y a également des actualités dont nous aurions souhaité parler. Septembre en or, qui est un événement qui marque le mois de septembre avec ce petit coup de projecteur qui est donné sur les cancers pédiatriques. Mais il y a un lien avec le don de sang.
2: Tout à fait, il y a un lien donc avec le don du sang, dans la mesure où il faut savoir qu'il y a à peu près, sur toute l'année, un tiers des produits sanguins au niveau national qui sont transfusés aux malades atteints de cancer, donc de tout âge, les enfants ou les adultes. Donc ça prend de plus en plus de place dans les consommations de produits sanguins, dans la mesure où on traite de plus en plus les patients de cancer, donc on participe aux soins de ces malades, que ça soit des transfusions de concentrés de globules rouges, de plasma et puis également de plaquettes.
1: Ce sont des transfusions qui ont besoin d'avoir lieu. Alors j'imagine c'est au cas par cas, bien entendu, mais ce n'est pas une seule transfusion et on n'en parle plus. Ça peut être plusieurs fois.
2: Ah oui. Il peut y avoir lors d'hospitalisation ou soit carrément en ambulatoire. Les malades peuvent bénéficier de plusieurs poches de produits sanguins. Ça peut être une, deux, trois et ou sur un mois, une dizaine, des quinzaines, vingtaines de poches. Donc ça dépend des différentes pathologies.
1: Et c'est important de le rappeler parce qu'on parle là, bien entendu, d'enfants qui sont atteints de cancer. Donc septembre en or, c'est aussi le moyen de, je ne veux pas dire d'attirer le projecteur sur ces enfants, mais plutôt sur la recherche, parce qu'il n'y a que la recherche qui peut aider à progresser dans ce domaine et à permettre à ces enfants eh bien, voilà, d'avoir une vie normale.
2: Tout à fait, et j'ajouterais que pour ces enfants, on a des poches, ce qu'on appelle pédiatriques, qui sont d'un volume inférieur à celles qui sont transfusées aux adultes.
1: C'est important, effectivement, à préciser. Et je vous invite maintenant à ce qu'on se penche sur ces collectes qui font la rentrée ce mois de septembre. Il y en a à travers tout le département. Quelles sont les prochaines à noter?
2: Le vendredi 25 septembre, à Bruyères, à la salle du relais de la Cité, de 15h30 à 19h30. Le vendredi 25 septembre, à la Bresse, à la salle des fêtes, de 16h à 19h30.
1: Et pour toutes les personnes qui souhaiteraient en savoir davantage sur l'ensemble de ces collectes ou sur les consignes pour participer aux dons, rappelez-nous où on peut se renseigner, un site internet, un numéro de téléphone et puis l'application mobile, bien entendu.
2: Oui, tout à fait. Donc le site internet dondesang.mfs.santé.fr, l'application dondesang, le numéro de téléphone, le 0809 109 900.
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4: Ce mois de septembre est teinté d'or pour sensibiliser au cancer pédiatrique. Nous recevons l'association Le Courageux Combat d'Antoine avec Christine Poinzeau, sa présidente. Alors, on va vous demander pourquoi les actions des associations comme la vôtre sont si cruciales pendant ce mois de septembre en or.
5: Alors, effectivement, septembre en or, c'est le mois de sensibilisation et mobilisation au cancer pédiatrique. Et toutes les associations comme la nôtre se mobilisent pour pouvoir encourager et témoigner le soutien aux enfants qui se battent, qui se sont battus ou qui se battront contre un cancer, et puis pour avoir une pensée aussi par rapport à leur famille et à leur entourage, quoi.
4: Alors, votre association porte le nom d'Antoine. Pouvez-vous nous rappeler brièvement son histoire et les actions que vous avez menées sur le terrain au quotidien ?
5: Oui, donc moi je suis la maman d'Antoine et nous avons créé l'association lorsqu'il est tombé gravement malade. Il a eu une tumeur au cerveau qui l'a rendu hémiplégique. Et après son décès, on a choisi de continuer son combat pour les autres. Donc soutenir majoritairement la recherche contre les cancers de l'enfant et de l'adolescent. Et on aide les jeunes qui sont gravement malades ou porteurs de handicap. Ça peut être directement auprès des familles ou auprès de différentes structures où ils sont accueillis ou pris en charge.
4: Alors donc du coup, ce mois-ci, vous avez de nombreuses actions pour récolter des fonds. Alors on va vous demander à quelle manifestation vous allez participer.
5: On va participer à différentes actions tout au long du mois de septembre. Et puis, les fonds qui vont être récoltés pour ce mois-ci précieux seront directement reversés à la recherche contre les cancers pédiatriques sur Nancy. Et puis, tout au long du mois de septembre, on va aussi beaucoup mettre l'accent sur de la sensibilisation. Par exemple, ça va être auprès des enfants, auprès des personnes qui sont accueillies en EHPAD, au niveau d'accueil aussi de l'hôpital de Neufchâteau. Et on va profiter aussi de ce mois en or pour remettre des dons à différentes structures et justement à la recherche par rapport aux actions qu'on a menées. Alors pour tous ceux qui sont sur les réseaux, on invite les gens effectivement à suivre notre page, à regarder notre page, à partager bien sûr les informations. Et tout au long du mois de septembre, vous aurez bien évidemment les différentes informations des actions que nous menons, des endroits où vous pourrez nous retrouver. On va mettre l'accent sur Facebook et on espère que voilà qu'on aura un petit peu plus de monde pour nous suivre et partager les différentes informations et manifestations que l'on fait. Ça permet de faire connaître l'association et puis de sensibiliser et c'est très important.
4: Donc n'hésitez pas à liker.
5: Tout à fait.
4: Donc on va rappeler à nos auditeurs le nom de votre page Facebook.
5: Voilà, vous pouvez nous retrouver sur Facebook et Instagram. Donc c'est la page Le Courageux Combat d'Antoine. Et vous aurez aussi le lien sur la possibilité et la facilité de faire des dons. Mais après, ça peut être lorsque vous nous rencontrez sur nos manifestations, adressés directement à l'association sous différents dons. Et en échange, nous, on leur fait bien évidemment un reçu fiscal pour qu'ils puissent le préciser sur la prochaine déclaration d'impôt.
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0: Bienvenue dans ce nouveau magazine consacré à nouveau aujourd'hui à votre santé. Et une nouvelle fois, nous nous tournons vers la Ligue contre le cancer des Vosges pour parler d'Octobre Rose, le mois de sensibilisation au dépistage organisé du cancer du sein. Une nouvelle fois aujourd'hui, je suis en compagnie de Brigitte Romary. Bonjour.
1: Bonjour.
0: Je rappelle que vous êtes secrétaire générale et bénévole de la Ligue contre le cancer des Vosges et vous êtes venue accompagnée de Eva Romary. Bonjour à vous.
2: Bonjour.
0: Et je rappelle que vous êtes chargée de prévention et de communication au sein de la Ligue. Alors, lors d'une précédente émission, nous avions terminé en évoquant les conseils de prévention. On va parler aussi des étapes du dépistage organisé, c'est-à-dire cette mammographie qu'il faut faire. Comment les femmes sont-elles averties ? J'imagine que ce n'est pas que pendant le mois d'octobre, hein, parce que octobre, ce n'est que le mois de sensibilisation.
1: C'est ça. Donc en fait, dans les Vosges, donc, on a 65 000 femmes hein, qui sont invitées par tranche, la moitié chacune en fait. Hein, la première année, c'est voilà, 32 000 femmes qui vont être invitées. Et l'année suivante, le reste. Elles sont invitées maintenant depuis 2024 par la Caisse primaire d'assurance maladie hein, qui envoie les invitations aux femmes. Sur cette invitation papier, donc, elles vont avoir la liste des radiologues qu'elles peuvent donc contacter pour aller faire cette mammographie. Elles ont un bon de prise en charge et dans le cadre, comme je l'ai dit, du dépistage, elles donc n'ont rien à payer. Donc, à l'issue de cette mammographie, donc le radiologue va effectivement déjà dire bah, tout voilà, globalement, il n'y a pas de souci, vous pouvez repartir. Si toutefois, bien sûr, le radiologue, à l'issue de la mammographie, veut faire un examen complémentaire, donc il peut le faire. Hein, donc, il va faire une échographie et pour compléter effectivement la première image avec la mammographie.
0: Alors, est-ce qu'il y a une réticence aussi vis-à-vis de cette mammographie physiologiquement ? Est-ce qu'elle peut être douloureuse, ce genre de choses ? Parce que c'est aussi la crainte.
1: Alors ça c'est peut-être, c'est évidemment quelque chose qu'on entend hein, nous sur le terrain. Oh mais ça fait mal. Enfin non, je suis désolée. Enfin si tant est que ça pince effectivement un petit peu, c'est quelques secondes.
0: C'est
1: quelques secondes où le sein effectivement, notre sein, nos seins sont compressés. Mais honnêtement, comparé à ce que va vivre une femme à qui on diagnostique un cancer. C'est évidemment rien. Hein. Mmh. Pour moi, ça, je me permets de le dire, pour moi, c'est un faux prétexte. Voilà. Hein. Donc, voilà, pour moi, c'est effectivement un tout petit peu légèrement douloureux, mais c'est largement supportable.
0: Donc ça, c'est le conseil qui est donné aussi. Oui. N'ayez pas peur de cette mammographie.
1: Oui, voilà. Alors c'est vrai que si on a peur effectivement du résultat, nous ce qu'on conseille c'est d'y aller avec une amie, c'est d'y aller avec un proche, d'y aller avec une autre femme qui a déjà fait sa mammographie. Hein, ça, je pense qu'il faut, quand on est angoissé, c'est important effectivement d'être accompagné et de choisir la personne en qui on a confiance et qui va pouvoir vous rassurer.
0: Mais voilà pour ces petits conseils. On va continuer autour de ce dépistage parce qu'on a eu l'avis du radiologue, mais ce n'est pas fini.
1: Oui. Alors, notre mammographie, elle est envoyée donc au centre de dépistage hein, des Vosges. Donc, on a des radiologues dédiés qui vont faire la lecture hein, de notre cliché.
0: La deuxième lecture dont vous nous parliez.
1: Non, la première.
0: Ah, la première.
1: Ouais, la première, elle est déjà lue par le CRDC. Mm-hmm. Et puis ensuite, des radiologues plus spécialisés de la deuxième lecture donc, vont être sollicités pour faire une deuxième lecture de nos mêmes clichés. Et c'est parfois, hein, donc le pourcentage, je ne l'ai plus nécessairement en tête, mais on arrive à déceler des cas de cancer que le premier lecteur n'aurait pas vu. Hein, d'où l'intérêt d'adhérer à la campagne organisée du dépistage.
0: Et puis on le rappelle, l'idée c'est de découvrir quelque chose de précoce
1: oui.
0: pour pouvoir y remédier
1: oui.
0: dans les meilleures conditions possibles.
1: Oui.
0: Et de permettre à la femme d'avoir une vie le plus normale possible également.
1: Tout à fait.
0: Dans ce cadre, là, on parle des étapes du dépistage. Après, la femme est tranquille pendant 2 ans ?
1: Oui, c'est ça. Après, la femme. Donc, la femme pour lesquelles, elle reçoit ensuite ses clichés chez elle. Avec l'affirmation, effectivement, qu'il n'y a pas de problème, elle est invitée à revenir dans 2 ans. Voilà. Et la femme pour lesquelles on découvre quelque chose, donc là, elle est informée de prendre rendez-vous avec
0: des
1: son
0: étapes
1: médecin.
0: À suivre.
1: Voilà.
0: Vous vouliez préciser quelque chose, Eva ?
2: Oui, à 50 ans, même si on est invité pour le dépistage organisé, il faut continuer l'autopalpation tous les mois entre les deux années du dépistage organisé.
0: Et tous les ans, la visite gynécologique
2: oui,
0: également.
2: Oui, c'est ça. Voilà.
0: On n'arrête pas ce qui fonctionne bien.
2: C'est ça.
0: Vous faites bien de le rappeler.
1: Et puis, l'autopalpation, comme on l'a dit tout à l'heure, hein, c'est avant 50 ans aussi, parce que malheureusement, hein, on découvre des cas de cancer du sein avant 50 ans. Alors, on a souvent la question hein, sur les stands, mais pourquoi vous ne nous invitez pas avant? Pourquoi nous ne sommes pas invités avant? Alors ça, c'est effectivement des questions de statistiques et on va dire d'argent public. Hein. Ça coûterait effectivement malheureusement trop cher d'avancer ne serait-ce que de 5 ans la mammographie pour l'ensemble des femmes. Donc, ce qu'on préconise, et comme Eva l'a dit tout à l'heure, hein, c'est voilà, de surveiller nos seins très très régulièrement à partir de 25 ans.
0: Et c'est important aussi de dire, y compris à son gynécologue, que vous voulez qu'il pratique une palpation pour vous, qu'il s'assure que tout va bien.
1: Oui,
0: c'est important aussi de le préciser. Et bien avec tout cela, on a brossé, je dirais, un tableau assez complet de cette présentation du dépistage organisé du cancer du sein. Et je vous propose, mesdames, à présent qu'on puisse entrer dans la programmation, puisqu'Octobre Rose, ce sont des événements qui commencent dès cette fin septembre et s'étalent jusqu'à la fin du mois d'octobre. Alors je vous propose pour cela qu'on puisse en parler dans quelques instants. Ce sera dans la deuxième partie de ce magazine. A tout de suite sur les ondes de Radio Cristal.
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0: Deuxième partie de ce magazine consacré à votre santé et au tour d'Octobre Rose, le mois de sensibilisation au dépistage organisé du cancer du sein. En compagnie de Brigitte Romary, secrétaire générale, et Eva Romary, chargée de prévention et de communication pour la Ligue contre le cancer des Vosges, nous nous penchons à présent sur cette programmation très chargée et très dense d'Octobre Rose. Alors, il y a une page complète sur les marches, une page complète sur les autres activités. Je ne vais pas vous demander de nous les détailler toutes, mais est-ce qu'on peut donner quelques exemples, peut-être des nouveautés, puisque chaque année, vous avez de nouvelles communes, de nouvelles associations, de nouvelles actions qui sont portées. Alors, est-ce que vous pourriez nous parler des nouvelles marches, Brigitte ?
1: Oui. Alors, les nouvelles marches, on va avoir une marche à la marche, justement, alors qui va être organisée par... Alors, c'est intéressant, parce que à la fois par la municipalité et puis par associé avec l'EHPAD, l'établissement pour personnes âgées dépendantes. Hein. Donc là, c'est intéressant. Les EHPAD hein, se mobilisent de plus en plus. Hein. On a antérieurement déjà d'autres EHPAD qui se sont mobilisés. On va avoir comme autre marche Anould, hein, parce qu'Anould habituellement faisait plutôt un tournoi de ping-pong. Là, ils ont décidé d'organiser une marche. On va avoir aussi justement avec les EHPAD, comme je disais, à Dompaire. Hein. Donc là, l'EHPAD de Dompaire se mobilise pour la première fois le 17 octobre prochain. Et nous allons avoir là aussi une nouvelle marche à Châtenois. Donc là, c'est la municipalité de Châtenois qui se lance dans l'aventure hein, de sensibiliser ses administrés. Alors, on est très, très contents, hein, nous, la Ligue contre le cancer, de voir cette mobilisation importante des municipalités parce que ils sont au plus près de la population, hein. Ils ont des centres communaux d'action sociale, donc ils connaissent bien leur population et je trouve que ça a vraiment beaucoup de sens et que c'est porteur de mobilisation en tout cas pour la population locale.
0: Évidemment.
1: Et puis nous avons en dehors des marches hein, des nouveautés dans d'autres événements qui sont réalisés. On a par exemple à Moriville hein, qui est un petit village situé entre Nomexy et Adigny. Ce village-là va organiser donc une après-midi grâce à l'association Les Loups en fait. Donc ils vont organiser une après-midi, on va dire un petit peu festive, conviviale, avec de l'activité physique adaptée, avec de la gym. Ils vont faire des quiz justement sur le thème du dépistage. Ils vont faire aussi une tombola. Hein. Donc ça va vraiment être une après-midi de 15h à 18h où nous serons présents hein, avec des bénévoles pour soutenir cette initiative et la valoriser. Nous allons avoir aussi deux autres nouveautés, un petit peu là aussi un petit peu plus sportives, un petit peu plus compétition, puisque on a à Épinal le club d'athlétisme qui va organiser un trail un petit peu urbain. Hein, donc là, ça va se passer le 11 octobre. Et de la même manière, on va avoir à Remiremont le club de judo qui déjà investi dans le cadre du Taïso depuis quelques années. Hein, le Taïso, c'est vraiment l'échauffement des judokas. Ont décidé d'associer à leur matinée Taïso eh ben, un trail. Donc là, ça va être un trail, un départ à 9h du matin. Donc là, c'est le 18 octobre. Et les personnes qui arriveront à l'arrivée du trail vont pouvoir ensuite faire eh ben, participer au Taïso. Hein. Donc là, c'est quand même plutôt stratégique, judicieux de leur part. Là, je me dirige là un petit peu plus vers le côté est des Vosges, sud-est des Vosges. On va avoir la Bresse. Donc là, c'est la municipalité de la Bresse qui va organiser une après-midi autour du bien-être. Hein. Donc, il va y avoir différents ateliers. Il va y avoir du yoga, il va y avoir de la sophrologie, de la gym. Hein. Donc, pour mettre en évidence l'intérêt hein, de prendre soin de soi au travers de différentes activités. Hein, donc, on remercie la ville de la Bresse pour cette belle initiative où nous serons présents. Et on a aussi, à Grange-sur-Vologne, c'est le centre équestre de cette ville qui va organiser une après-midi de médiation animale, hein, donc avec les chevaux, où là, les femmes qui ont été malades, hein, qui sont malades, sont invitées à venir rencontrer un petit peu cette personne-là à l'initiative de ce projet. Et nous avons aussi...
0: Une forme d'équithérapie quelque part.
1: Oui, voilà, c'est ça.
0: Le contact avec l'animal peut apporter un plus.
1: Voilà, là, il n'est pas du tout question de monter hein, le poney ou le cheval. Hein, c'est vraiment faire de la marche, c'est le cas de le dire. Faire un petit parcours de marche avec le cheval et l'accompagnatrice. Et puis, nous allons avoir aussi une nouveauté avec la ville de Saint-Nabor, hein, qui est là aussi très, très, très ingénieuse, puisqu'ils vont mobiliser la population de Saint-Nabor autour d'un projet un petit peu artistique, on va dire, puisqu'ils vont mettre à disposition de la population des galets, des petits galets. Donc chacun pourra aller se procurer un petit galet à la mairie et puis le peindre, le décorer, faire passer un message. Donc ça va se passer durant tout le mois d'octobre avec deux journées au centre culturel pour se retrouver tous avec le galet et puis peindre en collectif. Donc ça, c'est très intéressant. Et les personnes pourront aussi peindre tranquillement chez elles. Hein. Donc vraiment, l'action est très originale et nouvelle. Et à l'issue du mois d'octobre, et bien, toutes les personnes qui ont décidé de s'investir, de se sentir concernées par ce problème, sont invitées le 31 octobre avec leur galet ou plusieurs galets, bien sûr. Et de 10h à 12h, ils vont se retrouver donc sur la place pour réaliser en fait un ruban rose, un ruban de galets en tout cas. Donc le samedi 31 octobre de 10h à midi. Donc c'est vraiment une très belle idée.
0: Alors il y a aussi des expositions, des moments de danse, de chant, des activités sportives. On n'est pas là pour être exhaustif, hein,
1: on l'a bien dit.
0: Mais il reste le rendez-vous phare d'Octobre Rose, les foulées roses spinaliennes organisées, portées par la Ligue contre le cancer des Vosges. Je vous propose pour cela, Brigitte, qu'on se retrouve dans quelques instants pour la troisième partie de ce magazine afin de le présenter à nos auditeurs. A tout de suite.

0: pratiques de votre santé et autour du dépistage organisé du cancer du sein et plus particulièrement du mois octobre rose. Je vous propose de retrouver à nouveau à ce micro Brigitte Romary, secrétaire générale de la Ligue contre le cancer des Vosges, et Eva Romary qui en est chargée de prévention et de communication. Avec vous deux, mesdames, nous avons déjà détaillé pas mal d'éléments autour de ce dépistage organisé et autour d'Octobre Rose. Il nous reste l'événement phare, celui porté par la Ligue, par ses nombreux bénévoles également. Il s'agit des foulées roses spinaliennes. Brigitte, que pouvez-vous nous dire sur cette nouvelle édition? On peut en rappeler le principe?
1: Oui, les foulées roses spinaliennes, 11e édition déjà. Donc là, c'est le premier dimanche d'octobre. C'est toujours le premier dimanche d'octobre. Donc cette année, ce sera le 4 octobre. Donc je le rappelle, c'est 6 kilomètres à faire en marchant. Alors évidemment, en courant pour celles qui courent, mais je le rappelle, c'est pas du tout une compétition. C'est réservé aux femmes, hein, majoritairement aux femmes.
0: Y compris à mobilité réduite, le parcours est adapté.
1: Et oui, tout à fait. Les personnes à mobilité réduite peuvent venir. Le parcours est un petit peu réduit. Donc voilà, donc c'est un départ qui est donné à 10h30. On peut s'inscrire voilà sur le site dédié des foulées roses. On peut s'inscrire toute la semaine qui précède. On va être cette année une nouveauté au marché couvert. Et puis on peut s'inscrire bien sûr coupon réponse à rapporter au comité. Cette année, on va avoir des nouveautés parce que vous savez, bon, on s'installe toujours la veille hein, sur Place Georgin. On a notre village rose où on propose des animations pour les enfants parce que on s'associe à Septembre en Or hein, parce que c'est important aussi de penser au cancer pédiatrique et leur mois de sensibilisation c'est septembre. Hein, mais on sait bien que voilà, c'est important de plus en plus de parler de Septembre en Or et donc nous depuis quelques années. On a des associations d'enfants malades qui sont avec nous et on organise donc un atelier d'art plastique où les enfants peuvent là aussi créer quelque chose avec notre bénévole Delphine qui les encadre. Mais les nouveautés de cette 11e édition, c'est que l'après-midi du samedi, donc on va avoir nos prestataires de services de soins de support. On va avoir notre socio-esthéticienne qui viendra pour faire quelques soins à des personnes malades. On va avoir, donc ça s'appelle Catherine, on va avoir Émilienne qui est notre intervenante en gym adaptée sur Épinal. Donc là aussi, elle fera des petits cours de gym pour les personnes intéressées. Et nous aurons aussi Agnès. Agnès est spécialisée sur l'activité adaptée à des femmes qui ont eu un cancer du sein. Donc là, c'est vraiment dédié aux femmes qui ont eu un cancer du sein. Donc, elle aussi sera présente. Donc, c'est de 15h à 18h. C'est des petits temps qui vont durer 20 minutes pour la socio-esthétique, une demi-heure pour la gym et Rose Pilates. Donc là, on va inviter les femmes à se rapprocher de nous pour s'inscrire à ces activités de soins de support qui seront proposées. Donc, le 3 octobre, donc le samedi 3 octobre. Et puis, très content, puisqu'on va avoir deux kinésithérapeutes qui font partie du réseau des kinésithérapeutes du sein, qui seront présentes sur le Village Rose le samedi après-midi et également le dimanche matin. Donc, ces deux professionnels que je remercie sont partenaires cette année et vont pouvoir aussi expliquer ce que c'est l'autopalpation. Elles vont montrer avec le buste, on aura le buste sur le Village Rose. Et puis, elles vont surtout expliquer ce qu'elles font pour les femmes qui ont eu donc un cancer du sein, qui ont eu une chirurgie, qui ont eu un curage ganglionnaire, qui peuvent avoir le syndrome du gros bras quand il y a eu un curage ganglionnaire. Et on sait que ces femmes-là, elles sont limitées dans leur mouvement. Et ces kinésithérapeutes-là les accompagnent dans la rééducation post-chirurgie.
0: Voilà, donc en tout cas, pour rappeler autour des foulées roses, ce n'est pas qu'un événement sportif, c'est aussi tout ce village. Il y a tout cet aspect prévention, mais il y a aussi tout cet aspect festif pour rappeler que la prévention, ça reste du positif. On est là pour inciter les gens à prendre leur santé en main, et en l'occurrence là, les femmes, par rapport au cancer du sein. Donc ça, ce sont les actions principales de ce mois d'octobre. Juste après octobre, il y a novembre, et les hommes ne sont pas oubliés, même si on en reparlera une autre fois.
1: Oui, tout à fait. Oui, oui. Alors, oui, bon, c'est important de préciser quand même que, effectivement, toutes les manifestations, toutes les marches, toutes les activités, Taïso, les trails, les concerts, il y aura un dîner spectacle. Enfin, toutes ces manifestations-là, elles sont ouvertes à tout le monde, aux hommes, aux femmes, aux enfants.

0: c'est mixte, hein, voilà. Et j'insiste, hein, pour dire que, voilà, que les folies roses, c'est important que ça reste majoritairement féminin, hein, puisque, ben, notre place, elle n'est pas extensible. Et l'année dernière, on a quand même eu 5500 personnes présentes sur le site. C'est énorme. Et comme vous l'avez dit, c'est foulée rose comme les autres manifestations. C'est des moments solidaires, c'est des moments voilà où on est content de se retrouver, hein, puisqu'on pense aussi à toutes les personnes que malheureusement, hein, la maladie a emporté. Et je pense que c'est important, hein, de dire que ces événements-là sont préventifs, mais sont aussi solidaires pour toutes celles qui luttent aujourd'hui. Et puis bah, des pensées positive aussi pour toutes les personnes qui malheureusement ne sont plus là.
1: Bien entendu. Et après, donc, mois de novembre.
0: Oui, mois de novembre. Alors oui, mois de novembre pour les hommes. Là, pour le coup, pour un, on sait que les hommes, hein, bien sûr, ont des cancers aussi spécifiques, hein, même si on sait que pour les hommes, on sait, hein, qu'il y a 2% de cas de cancer, hein, du sein chez eux, hein, bien sûr, on ne les oublie pas. Mais les hommes ont aussi des cancers spécifiques, à savoir, bien sûr, les cancers masculins, hein, cancer de la prostate, et puis cancer des testicules, hein, qui concerne les jeunes de 15 à 25 ans. Donc, ils ont aussi leurs manifestations. Donc, cette année, ça tombera, donc les foulées des barbus auront lieu le dimanche 1er novembre, donc au parc du château. Donc on les attend nombreux pour voilà cette manifestation là aussi, hein, de sensibilisation, de soutien aux malades, et manifestation où on a plaisir à se retrouver.
1: Et bien voilà pour cette présentation. Je vous propose de conclure. Alors Eva Romary, vous nous avez présenté des conseils de prévention. Je crois qu'il y a aussi des éléments de prévention qui sont partagés sur vos réseaux sociaux.
0: Oui.
1: Et sur les réseaux sociaux comme sur Internet, on retrouve tous les éléments de communication également d'Octobre Rose. Je peux vous laisser nous apporter ces explications.
2: Oui, alors vous pouvez retrouver une vidéo d'autopalpation sur nos réseaux sociaux. Donc la Ligue contre le cancer Vosges sur Instagram et sur Facebook. Et vous pouvez également retrouver toutes les manifestations qui auront lieu durant ce mois d'octobre sur nos réseaux sociaux et sur notre site internet. Donc, Ligue contre le cancer Vosges. Voilà.
1: Tout simplement.
2: Oui.
1: On retrouvera aussi de quoi s'inscrire en ligne aux foulées roses.
2: C'est ça, oui. Alors, il y a le site dédié des foulées roses spinaliennes pour s'inscrire.
1: Et quel est-il?
2: Si vous tapez foulées roses spinaliennes 2026, vous tomberez sur le site.
1: Très facilement.
2: Oui.
1: Eh bien, je vous propose qu'on conclue ici cette présentation et je vous dis donc, je vous souhaite donc un très bon mois de sensibilisation Octobre Rose. À très bientôt à toutes les deux.
0: Merci.
2: Merci.
1: 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Moi, je vous dis à très bientôt sur cette même fréquence pour évoquer un nouveau sujet avec un nouvel invité et toujours sur les ondes de Radio Cristal.

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2: Bonjour à tous, à la une de l'actualité, le prix du diesel atteint un nouveau record dans l'Union européenne. Le litre coûte désormais en moyenne 2,23€ contre 2,16€ une semaine plus tôt. Selon la Commission européenne, 19 pays ont battu leur record. Cette hausse intervient dans un contexte de tensions énergétiques liées au conflit au Moyen-Orient et entre la Russie et l'Ukraine. Par ailleurs, une réunion de crise est prévue demain à l'Élysée avec les chefs de parti. Après plusieurs semaines de hausse des carburants, le président Emmanuel Macron met en avant des solutions sur les approvisionnements et les aides ciblées, alors que le gazole dépasse désormais les 2,40€ le litre en moyenne en France. La prime d'activité pourrait être gelée en 2027. Le ministre du Travail, Jean-Pierre Farandou, annonce que son montant pourrait ne pas être revalorisé l'an prochain dans le cadre des économies du budget. Cette aide concerne 4,52 millions d'allocataires et coûte près de 11 milliards d'euros par an aux finances publiques. Famille Rurale attaque en justice les quatre grands fournisseurs d'accès à Internet. L'association de consommateurs leur reproche de ne pas avoir suffisamment informé les clients sur les débits réellement disponibles avec leurs abonnements. Julie Pierret.
3: Oui, elle estime les préjudices possibles à plusieurs milliards d'euros. L'association Famille Rurale a lancé des actions de groupe contre Bouygues Télécom, Free, Orange et SFR. Ces opérateurs n'auraient pas respecté une obligation prévue par un règlement européen de 2016, indiqué clairement dans les contrats le débit Internet minimal et le débit normalement disponible. Selon l'association, les clients n'auraient pas toujours les informations nécessaires pour comparer les offres ou vérifier les performances attendues de leur connexion. Elle estime que le préjudice cumulé pourrait atteindre plusieurs milliards d'euros, avec des montants évoqués entre 5 et 10 euros par mois d'abonnement, plus 2 euros au titre du préjudice moral. Les recours ont été déposés devant le tribunal judiciaire de Paris.
2: Merci Julie. Et la justice doit d'abord se prononcer sur leur recevabilité avant d'éventuelles indemnisations. Les opérateurs, eux, n'ont pas réagi. L'influenceur Mounib Sabi a été placé en détention provisoire après des soupçons de violence filmés en direct sur les réseaux sociaux. L'homme de 46 ans est accusé de nombreux faits de violence et d'humiliation envers des personnes hébergées dans son manoir. Sa compagne a été placée sous contrôle judiciaire. Le couple doit être jugé le 19 novembre prochain. Et puis, nouveau changement dans le groupe de l'équipe de France. Blessé au genou droit à l'entraînement, Ibrahima Konaté doit déclarer forfait pour les quatre prochains matchs des Bleus. Le sélectionneur Zinedine Zidane a appelé Leny Yoro pour le remplacer. Voilà pour l'actualité. Bon après-midi à tous.
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1: Bienvenue dans ce bulletin météo. On s'intéresse au temps de ce jeudi 24 septembre, c'est le 267e jour de l'année, et on souhaite une bonne fête au Tecle. Ce jeudi, le ciel reste chargé en journée, mais le temps se maintient au sec sur l'ensemble des Vosges. Au lever du jour, le ciel se voile progressivement d'un bout à l'autre du département. Cette grisaille se maintient au fil de l'après-midi sans la moindre averse. On note une couverture nuageuse moins importante en altitude. Une amélioration se profile en soirée sur les communes, mais le plafond nuageux persiste durant la nuit de jeudi à vendredi. Le point sur les températures, au réveil, les minimales s'échelonnent de 7 à 10 degrés selon les secteurs. Au plus chaud, les maximales atteignent 18 degrés sur les hauteurs jéromoises, 21 degrés à Xertigny, puis 22 dans les plaines de Vittel à Neuchâteau. Un mot sur le vent, de secteur nord-est, il souffle faiblement sur l'ensemble des Vosges. Le lendemain, vendredi, le soleil fera son retour et les nuits seront fraîches. On commence par l'état du ciel. La matinée débutera sous quelques nuages sur les trois secteurs. Ils seront plus conséquents sur les zones élevées. Le ciel se dégagera franchement au fil de l'après-midi avec un soleil apparent. Ce ciel limpide se maintiendra en soirée et durant la nuit suivante. Passons aux températures. Au petit matin, les minimales chuteront entre 6 et 8 degrés. La valeur la plus fraîche est du côté de Châtel-sur-Moselle. L'après-midi, les maximales remonteront de 21 degrés sur les hauteurs jusqu'à 24 en plaine. À présent, pour le vent, de secteur est à nord-est, il restera faible sur l'ensemble des Vosges. Pour la suite de la semaine, le temps devrait rester ensoleillé et se réchauffer, avec des maximales qui pourraient atteindre 26 à 28 degrés pendant le week-end. Un vent de sud plus soutenu pourrait alors se lever avant que quelques ondées ne puissent revenir en milieu de semaine prochaine. Quant à vous, vous pouvez retrouver toute l'information météo en parcourant notre site internet radiocristal.org.
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1: Emmaüs Vosges participe à l'organisation de la Marche pour le Climat. C'est pour ce mois de septembre et pour en parler, j'accueille Jean-Charles Morel, directeur d'Emmaüs Vosges, dont le siège est installé à Rambervillers. Et cette année, à nouveau, vous participez à l'organisation de la Marche pour le Climat. Alors, ce n'est pas son appellation exacte, on va entrer un petit peu plus dans le détail dans quelques instants. Rappelez-nous tout d'abord, qu'est-ce qu'Emmaüs Vosges et quel est le lien entre Emmaüs Vosges et la Marche pour le Climat?
2: Alors, Emmaüs Vosges est une association de loi 1901 qui a planté sur l'entièreté du département des Vosges, donc à Rambervillers, Neufchâteau, Fraise, Saint-Dié. La marche pour le climat a eu lieu, elle a émergé en fait pendant cet été avec la canicule, les incendies qu'il y a eu différents dans la France, où les gens ont voulu se mobiliser pour les coupes budgétaires qu'il y a sur le climat. Alors, pourquoi Emmaüs Vosges s'engage sur la marche sur le climat? C'est parce que tous les jours, en fait, nous, on actionne pour l'écologie en faisant des collectes, en récupérant des meubles, des objets chez les différentes personnes, en les envoyant vers des filières de recyclage. Et aussi parce que Emmaüs, ça nous tient à cœur, au niveau d'Emmaüs France et Emmaüs Vosges, de participer de plus en plus, justement, sur cet engagement écologique. Donc, la marche pour le climat qui a lieu le 26 septembre, elle a lieu à Neufchâteau, à Épinal et à Saint-Dié. C'est une marche pour le climat, pour le vivant, la paix et la justice sociale. C'est pour ça aussi qu'on est engagé, parce que ça touche en fait toutes nos sensibilités et c'est important pour nous d'être présents lors de ces marches et de ces événements. Et nous demandons au plus possible de personnes de se mobiliser le 26 septembre et d'aller défendre la planète qu'ils veulent voir pour leurs enfants et les générations futures.
1: C'est un événement qui est d'envergure nationale ?
2: C'est un événement d'envergure nationale qui a lieu en fait sur toute la France. Et déjà, il y a plus de 300 lieux qui sont mis sur la carte de la marche pour le climat. Si vous tapez sur un moteur de recherche, vous allez pouvoir en fait trouver le site internet qui vous renvoie sur toutes les marches qui a lieu en France.
1: Donc, trois lieux pour le département des Vosges, Épinal, Neufchâteau
2: et Saint-Dié.
1: Et Saint-Dié, ces trois communes, est-ce qu'on a des aspects un petit peu plus pratiques, l'horaire de rendez-vous, le lieu de rendez-vous?
2: Alors, pour la plupart, vous aurez justement sur le site pour la marche pour le climat, vous cliquez sur le petit point de la commune où a lieu la marche, et la plupart des départs ont lieu à 14h. Pour l'instant, tout n'est pas bouclé au niveau des cortèges, mais la plupart des cortèges partiront à partir de 14h.
1: Donc, vous pouvez venir dans l'après-midi.
2: C'est plutôt dans l'après-midi, voilà. Donc, c'est bon enfant, vous pouvez venir avec les enfants, il n'y a pas de souci, c'est vraiment une marche qui est vraiment dans l'esprit festif. C'est pas du tout une déambulation qu'on pourrait voir certaines manifestations. C'est vraiment le but, en fait, que ce soit bon enfant et que les gens puissent marcher pour défendre la planète et défendre les enjeux sociaux, la paix et la justice sociale.
1: Est-ce que c'est accessible aux personnes en poussette ou à mobilité réduite?
2: C'est accessible aux personnes en mobilité réduite, en poussette. Si vous vous retrouvez dans la rue, on va défiler, les rues seront bloquées et ça vous permettra de venir avec vos enfants. Il y aura sûrement peut-être des petits chars avec de la musique ou des choses comme ça par rapport à chaque ville dans laquelle les manifestations ont lieu dans les Vosges.
1: Quel est votre rapport à ces événements en tant qu'Emmaüs? Est-ce que vous venez avec là aussi un stand, quelque chose?
2: Alors nous, il n'y a pas de stand, mais notre coprésident est très engagé sur la marche à Saint-Dié. On a un salarié permanent qui sera engagé sur la marche de Neufchâteau. Et moi, personnellement, je serai sur une marche, mais pas dans les Vosges, je serai sur une marche beaucoup plus importante à Annecy.
1: D'accord, donc chacun s'engage en tout cas sur un territoire, y compris sur les Vosges. On va rappeler qu'il est possible donc de retrouver toutes les informations sur Internet?
2: Oui, c'est ça, sur la page de la Marche pour le Climat, le 26 septembre. Vous le tapez sur un moteur de recherche, 26 septembre, Marche pour le Climat, et là vous tomberez sur le site qui est dédié pour ça. Vous aurez toutes les manifestations, donc même si vous partez en week-end ou en vacances, vous pourrez prendre un petit temps avec votre famille pour pouvoir aller en fait défendre le climat et la justice sociale pour le futur avenir de vos enfants et des générations à venir.
3: Vosges-Mag. Le site culturel de Don Rémy vient nous annoncer sa programmation pour ce mois de septembre. Et donc pour cela, nous accueillons Émilie Le Tourneur. Donc vous êtes médiatrice culturelle et on va démarrer par vos horaires d'ouverture, puisque en septembre ça change. Quelle sera la latitude d'ouverture?
4: Alors, pour ce mois de septembre, nous avons le plaisir d'accueillir nos visiteurs de 9h30 à 13h. Nous sommes fermés entre 13h et 14h. Et ensuite, l'après-midi, de 14h à 18h, sachant que les dernières entrées se font à 17h30.
3: Alors, que peut-on visiter sur Don Rémy?
4: Alors, sur le site de la maison natale de Jeanne d'Arc, bien évidemment, vous pouvez visiter la maison natale de Jeanne. Et en complément, nous avons un centre d'interprétation, le centre Visage de Jeanne, qui contient une exposition, l'exposition permanente Les Visages de Jeanne, en 4 salles pour mieux comprendre sa vie et son parcours. Et dans ce centre, nous vous proposons également la diffusion d'un film d'animation, le film La Légende de Jeanne d'Arc, qui dure 45 minutes.
3: Est-ce que vous avez des choses spécifiques pour les enfants ?
4: Oui, tout à fait. Alors, pour les enfants, déjà, l'entrée est gratuite pour les moins de 18 ans. Et pour les enfants de 7 à 10 ans, nous proposons des livrets jeux pour qu'ils puissent s'amuser tout en apprenant un petit peu plus sur la vie de Jeanne d'Arc. Et au niveau du centre d'interprétation, nous avons un espace enfant avec des jeux en bois et puis des petits coloriages et des livres à consulter.
3: Alors, quels sont les tarifs ? Vous avez parlé des enfants, mais quels sont les tarifs pour les adultes ?
4: Alors, pour les adultes, le billet est à 5 euros, mais nous proposons plusieurs tarifs réduits et des gratuités consultables sur place. Et effectivement, oui, pour les moins de 18 ans, l'entrée est gratuite, ainsi que pour les étudiants.
3: Et êtes-vous éligible au Pass Vosges ?
4: Exactement, sur présentation du Pass Vosges, nos visiteurs peuvent bénéficier d'une réduction, donc l'entrée sera à 3 euros au lieu de 5.
3: Avant de se quitter, on va vous demander de nous rappeler où l'on peut retrouver toutes ces informations et puis également un téléphone pour les personnes qui souhaiteraient vous contacter.
4: Bien sûr. Alors, pour retrouver toute l'actualité du site de la maison natale de Jeanne d'Arc, il y a le site internet. Donc, c'est www.maisonjeannedarc.vosges.fr. Il y a également une page Facebook. Et nous avons un numéro de téléphone, donc le 03 29 06 95 86. Et puis, si vous êtes dans la région, vous pouvez également venir directement sur le site de la maison natale pour plus d'informations.
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2: Bonjour à tous. L'essentiel de l'actualité, les aides aux transporteurs routiers face à la hausse des carburants sont prolongées jusqu'à fin août. Un décret publié ce jeudi renouvelle le dispositif pour les mois de juin, juillet et août. Il prévoit une aide de 5 000 euros par mois pour les entreprises et jusqu'à 60 000 euros pour les plus en difficulté. Au total, 50 millions d'euros ont déjà été versés à 10 000 transporteurs. La prime d'activité pourrait être gelée en 2027. Le ministre du Travail annonce que son montant pourrait ne pas être valorisé l'an prochain dans le cadre des économies du budget. Cette aide concerne 4,5 millions d'allocataires et coûte près de 11 milliards d'euros par an aux finances publiques. Une enseignante a été violemment agressée par un élève de 8 ans à Évry-Courcouronnes dans l'Essonne. Ça s'est passé le 11 septembre. L'enfant aurait donné des coups de poing et de pied à sa maîtresse après une crise alors qu'elle tentait de l'apaiser. Le ministre de l'Éducation dénonce des actes inqualifiables et annonce la recherche urgente d'une solution adaptée pour l'élève. Et puis le pape Léon XIV arrive à Paris demain pour une visite de 2 jours dans la capitale. Le souverain pontife sera reçu à l'Élysée par Emmanuel Macron, puis se rendra à l'UNESCO et à Notre-Dame avant une veillée au Stade de France. Samedi, il célébrera une messe place de la Concorde devant 600 000 personnes avant de partir pour Lourdes.
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1: Bienvenue dans ce bulletin météo. On s'intéresse au temps de ce jeudi 24 septembre, c'est le 267e jour de l'année, et on souhaite une bonne fête au Tecle. Ce jeudi, le ciel reste chargé en journée, mais le temps se maintient au sec sur l'ensemble des Vosges. Au lever du jour, le ciel se voile progressivement d'un bout à l'autre du département. Cette grisaille se maintient au fil de l'après-midi sans la moindre averse. On note une couverture nuageuse moins importante en altitude. Une amélioration se profile en soirée sur les communes, mais le plafond nuageux persiste durant la nuit de jeudi à vendredi. Le point sur les températures, au réveil, les minimales s'échelonnent de 7 à 10 degrés selon les secteurs. Au plus chaud, les maximales atteignent 18 degrés sur les hauteurs jéromoises, 21 degrés à Xertigny, puis 22 dans les plaines de Vittel à Neuchâteau. Un mot sur le vent, de secteur nord-est, il souffle faiblement sur l'ensemble des Vosges. Le lendemain, vendredi, le soleil fera son retour et les nuits seront fraîches. On commence par l'état du ciel. La matinée débutera sous quelques nuages sur les trois secteurs. Ils seront plus conséquents sur les zones élevées. Le ciel se dégagera franchement au fil de l'après-midi avec un soleil apparent. Ce ciel limpide se maintiendra en soirée et durant la nuit suivante. Passons aux températures. Au petit matin, les minimales chuteront entre 6 et 8 degrés. La valeur la plus fraîche est du côté de Châtel-sur-Moselle. L'après-midi, les maximales remonteront de 21 degrés sur les hauteurs jusqu'à 24 en plaine. À présent, pour le vent, de secteur est à nord-est, il restera faible sur l'ensemble des Vosges. Pour la suite de la semaine, le temps devrait rester ensoleillé et se réchauffer avec des maximales qui pourraient atteindre 26 à 28 degrés pendant le week-end. Un vent de sud plus soutenu pourrait alors se lever avant que quelques ondées ne puissent revenir en milieu de semaine prochaine. Quant à vous, vous pouvez retrouver toute l'information météo en parcourant notre site internet radiocristal.org.
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2: Bonjour à tous, à la une de l'actualité, les aides aux transporteurs routiers face à la hausse des carburants sont prolongées jusqu'à fin août. Un décret publié ce jeudi renouvelle le dispositif pour les mois de juin, juillet et août. Il prévoit une aide de 5 000 euros par mois pour les entreprises et jusqu'à 60 000 euros pour les plus en difficulté. Au total, 50 millions d'euros ont déjà été versés à 10 000 transporteurs. La prime d'activité pourrait être gelée en 2027. Le ministre du Travail annonce que son montant pourrait ne pas être revalorisé l'an prochain dans le cadre des économies du budget. Cette aide concerne 4,5 millions d'allocataires et coûte près de 11 milliards d'euros par an aux finances publiques. Une enseignante a été violemment agressée par un élève de 8 ans à Évry-Courcouronnes dans l'Essonne. Ça s'est passé le 11 septembre. L'enfant aurait donné des coups de poing et de pied à sa maîtresse après une crise alors qu'elle tentait de l'apaiser. Le ministre de l'Éducation dénonce des actes inqualifiables et annonce la recherche urgente d'une solution adaptée pour l'élève. Démarche pour le climat samedi, c'est l'appel lancé par des assos et des syndicats partout en France. L'été a été marqué par les canicules, les incendies et la sécheresse. Les organisateurs réclament des mesures d'urgence face au changement climatique. Écoutez.
3: S'il y a une fenêtre d'opportunité, c'est peut-être cette rentrée, de parce que les gens ont vu et vécu cet été, pour demander des mesures vraiment fortes en termes de sécurité civile, des causes du changement climatique. Et en même temps, de par le contexte de débat présidentiel et donc de forte intensité du débat politique, médiatique. Et puis au-delà de ça, c'est des enjeux qui existent quand même depuis un bon moment, y compris, je veux dire, dans l'esprit des citoyens. Et je pense que reculer encore et encore devant les mesures qu'on va devoir prendre, aussi coûteuses soient-elles, c'est se leurrer, se voiler la face et aggraver les conséquences dans les prochaines années. Voilà.
2: Voilà des propos recueillis par Mylène Debac. Dans le reste de l'actualité, les services de renseignement danois renforcent leur vigilance face à la Russie. Ils évoquent un risque d'attaque limité contre un pays de l'OTAN, même si une invasion reste considérée comme peu probable. Moscou préparait activement des actions de sabotage, notamment contre l'industrie de défense danoise. Et puis le pape Léon XIV arrive à Paris demain pour une visite de 2 jours dans la capitale. Le souverain pontife sera reçu à l'Élysée par Emmanuel Macron, puis se rendra à l'UNESCO et à Notre-Dame avant une veillée au Stade de France. Samedi, il célébrera une messe place de la Concorde devant 600 000 personnes avant de partir pour Lourdes. Enfin, la Formule 1 change ses habitudes ce week-end en Azerbaïdjan. Le Grand Prix de Bakou aura lieu samedi et non dimanche à cause d'une journée commémorative observée dans le pays. Et les qualifications sont prévues vendredi à 14h avant la course samedi à 13h. Fin de ce flash, excellent après-midi à tous.
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1: Bienvenue dans ce bulletin météo. On s'intéresse au temps de ce jeudi 24 septembre, c'est le 267e jour de l'année et on souhaite une bonne fête au Tecle. Ce jeudi, le ciel reste chargé en journée, mais le temps se maintient au sec sur l'ensemble des Vosges. Au lever du jour, le ciel se voile progressivement d'un bout à l'autre du département. Cette grisaille se maintient au fil de l'après-midi sans la moindre averse. On note une couverture nuageuse moins importante en altitude. Une amélioration se profile en soirée sur les communes, mais le plafond nuageux persiste durant la nuit de jeudi à vendredi. Le point sur les températures, au réveil, les minimales s'échelonnent de 7 à 10 degrés selon les secteurs. Au plus chaud, les maximales atteignent 18 degrés sur les hauteurs jéromoises, 21 degrés à Xertigny, puis 22 dans les plaines de Vittel à Neuchâteau. Un mot sur le vent, de secteur nord-est, il souffle faiblement sur l'ensemble des Vosges. Le lendemain, vendredi, le soleil fera son retour et les nuits seront fraîches. On commence par l'état du ciel. La matinée débutera sous quelques nuages sur les trois secteurs. Ils seront plus conséquents sur les zones élevées. Le ciel se dégagera franchement au fil de l'après-midi avec un soleil apparent. Ce ciel limpide se maintiendra en soirée et durant la nuit suivante. Passons aux températures. Au petit matin, les minimales chuteront entre 6 et 8 degrés. La valeur la plus fraîche est du côté de Châtel-sur-Moselle. L'après-midi, les maximales remonteront de 21 degrés sur les hauteurs jusqu'à 24 en plaine. À présent, pour le vent, de secteur est à nord-est, il restera faible sur l'ensemble des Vosges. Pour la suite de la semaine, le temps devrait rester ensoleillé et se réchauffer avec des maximales qui pourraient atteindre 26 à 28 degrés pendant le week-end. Un vent de sud plus soutenu pourrait alors se lever avant que quelques ondées ne puissent revenir en milieu de semaine prochaine. Quant à vous, vous pouvez retrouver toute l'information météo en parcourant notre site internet radiocristal.org.
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Bienvenue sur Planète Jazz, 19 juin 1900. Cette date est la date choisie par les Américains qu'ils nomment Juneteenth, simplement, et qui est la commémoration du jour de l'émancipation des esclaves. Marcus Miller nous propose Gorée. Gorée, c'est l'île qui est en face de Dakar, d'où partaient les esclaves africains. Et il a été ému par la visite de cette maison des esclaves, avec en particulier la trappe qui permettait de jeter les esclaves à la mer afin de nourrir les requins. Marcus Miller joue de la basse clarinette, de la basse. Il est en compagnie d'Alex Hahn au saxo alto, Federico González Peña au piano, Adam Rogers à la guitare et Luis Cato à la batterie. Il nous propose donc Gorée.

Courtney Pine, saxophoniste, citoyen britannique né à Londres, mais d'origine jamaïcaine, sa famille était de la Jamaïque. Il nous propose Slave's Tale, un conte d'esclaves. Il est en compagnie de musiciens néo-orléanais, toute la bande des Marsalis, Kenny Kirkland, le pianiste, Charmette Moffett, bassiste, et Ten Jeff Watts, qui est le batteur. C'est un disque anti enregistré en janvier 1990. Courtney Pine, Slave's Tale.

Stanley Cowell, le pianiste, consacre un disque entier à Juneteenth, c'est-à-dire au 19 juin 1900. C'est un disque de piano solo et le morceau proposé n'est autre que Mémoire du 19 juin, enregistré en 2014 pour une compagnie Vision Fugitive. Stanley Cowell, piano.

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2: Alexandre. Eh oui, encore un Alexandre. C'était un nom très répandu au premier siècle de notre ère. Cet Alexandre-là, c'est encore un juif, mais pas du tout d'Afrique du Nord, comme celui dont nous avons parlé il y a peu de temps, mais c'était un juif qui vivait dans la ville d'Éphèse, donc en Asie mineure, beaucoup plus loin, beaucoup plus au nord, et c'est un personnage dont on ne connaît pas grand-chose. On le voit apparaître dans la Bible dans une histoire qui nous est racontée au chapitre 19 du livre des Actes. L'apôtre Paul est en visite dans cette grande ville d'Éphèse. C'est une ville qui a quelque chose de particulier, c'est que, suite à la chute d'un météorite, disent certains, eh bien, une statue a été taillée dans ce météore en l'honneur d'Artémis, la déesse de la fécondité, et on a construit un grand temple à cette déesse tombée du ciel. Et beaucoup d'artisans travaillent pour fabriquer des maquettes de ce temple, des petites statuettes qui la représentent pour que les touristes, les pèlerins qui viennent adorer Artémis puissent repartir d'Éphèse avec un souvenir, quelque chose à donner, à offrir à leurs parents quand ils les retrouveront après leurs vacances ou leurs voyages. Et c'est une industrie qui marche bien. Mais la prédication de l'évangile par l'apôtre Paul dans cette grande ville semble mettre en péril les bénéfices qu'espèrent tirer les artisans fabricants de ces temples et de ces statuettes. Et alors, les gens de la profession, sous l'instigation du maître du syndicat, vont se réunir dans le théâtre. Et on peut voir encore ce théâtre à Éphèse aujourd'hui. C'est un très beau théâtre de style grec, très grand et qui est encore assez bien conservé. Et là, la foule va se rassembler au théâtre et puis ça parle dans tous les sens. C'est un peu la confusion. Il n'y a pas d'ordre qui règne dans cette manifestation spontanée. Et il se trouve que dans les premiers rangs du théâtre, il y a un groupe de juifs parmi lesquels il y a cet Alexandre. Cet Alexandre doit être quelqu'un qui doit avoir une certaine notoriété, peut-être parce qu'il sait parler, parce que les Juifs qui sont là se poussent du coude les uns les autres et disent « Eh, on devrait demander à Alexandre de prendre la parole, c'est lui qui pourrait régler cette affaire ». Et puis finalement, bon, ils réussissent à décider Alexandre de se lever. Alexandre se lève là, sur le cercle qui constitue en fait la base de ce théâtre. Il lève la main comme pour faire taire les gens pour qu'on puisse l'écouter. Mais tout de suite, le bruit se répand dans les premiers rangs des auditeurs qui sont là dans ce théâtre. C'est un juif, c'est un juif, c'est Alexandre le juif. Et alors à ce moment-là, tous ceux qui sont sur le haut des gradins commencent à crier « Grande est la Diane des Éphésiens, grande est l'Artémis des Éphésiens !» Et pendant 2 heures, la toute petite intervention d'Alexandre va provoquer la plus grande manif en l'honneur de l'Artémis des Éphésiens. Pendant 2 heures, on va crier « tue-tête ce petit slogan dans ce théâtre. Je ne sais pas comment Alexandre est rentré chez lui ce soir-là, mais il ne devait pas être très fier, pas très à l'aise. Mais voilà, c'est ce qui fait qu'il nous est connu et que la Bible nous parle de lui. C'est vrai que des fois dans notre vie, il peut nous arriver de faire des choses et même de ne pas réussir à faire des choses qui provoquent des situations qu'on n'avait pas du tout prévues. Eh bien, c'est aussi une de ces histoires tout à fait ordinaires que la Bible nous raconte.
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2: À propos, saviez-vous qu'une émotion peut devenir tyrannique? Eh bien, voilà un mot fort percutant, tyrannique, ciel. N'est-ce pas un peu exagéré? Le sujet des émotions a souvent été abordé dans ces chroniques, ainsi cela a permis de dire et redire qu'on n'avait pas à les craindre car elles sont toutes bonnes pour nous. On a abordé aussi leur utilité pour chacun. Il ne s'agit donc pas de vouloir les éviter, ce qui est d'ailleurs impossible, tout au plus peut-on tenter de les taire, les étouffer. Mais alors, ce faisant, les messages qu'elles émettent n'étant pas entendus, on se prive grandement des informations qu'elles communiquent sur soi, sur l'autre, sur une situation donnée. Une émotion peut ainsi devenir tyrannique et faire souffrir. En 1649, René Descartes, dans son traité sur les passions de l'âme, portait déjà un regard très moderne sur les émotions en les décrivant en détail, en expliquant notamment comment elles peuvent être une aide et non un obstacle à éviter à tout prix. Pour cela, insiste-t-il, encore faut-il bien les comprendre et les réguler. Or, cette régulation est le fruit d'un travail personnel. Aujourd'hui, la science et les neurosciences en particulier, mais également la philosophie, permettent d'avoir un regard bien documenté sur ces émotions. L'équilibre émotionnel se travaille donc. Aussi, pour commencer ce travail et faire de vos émotions des alliés, voici quelques conseils prodigués par Christophe André, psychiatre et psychothérapeute, chef de file des thérapies comportementales et cognitives en France. Pour vivre donc au mieux avec ses émotions, il s'agit, premièrement, de les accueillir. Alors, comment s'y prendre concrètement? Eh bien, lorsque l'on est traversé par une activation émotionnelle, qui s'exprime notamment par des sensations physiques, comme coups de chaud ou de froid, fourmillement, crampes, papillons dans le ventre, jambes coupées ou flageolantes, sueur, accélération du rythme cardiaque, vision floue, oui, brouillée, eh bien, il est conseillé de s'arrêter et de prendre le temps de ressentir ce qui se manifeste concrètement. Pourquoi se rendre ainsi disponible? Tout d'abord pour pouvoir nommer l'émotion qui se manifeste. On peut même prendre le temps d'écrire ce que l'on éprouve. Puis, dans un second temps, il s'agit de déconstruire cette expérience émotionnelle afin de la comprendre dans le détail. Comprendre ce qui l'a déclenchée. Comprendre ce qu'elle nous fait ressentir, état du corps, pensée, vision du monde, et enfin ce vers quoi elle nous pousse, impulsion et envie d'agir. Deuxièmement, après les avoir accueillis, il s'agit de les réguler. Il faut savoir que les émotions ne sont ni bonnes ni mauvaises en soi, elles manifestent plutôt la façon dont on a de vivre une situation. Il est plus juste de les qualifier d'agréables ou de désagréables. Alors si l'émotion ressentie est nommée, est désagréable, voire douloureuse, le mieux est de se mettre à l'écart et de respirer calmement. Cela permet de lui laisser le temps de diminuer en intensité. Si l'émotion est agréable, ce qui qualifie souvent ce moment de temps heureux, de moment de bonheur, alors il est bon de prendre le temps de la savourer pleinement. On peut même aller plus loin en la suscitant et en l'amplifiant. Comment? Eh bien, tout simplement en exprimant de la gratitude ou de l'admiration. Ces deux attitudes sont puissantes parce qu'elles suscitent en nous. Elles appellent et favorisent un regard, un esprit de reconnaissance, un esprit joyeux qui suscite alors de la joie. Prendre le temps apparaît ici comme un bon réflexe face aux émotions agréables comme douloureuses. Ce temps permet de s'écouter, de laisser l'émotion se vivre, puis nous traverser. L'émotion est comme une vague, elle arrive de loin et s'amplifie, puis elle échoue sur la plage. Plus on y résiste, plus on risque d'être pris dans son rouleau. Il est bon, après ce temps, de pouvoir en parler à quelqu'un, un proche, quelqu'un doté d'une bonne écoute. Enfin, après ces deux temps, Le troisième consiste à se protéger. Cela signifie que l'on cherche à limiter autant que possible, bien sûr, les situations de stress. Elles sont en effet de grandes dérégulatrices de l'équilibre émotionnel. Si on ne peut éviter certaines situations stressantes, alors il faut autant que possible les anticiper. Apprendre à se connaître, c'est savoir ce qui nous met en stress. Et si on ne peut faire autrement, se préparer à les traverser. Chacun sait ce qui le rassure. Chacun connaît la personne qui peut l'accompagner et se préparer au mieux à vivre ces moments. On sait aujourd'hui que les états émotionnels douloureux peuvent également être déclenchés ou alimentés par une forte consommation de réseaux sociaux, car ceci active les comparaisons sociales et alors les émotions d'hostilité, de dévalorisation ou encore d'insatisfaction se développent. Se protéger consisterait donc à avoir une pratique raisonnée de ces réseaux. En réalité, se protéger, c'est tout simplement prendre soin de soi en répondant à ses besoins fondamentaux. Cela se fait par exemple en ayant une pratique physique régulière, en fréquentant la nature, en s'entourant de personnes positives et harmonieuses. N'ayons donc pas peur de nos émotions, mais apprenons à vivre avec elles et alors on pourra surfer sur la vague.
1: C'était À propos, présenté par Anna Aurouz.
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0: bienvenue dans ce nouveau magazine consacré à nouveau aujourd'hui à votre santé. Et une nouvelle fois, nous nous tournons vers la Ligue contre le cancer des Vosges pour parler d'Octobre Rose, le mois de sensibilisation au dépistage organisé du cancer du sein. Une nouvelle fois aujourd'hui, je suis en compagnie de Brigitte Romary. Bonjour.
1: Bonjour.
0: Je rappelle que vous êtes secrétaire générale et bénévole de la Ligue contre le cancer des Vosges et vous êtes venue accompagnée de Eva Romary. Bonjour à vous.
2: Bonjour.
0: Et je rappelle que vous êtes chargée de prévention et de communication au sein de la Ligue. Alors, lors d'une précédente émission, nous avions terminé en évoquant les conseils de prévention. On va parler aussi des étapes du dépistage organisé, c'est-à-dire cette mammographie qu'il faut faire. Comment les femmes sont-elles averties? J'imagine que ce n'est pas que pendant le mois d'octobre, hein, parce que octobre, ce n'est que le mois de sensibilisation.
1: C'est ça. Donc en fait, dans les Vosges, donc, on a un peu 65 000 femmes hein, qui sont invitées par tranche, la moitié chacune en fait. Hein, la première année, c'est voilà, 32 000 femmes qui vont être invitées. Et l'année suivante, le reste. Elles sont invitées maintenant depuis 2024 par la Caisse primaire d'assurance maladie hein, qui envoie les invitations aux femmes. Sur cette invitation papier, donc, elles vont avoir la liste des radiologues qu'elles peuvent donc contacter pour aller faire cette mammographie. Elles ont un bon de prise en charge et dans le cadre, comme je l'ai dit, du dépistage, donc n'ont rien à payer. Donc à l'issue de cette mammographie, donc le radiologue va effectivement déjà dire bah, tout voilà, globalement il y a pas de souci, vous pouvez repartir. Si toutefois, bien sûr, le radiologue à l'issue de la mammographie veut faire un examen complémentaire, donc il peut le faire. Hein, donc il va faire une échographie et pour compléter effectivement la première image avec la mammographie.
0: Alors, est-ce qu'il y a une réticence aussi vis-à-vis de cette mammographie physiologiquement? Est-ce qu'elle peut être douloureuse, ce genre de choses? Parce que c'est aussi la crainte.
1: Alors ça c'est peut-être, c'est évidemment quelque chose qu'on entend hein, nous sur le terrain. Oh mais ça fait mal. Enfin non, je suis désolée. Enfin je suis désolée. Enfin si tant est que ça pince effectivement un petit peu, c'est quelques secondes.
0: C'est
1: quelques secondes où le sein effectivement, notre sein, nos seins sont compressés. Mais honnêtement, comparé à ce que va vivre une femme à qui on diagnostique un cancer. C'est évidemment rien. Hein. Mmh. Pour moi, ça, je me permets de le dire, pour moi, c'est un faux prétexte. Voilà. Hein. Donc, voilà, pour moi, c'est effectivement un tout petit peu légèrement douloureux, mais c'est largement supportable.
0: Donc ça, c'est le conseil qui est donné aussi. Oui. N'ayez pas peur de cette mammographie.
1: Oui, oui, voilà. Alors c'est vrai que si on a peur effectivement du résultat, nous ce qu'on conseille c'est d'y aller avec une amie, c'est d'y aller avec un proche, d'y aller avec une autre femme qui a déjà fait sa mammographie. Hein, ça, je pense qu'il faut, quand on est angoissé, c'est important effectivement d'être accompagné et de choisir voilà la personne en qui on a confiance et qui va pouvoir vous rassurer.
0: Mais voilà pour ces petits conseils. On va continuer autour de ce dépistage parce qu'on a eu l'avis du radiologue, mais ce n'est pas fini.
1: Oui. Alors, notre mammographie, elle est envoyée donc au centre de dépistage hein, des Vosges. Donc, on a des radiologues dédiés qui vont faire la lecture hein, de notre cliché.
0: La deuxième lecture dont vous nous parliez.
1: Non, la première.
0: Ah, la première.
1: Ouais, la première, elle est déjà lue par le CRDC. Mmh. Et puis ensuite, des radiologues voilà, plus spécialisés de la deuxième lecture donc, vont être sollicités pour faire une deuxième lecture de nos mêmes clichés. Et c'est parfois, hein, donc le pourcentage, je ne l'ai plus nécessairement en tête, mais on arrive à déceler des cas de cancer que le premier lecteur n'aurait pas vu. Hein, d'où l'intérêt d'adhérer à la campagne organisée du dépistage.
0: Et puis on le rappelle, l'idée c'est de découvrir quelque chose de précoce
1: oui.
0: pour pouvoir y remédier
1: oui.
0: dans les meilleures conditions possibles.
1: Oui.
0: Et de permettre à la femme d'avoir une vie le plus normale possible également.
1: Tout à fait.
0: Dans ce cadre, là, on parle des étapes du dépistage. Après, la femme est tranquille pendant 2 ans.
1: Oui, c'est ça. Après, la femme. Donc, la femme pour lesquelles, voilà, elle reçoit ensuite ses clichés chez elle, avec l'affirmation, effectivement, qu'il n'y a pas de problème. Elle est invitée à revenir dans 2 ans. Voilà. Et la femme pour lesquelles on découvre quelque chose. Donc là, elle est informée de prendre rendez-vous avec
0: des
1: son
0: étapes
1: médecin.
0: À suivre.
1: Voilà.
0: Vous vouliez préciser quelque chose, Eva?
2: Oui, à 50 ans, même si on est invité pour le dépistage organisé, il faut continuer l'autopalpation tous les mois entre les deux années du dépistage organisé.
0: Et tous les ans, la visite gynécologique
2: oui,
0: également.
2: Oui, c'est ça. Voilà.
0: On n'arrête pas ce qui fonctionne bien.
2: C'est ça.
0: Vous faites bien de le rappeler.
1: Et puis, l'autopalpation, comme on l'a dit tout à l'heure, hein, c'est avant 50 ans aussi, parce que malheureusement, hein, on découvre des cas de cancer du sein avant 50 ans. Alors, on a souvent la question hein, sur les stands, mais pourquoi vous ne nous invitez pas avant? Pourquoi nous ne sommes pas invités avant? Alors ça, c'est effectivement des questions de statistiques et on va dire d'argent public. Hein. Ça coûterait effectivement malheureusement trop cher d'avancer, ne serait-ce que de 5 ans, la mammographie pour l'ensemble des femmes. Donc, ce qu'on préconise, et comme Eva l'a dit tout à l'heure, hein, c'est voilà, de surveiller nos seins très très régulièrement à partir de 25 ans.
0: Et c'est important aussi de dire, y compris à son gynécologue, que vous voulez qu'il pratique une palpation pour vous, qu'il s'assure que tout va bien.
1: Oui,
0: c'est important aussi de le préciser. Et bien avec tout cela, on a brossé, je dirais, un tableau assez complet de cette présentation du dépistage organisé du cancer du sein. Et je vous propose, mesdames, à présent qu'on puisse entrer dans la programmation, puisqu'Octobre Rose, ce sont des événements qui commencent dès cette fin septembre et s'étalent jusqu'à la fin du mois d'octobre. Alors je vous propose pour cela qu'on puisse en parler dans quelques instants. Ce sera dans la deuxième partie de ce magazine. A tout de suite sur les ondes de Radio Cristal.

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1: Deuxième partie de ce magazine consacré à votre santé et au tour d'Octobre Rose, le mois de sensibilisation au dépistage organisé du cancer du sein. En compagnie de Brigitte Romary, secrétaire générale, et Eva Romary, chargée de prévention et de communication pour la Ligue contre le cancer des Vosges, nous nous penchons à présent sur cette programmation très chargée et très dense d'Octobre Rose. Alors, il y a une page complète sur les marches, une page complète sur les autres activités. Je ne vais pas vous demander de nous les détailler toutes, mais est-ce qu'on peut donner quelques exemples, peut-être des nouveautés, puisque chaque année, vous avez de nouvelles communes, de nouvelles associations, de nouvelles actions qui sont portées. Alors, est-ce que vous pourriez nous parler des nouvelles marches, Brigitte ?
2: Oui. Alors, les nouvelles marches, on va avoir une marche à la marche, justement, alors qui va être organisée par... Alors, c'est intéressant, parce que à la fois par la municipalité et puis par associé avec l'EHPAD, l'établissement pour personnes âgées dépendantes. Hein, donc là, c'est intéressant. Les EHPAD hein, se mobilisent de plus en plus. Hein. On a antérieurement déjà d'autres EHPAD qui se sont mobilisés. On va avoir comme autre marche à Nould, hein, parce qu'à Nould, habituellement, faisait plutôt un tournoi de ping-pong. Là, ils ont décidé d'organiser une marche. On va avoir aussi, justement, avec les EHPAD, comme je disais, à Dompaire. Hein, donc là, l'EHPAD de Dompaire se mobilise pour la première fois le 17 octobre prochain. Et nous allons avoir, là aussi, une nouvelle marche à Châtenois. Donc là, c'est la municipalité de Châtenois qui se lance dans l'aventure hein, de sensibiliser ses administrés. Alors, on est très, très contents, hein, nous, la Ligue contre le cancer, de voir cette mobilisation importante des municipalités parce que ils sont au plus près de la population, hein, ils ont des centres communaux d'action sociale, donc ils connaissent bien leur population et je trouve que ça a vraiment beaucoup de sens et que c'est porteur de mobilisation en tout cas pour la population locale.
1: Évidemment.
2: Et puis nous avons en dehors des marches hein, des nouveautés dans d'autres événements qui sont réalisés. On a par exemple à Moriville hein, qui est un petit village situé entre Nomexy et Adigny. Ce village-là va organiser donc une après-midi grâce à l'association Les Loups en fait. Donc ils vont organiser une après-midi, on va dire un petit peu festive, conviviale, avec de l'activité physique adaptée, avec de la gym. Ils vont faire des quiz justement sur le thème du dépistage. Ils vont faire aussi une tombola. Hein. Donc ça va vraiment être une après-midi de 15h à 18h où nous serons présents hein, avec des bénévoles pour soutenir cette initiative et la valoriser. Nous allons avoir aussi deux autres nouveautés, un petit peu là aussi un petit peu plus sportives, un petit peu plus compétition, puisque on a à Épinal le club d'athlétisme qui va organiser un trail un petit peu urbain. Hein, donc là, ça va se passer le 11 octobre. Et de la même manière, on va avoir à Remiremont le club de judo qui déjà investi dans le cadre du Taïso depuis quelques années. Hein, le Taïso, c'est vraiment l'échauffement des judokas. Ont décidé d'associer à leur matinée Taïso eh ben, un trail. Donc là, ça va être un trail, un départ à 9h du matin. Donc là, c'est le 18 octobre. Et les personnes qui arriveront à l'arrivée du trail vont pouvoir ensuite faire eh ben, participer au Taïso. Hein. Donc là, c'est quand même plutôt stratégique, judicieux de leur part. Là, je me dirige là un petit peu plus vers le côté est des Vosges, sud-est des Vosges. On va avoir la Bresse. Donc là, c'est la municipalité de la Bresse qui va organiser une après-midi autour du bien-être. Hein. Donc, il va y avoir différents ateliers. Il va y avoir du yoga, il va y avoir de la sophrologie, de la gym. Hein. Donc, pour mettre en évidence l'intérêt hein, de prendre soin de soi au travers de différentes activités. Hein, donc on remercie la ville de la Bresse pour cette belle initiative où nous serons présents. Et on a aussi à Grange-sur-Vologne, c'est le centre équestre de cette ville qui va organiser une après-midi de médiation animale hein, donc avec les chevaux où là les femmes qui ont été malades, hein, qui sont malades, sont invités à venir rencontrer un petit peu cette personne-là à l'initiative de ce projet. Et nous avons aussi
1: une forme d'équithérapie quelque part.
2: Oui, voilà, c'est ça.
1: Le contact avec l'animal peut apporter plus.
2: Voilà, là, il n'est pas du tout question de monter le poney ou le cheval. C'est vraiment faire de la marche, c'est le cas de le dire, faire un petit parcours de marche avec le cheval et l'accompagnatrice. Et puis nous allons avoir aussi une nouveauté avec la ville de Saint-Nabor, qui est là aussi très très très ingénieuse, puisque ils vont mobiliser la population de Saint-Nabor autour d'un projet un petit peu artistique, on va dire, puisque ils vont mettre à disposition de la population des galets, des petits galets. Donc chacun pourra aller se procurer un petit galet à la mairie et puis le peindre, le décorer, faire passer un message. Donc ça va se passer durant tout le mois d'octobre, avec deux journées au centre culturel pour se retrouver tous avec le galet et puis peindre en collectif. Donc ça, c'est très intéressant. Et les personnes pourront aussi peindre tranquillement chez elles. Donc vraiment, l'action est très originale et nouvelle. Et à l'issue du mois d'octobre, toutes les personnes qui ont décidé de s'investir, de se sentir concernées par ce problème, sont invitées le 31 octobre avec leur galet ou plusieurs galets, bien sûr. Et de 10h à 12h, ils vont se retrouver donc sur la place pour réaliser en fait un ruban rose, un ruban de galet en tout cas. Donc le samedi 31 octobre de 10h à midi. Donc c'est vraiment une très belle idée.
1: Alors il y a aussi des expositions, des moments de danse, de chant, des activités sportives. On n'est pas là pour être exhaustif,
2: on l'a bien dit.
1: Mais il reste le rendez-vous phare d'Octobre Rose, les foulées roses spinaliennes organisées, portées par la Ligue contre le cancer des Vosges. Je vous propose pour cela, Brigitte, qu'on se retrouve dans quelques instants pour la troisième partie de ce magazine afin de le présenter à nos auditeurs. À tout de suite.
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0: troisième partie de ce magazine consacré à la thématique de votre santé et autour du dépistage organisé du cancer du sein et plus particulièrement du mois octobre rose. Je vous propose de retrouver à nouveau à ce micro Brigitte Romary, secrétaire générale de la Ligue contre le cancer des Vosges, et Eva Romary qui en est chargée de prévention et de communication. Avec vous deux mesdames, nous avons déjà détaillé pas mal d'éléments autour de ce dépistage organisé et autour d'Octobre Rose. Il nous reste l'événement phare, celui porté par la Ligue, par ses nombreux bénévoles également. Il s'agit des foulées roses spinaliennes. Brigitte, que pouvez-vous nous dire sur cette nouvelle édition? On peut en rappeler le principe?
1: Oui, les foulées roses spinaliennes, 11e édition déjà. Donc là, c'est le premier dimanche d'octobre. C'est toujours le premier dimanche d'octobre. Donc cette année, ce sera le 4 octobre. Donc je le rappelle, c'est 6 km à faire en marchant. Alors évidemment, en courant pour celles qui courent, mais je le rappelle, c'est pas du tout une compétition. C'est réservé aux femmes, majoritairement aux femmes.
0: Y compris à mobilité réduite, le parcours est adapté.
1: Et oui, tout à fait. Les personnes à mobilité réduite peuvent venir. Le parcours est un petit peu réduit. Donc voilà, donc c'est un départ qui est donné à 10h30. On peut s'inscrire sur le site dédié des foulées roses. On peut s'inscrire toute la semaine qui précède. On va être cette année nouveauté au marché couvert. Et puis on peut s'inscrire bien sûr par coupon réponse à rapporter au comité. Cette année, on va avoir des nouveautés parce que vous savez, on s'installe toujours la veille sur Place Georgin. On a notre village rose où on propose des animations pour les enfants parce que on s'associe à Septembre en Or parce que c'est important aussi de penser au cancer pédiatrique et leur mois de sensibilisation c'est septembre, mais on sait bien que c'est important de plus en plus de parler de Septembre en Or et donc nous depuis quelques années. On a des associations d'enfants malades qui sont avec nous et on organise donc un atelier d'art plastique où les enfants peuvent là aussi créer quelque chose avec notre bénévole Delphine qui les encadre. Mais les nouveautés de cette 11e édition, c'est que l'après-midi du samedi, donc on va avoir nos prestataires de services de soins de support. On va avoir notre socio-esthéticienne qui viendra pour faire quelques soins des personnes malades. On va avoir, donc ça s'appelle Catherine, on va avoir Emilienne qui est notre intervenante en gym adaptée sur Épinal. Donc là aussi, elle fera des petits cours de gym pour les personnes intéressées. Et nous aurons aussi Agnès. Agnès est spécialisée sur l'activité adaptée à des femmes qui ont eu un cancer du sein. Donc là, c'est vraiment dédié aux femmes qui ont eu un cancer du sein.

0: et également le dimanche matin. Donc ces deux professionnels que je remercie sont partenaires cette année et vont pouvoir aussi expliquer ce que c'est l'autopalpation. Elles vont montrer avec le buste, on aura le buste sur le village rose, et puis elles vont surtout expliquer ce qu'elles font pour les femmes qui ont eu donc un cancer du sein, qui ont eu une chirurgie, qui ont eu un curage ganglionnaire, qui peuvent avoir le syndrome du gros bras quand il y a eu un curage ganglionnaire, et on sait que ces femmes là elles sont limitées dans leurs mouvements, et ces kinésithérapeutes là les accompagnent dans la rééducation post-chirurgie.
1: Voilà, donc en tout cas, pour rappeler, autour des Foulées Roses, ce n'est pas qu'un événement sportif, c'est aussi tout ce village. Il y a tout cet aspect prévention, mais il y a aussi tout cet aspect festif, pour rappeler que la prévention, ça reste du positif. On est là pour inciter les gens à prendre leur santé en main, et en l'occurrence là, les femmes, par rapport au cancer du sein. Donc ça, ce sont les actions principales de ce mois d'octobre. Juste après octobre, il y a novembre, et les hommes ne sont pas oubliés, même si on en reparlera une autre fois.
0: Oui, tout à fait. Oui. Alors, c'est important de préciser quand même que, effectivement, toutes les manifestations, toutes les marches, toutes les activités, Taïso, les trails, les concerts, il y aura un dîner spectacle. Enfin, toutes ces manifestations-là, elles sont ouvertes à tout le monde, aux hommes, aux femmes, aux enfants. C'est mixte. Et j'insiste pour dire que les Foulées Roses, c'est important que ça reste majoritairement féminin. Puisque notre place n'est pas extensible, et l'année dernière on a quand même eu 5500 personnes présentes sur le site, c'est énorme. Et comme vous l'avez dit, ces Foulées Roses, comme les autres manifestations, c'est des moments solidaires, c'est des moments où on est content de se retrouver, puisqu'on pense aussi à toutes les personnes que malheureusement la maladie a emporté, et je pense que c'est important de dire que ces événements-là sont préventifs, mais sont aussi solidaires pour toutes celles qui luttent aujourd'hui, et puis des pensées positive aussi pour toutes les personnes qui malheureusement ne sont plus là.
1: Bien entendu. Et après, donc, mois de novembre.
0: Oui, mois de novembre. Alors mois de novembre pour les hommes. Là, pour le coup, on sait que les hommes, bien sûr, ont des cancers aussi spécifiques, même si on sait que pour les hommes, on sait qu'il y a 2% de cas de cancer du sein chez eux. Bien sûr, on les oublie pas. Mais les hommes ont aussi des cancers spécifiques, à savoir, bien sûr, les cancers masculins, cancer de la prostate, et puis cancer des testicules, qui concerne les jeunes de 15 à 25 ans. Donc, ils ont aussi leurs manifestations. Donc, cette année, ça tombera, les Foulées des Barbus auront lieu le dimanche 1er novembre, donc au Parc du Château. Donc, on les attend nombreux pour cette manifestation là aussi de sensibilisation, de soutien aux malades, et manifestation où on a plaisir à se retrouver.
1: Et bien voilà pour cette présentation, je vous propose de conclure. Alors Eva Romary, vous nous avez présenté des conseils de prévention. Je crois qu'il y a aussi des éléments de prévention qui sont partagés sur vos réseaux sociaux.
0: Oui.
1: Et sur les réseaux sociaux comme sur internet, on retrouve tous les éléments de communication également d'Octobre Rose. Je peux vous laisser nous apporter ces explications.
2: Oui, alors vous pouvez retrouver une vidéo d'autopalpation sur nos réseaux sociaux, donc la Ligue contre le cancer Vosges sur Instagram et sur Facebook, et vous pouvez également retrouver toutes les manifestations qui auront lieu durant ce mois d'octobre sur nos réseaux sociaux et sur notre site internet. Donc, Ligue contre le cancer Vosges. Voilà.
1: Tout simplement.
2: Oui.
1: On retrouvera aussi de quoi s'inscrire en ligne aux Foulées Roses.
2: C'est ça, oui. Alors, il y a le site dédié des Foulées Roses spinaliennes pour s'inscrire.
1: Et quel est-il?
2: Si vous tapez Foulées Roses spinaliennes 2026, vous tomberez sur le site.
1: Très facilement.
2: Oui.
1: Eh bien, je vous propose qu'on conclue ici cette présentation, et je vous dis donc, je vous souhaite donc un très bon mois de sensibilisation Octobre Rose. À très bientôt à toutes les deux.
0: Merci.
2: Merci.
1: 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Moi, je vous dis à très bientôt sur cette même fréquence pour évoquer un nouveau sujet avec un nouvel invité, et toujours sur les ondes de Radio Cristal.
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2: Bonsoir à tous. À la une de l'actualité, 8 nouvelles personnes ont été interpellées dans l'enquête sur la mort de Quentin de Ranc à Lyon. Ce militant d'extrême droite est décédé après des affrontements le 12 février dernier. Les suspects sont soupçonnés d'avoir participé aux violences, mais pas d'avoir porté des coups mortels. 9 militants d'ultra-gauche sont déjà mis en examen dans ce dossier. Le tribunal administratif d'Orléans annule le résultat de l'élection municipale à Montargis. Le RN avait remporté la victoire avec seulement 59 voix d'avance. La justice estime qu'une vidéo diffusée entre les deux tours a pu altérer la sincérité du vote. Le RN annonce faire appel devant le Conseil d'État. L'absentéisme atteint un nouveau record dans les entreprises françaises. Selon une récente étude, le taux a grimpé de près de 5% en 2025, avec environ 28% des salariés ayant eu au moins un arrêt de travail dans l'année. La moyenne atteint 1,90 arrêts par salarié absent. Les arrêts longs, notamment liés aux troubles psychiques et musculo-squelettiques, pèsent de plus en plus. Démarche pour le climat samedi, c'est l'appel lancé par les associations et les syndicats partout en France. L'été a été marqué par les canicules, les incendies et la sécheresse. Les organisateurs réclament des mesures d'urgence face au changement climatique.
3: S'il y a une fenêtre d'opportunité, c'est peut-être cette rentrée, de parce que les gens ont vu et vécu cet été, pour demander des mesures vraiment fortes en termes de sécurité civile, des causes du changement climatique. Et en même temps, de par le contexte de débat présidentiel et donc de forte intensité du débat politique, médiatique. Et puis au-delà de ça, c'est des enjeux qui existent quand même depuis un bon moment, y compris, je veux dire, dans l'esprit des citoyens. Et je pense que reculer encore et encore devant les mesures qu'on va devoir prendre, aussi coûteuses soient-elles, c'est se leurrer, se voiler la face et aggraver les conséquences dans les prochaines années. Voilà.
2: Propos recueillis par Miline Debac. L'Union européenne sanctionne la chroniqueuse russe Xenia Fedorova. Bruxelles l'accuse de jouer un rôle actif dans la diffusion de discours pro-russes en France et dans l'Union européenne. Elle avait déjà été visée par des mesures françaises, dont un gel de ses avoirs. Enfin, le maire de Paris va rencontrer le pape Léon XIV vendredi près de Notre-Dame. Emmanuel Grégoire doit lui présenter une maquette de la cathédrale rénovée et son futur parvis. L'échange aura lieu aux alentours de 17h15. Le pape signera aussi le parchemin commémoratif de la ville de Paris. Voilà pour l'actualité. Bonne fin de journée à tous.
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1: Bienvenue dans ce bulletin météo. On s'intéresse au temps de ce vendredi 25 septembre, c'est le 268e jour de l'année, et on souhaite une bonne fête au Hermann. Ce vendredi, le soleil s'impose largement et la douceur revient sur l'ensemble des Vosges. Au lever du jour, quelques nuages traînent encore d'un bout à l'autre du département, mais sans grandes conséquences. Au fil de l'après-midi, le ciel se voile progressivement de la préfecture aux hauteurs bressaudes, mais sans précipitation. À l'ouest, le beau temps domine déjà sans partage. Le ciel clair général se profile en soirée et durant la nuit de vendredi à samedi, et cela sur tous les secteurs. Le point sur les températures, au réveil les minimales sont fraîches, entre 6 et 8 degrés selon les secteurs. Au plus chaud, les maximales remonteront de 21 degrés sur les Hauts-de-Vosges à 24 voire 25 degrés dans la plaine et le cœur du département. Un mot du vent, de secteur nord à nord-est, il souffle faiblement sur l'ensemble des Vosges. Le lendemain samedi, le grand soleil se maintiendra et il fera encore un peu plus chaud. On commence par l'état du ciel, la matinée débutera sous un ciel dégagé sur les trois secteurs. Ce plein soleil se prolongera tout au long de l'après-midi et le ciel restera limpide en soirée puis dans la nuit suivante. Passons aux températures, au petit matin, les minimales resteront fraîches entre 8 et 11 degrés, la valeur la plus basse du côté de Châtel-sur-Moselle. L'après-midi, les maximales gagneront encore 1 ou 2 degrés, de 23 degrés sur les zones élevées, jusqu'à 26 degrés vers Mirecourt et le pays thermal. Reste le vent, de secteur ouest à sud-ouest, il restera faible sur tout le département. Pour la suite de la semaine, la douceur devrait encore se prolonger, avec des maximales qui pourraient atteindre 25 à 27 degrés dimanche et lundi. Le temps pourrait ensuite se dégrader en milieu de semaine prochaine, avec un vent de sud plus soutenu et le retour de la pluie qui devrait s'amorcer jeudi. D'ici là, vous pouvez retrouver toute l'information météo en parcourant notre site internet radiocristal.org.
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2: L'établissement français du sang Grand Est poursuit les collectes de sang à travers toute notre région, mais aussi le département des Vosges. Je suis en compagnie d'Olivier Duras, chargé de communication institutionnelle et relations presse, pour faire le point justement sur les prochaines dates à ne pas manquer. Et comme on attaque le mois de septembre, il y a également des actualités dont nous aurions souhaité parler. Septembre en or, qui est un événement qui marque le mois de septembre avec ce petit coup de projecteur qui est donné sur les cancers pédiatriques, mais il y a un lien avec le don de sang.
3: Tout à fait, il y a un lien donc avec le don du sang, dans la mesure où il faut savoir qu'il y a à peu près sur toute l'année, un tiers des produits sanguins au niveau national qui sont transfusés aux malades atteints de cancer, hein, donc de tout âge, hein, des enfants ou les adultes. Donc ça prend de plus en plus de place dans les consommations de produits sanguins, dans la mesure où on traite de plus en plus les patients de cancer, donc on participe aux soins de ces malades, que ça soit des transfusions de concentrés de globules rouges, de plasma et puis également de plaquettes.
2: Ce sont des transfusions qui ont besoin d'avoir lieu. Alors j'imagine c'est au cas par cas, bien entendu, mais ce n'est pas une seule transfusion et on n'en parle plus, ça peut être plusieurs fois.
3: Ah oui. Il peut y avoir lors d'hospitalisation ou soit carrément en ambulatoire. Hein. Les malades peuvent bénéficier de plusieurs poches de produits sanguins. Hein. Ça peut être une, deux, trois, ou sur un mois, une dizaine, une quinzaine, une vingtaine de poches. Hein. Donc ça dépend des différentes pathologies.
2: Et c'est important de le rappeler parce qu'on parle là, bien entendu, d'enfants qui sont atteints de cancer. Donc Septembre en or, c'est aussi le moyen de, je ne veux pas dire d'attirer le projecteur sur ces enfants, mais plutôt sur la recherche, parce qu'il n'y a que la recherche qui peut aider à progresser dans ce domaine et à permettre à ces enfants eh bien, voilà, d'avoir une vie normale.
3: Tout à fait, et j'ajouterais que pour ces enfants, on a des poches, ce qu'on appelle pédiatriques, qui sont d'un volume inférieur à celles qui sont transfusées aux adultes.
2: C'est important, effectivement, à préciser. Et je vous invite maintenant à ce qu'on se penche sur ces collectes qui font la rentrée ce mois de septembre. Il y en a à travers tout le département. Quelles sont les prochaines à noter?
3: Le vendredi 25 septembre, à Bruyère, à la salle du relais de la Cité, de 15h30 à 19h30. Le vendredi 25 septembre, à la Bresse, à la salle des fêtes, de 16h à 19h30.
2: Et pour toutes les personnes qui souhaiteraient en savoir davantage sur l'ensemble de ces collectes ou sur les consignes pour participer aux dons, rappelez-nous où on peut se renseigner, un site internet, un numéro de téléphone et puis l'application mobile, bien entendu.
3: Oui, tout à fait. Donc le site internet dondesang.fs.santé.fr, l'application dondesang, le numéro de téléphone, le 0809-109-900.
4: Ce mois de septembre est teinté d'or pour sensibiliser au cancer pédiatrique. Nous recevons l'association Le Courageux Combat d'Antoine avec Christine Poinzeau, sa présidente. Alors, on va vous demander pourquoi les actions des associations comme la vôtre sont si cruciales pendant ce mois de septembre en or.
5: Alors, effectivement, septembre en or, c'est le mois de sensibilisation et mobilisation au cancer pédiatrique. Et toutes les associations comme la nôtre se mobilisent pour pouvoir encourager et témoigner le soutien aux enfants qui se battent, qui se sont battus ou qui se battront contre un cancer, et puis pour avoir une pensée aussi par rapport à leur famille et à leur entourage, quoi.
4: Alors, votre association porte le nom d'Antoine. Pouvez-vous nous rappeler brièvement son histoire et les actions que vous avez menées sur le terrain au quotidien ?
5: Oui, donc moi je suis la maman d'Antoine et nous avons créé l'association lorsqu'il est tombé gravement malade. Il a eu une tumeur au cerveau qui l'a rendu hémiplégique. Et après son décès, on a choisi de continuer son combat pour les autres, donc soutenir majoritairement la recherche contre les cancers de l'enfant et de l'adolescent. Et on aide les jeunes qui sont gravement malades ou porteurs de handicap. Ça peut être directement auprès des familles ou auprès de différentes structures où ils sont accueillis ou pris en charge.
4: Alors donc du coup, ce mois-ci, vous avez de nombreuses actions pour récolter des fonds. Alors on va vous demander à quelle manifestation vous allez participer.
5: On va participer à différentes actions tout au long du mois de septembre. Et puis, les fonds qui vont être récoltés pour ce mois si précieux seront directement reversés à la recherche contre les cancers pédiatriques sur Nancy. Et puis, tout au long du mois de septembre, on va aussi beaucoup mettre l'accent sur de la sensibilisation. Par exemple, ça va être auprès des enfants, auprès des personnes qui sont accueillies en EHPAD, au niveau d'accueil aussi de l'hôpital de Neufchâteau. Et on va profiter aussi de ce mois en or pour remettre des dons à différentes structures et justement à la recherche par rapport aux actions qu'on a menées. Alors pour tous ceux qui sont sur les réseaux, on invite les gens effectivement à suivre notre page, à regarder notre page, à partager bien sûr les informations. Et tout au long du mois de septembre, vous aurez bien évidemment les différentes informations des actions que nous menons, des endroits où vous pourrez nous retrouver. On va mettre l'accent sur Facebook et on espère que voilà qu'on aura un petit peu plus de monde pour nous suivre et partager les différentes informations et manifestations que l'on fait. Ça permet de faire connaître l'association et puis de sensibiliser et c'est très important.
4: Donc n'hésitez pas à liker.
5: Tout à fait.
4: Donc on va rappeler à nos auditeurs le nom de votre page Facebook.
5: Voilà, vous pouvez nous retrouver sur Facebook et Instagram. Donc c'est la page Le Courageux Combat d'Antoine. Et vous aurez aussi le lien sur la possibilité et la facilité de faire des dons. Mais après, ça peut être lorsque vous nous rencontrez sur nos manifestations, adressé directement à l'association sous différents dons. Et en échange, nous, on leur fait bien évidemment un reçu fiscal pour qu'ils puissent le préciser sur la prochaine déclaration d'impôt.
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2: Bonsoir à tous, à la une de l'actualité ce soir, Emmanuel Macron prend la parole à la télévision à 20h. Une enseignante agressée par un élève de 8 ans dans l'Essonne. Et puis peut-être un espoir pour les Girondins de Bordeaux, c'est du football. Avant, un coup d'œil sur le temps demain. Un temps plutôt ensoleillé avec quelques passages nuageux entre la Bourgogne-Franche-Comté et la région PACA. Les températures demain matin, elles sont comprises entre 16 et 25 degrés. Demain après-midi, 20 degrés à Brest, 21 à Strasbourg, 25 à Lille et Nice, 26 à Paris et Marseille et 31 à Toulouse. Mais tout d'abord à la une de l'actualité, Emmanuel Macron s'exprime donc ce soir à 20h sur TF1 et sur France 2. Le président de la République doit notamment répondre à la hausse des prix des carburants et aux tensions internationales. Julie Pierret.
3: Oui, le chef de l'État sera interrogé pendant 30 à 40 minutes à peu près par Gilles Boulot et Caroline Roux. Parmi les sujets au cœur de cette interview, la flambée des prix à la pompe et la menace russe. Le prix des carburants pèse sur le pouvoir d'achat. Le gasoil atteint en moyenne 2,40€ le litre en France. Le sans-plomb 98 2,26€ et le sans-plomb 95-10, 2,16€ selon les dernières données. Le gouvernement a déjà annoncé de nouvelles aides, mais elles sont jugées insuffisantes par une partie des Français. Emmanuel Macron devrait aussi revenir sur les tensions avec la Russie et les mesures prises pour protéger les infrastructures françaises face aux attaques hybrides, notamment les risques liés aux drones et aux cyberattaques.
2: Merci Julie. Et puis une réunion de crise est également prévue demain à l'Élysée. Par ailleurs, le prix du diesel atteint un nouveau record dans l'UE. Le litre coûte désormais en moyenne 2,23€ contre 2,16€ une semaine plus tôt. Selon la Commission européenne, 19 pays ont battu leur record, dont la France, l'Allemagne et l'Italie. Des centaines d'agriculteurs se mobilisent aujourd'hui en Corse pour réclamer plus d'aide face à la sécheresse. Des rassemblements ont eu lieu devant les préfectures d'Ajaccio et de Bastia, mais aussi à Calvi et à Sartène. Les syndicats dénoncent les 1,3 million d'euros accordés par l'État, une somme insuffisante selon eux. Ils réclament 8 millions d'euros. Une enseignante a été violemment agressée dans l'Essonne. La professeure affirme avoir reçu des coups et des menaces de mort avant d'être projetée au sol par son élève âgé d'à peine 8 ans. Ses collègues ont fait grève pour la soutenir. D'après le ministre de l'Éducation, Édouard Geffray, l'élève souffre d'un lourd handicap.
4: Nous avons un élève de 8 ans qui présente manifestement des troubles psychologiques extrêmement sérieux et qui a explosé de colère et qui a commis à la fois des actes et tenu des propos qui, dans les deux cas, sont inqualifiables. On est sur un enfant qui présente un handicap très lourd, qui avait une notification pour aller en ITEP, donc c'est des instituts spécialisés pour les élèves présentant des troubles particulièrement importants. Et donc j'ai demandé au recteur de la commune de Versailles et au directeur général de l'Agence régionale de santé de travailler ensemble pour trouver de manière urgente une place d'accueil en ITEP pour ce jeune garçon qui n'a que 8 ans.
2: Le ministre de l'Éducation nationale tout à l'heure. 8 nouvelles personnes ont été interpellées dans l'enquête sur la mort de Quentin Derenck à Lyon. Ce militant d'extrême droite est mort après des affrontements le 12 février dernier. Les suspects sont soupçonnés d'avoir participé aux violences, mais pas d'avoir porté des coups mortels. 9 militants d'ultra-gauche sont déjà mis en examen dans ce dossier. Le tribunal administratif d'Orléans annule le résultat de l'élection municipale à Montargis. Le RN avait remporté la victoire avec seulement 59 voix d'avance. La justice estime qu'une vidéo diffusée entre les deux tours a pu altérer la sincérité du vote. Le Rassemblement national annonce faire appel devant le Conseil d'État. Démarche pour le climat samedi, c'est l'appel lancé par les associations et des syndicats partout en France. L'été a été marqué par des canicules, des incendies et la sécheresse. Les organisateurs réclament des mesures d'urgence face au changement climatique.
5: S'il y a une fenêtre d'opportunité, c'est peut-être cette rentrée, de parce que les gens ont vu et vécu cet été, pour demander des mesures vraiment fortes en termes de sécurité civile, des causes du changement climatique. Et en même temps, de par le contexte de débat présidentiel et donc de forte intensité du débat politique, médiatique. Et puis au-delà de ça, c'est des enjeux qui existent quand même depuis un bon moment, y compris, je veux dire, dans l'esprit des citoyens. Et je pense que reculer encore et encore devant les mesures qu'on va devoir prendre, aussi coûteuse soit-elle, c'est se leurrer, se voiler la face et aggraver les conséquences dans les prochaines années. Voilà.
2: Propos recueillis par Mylène Desbac. Et justement, le phénomène météorologique El Niño pourrait provoquer plus de 450 000 décès supplémentaires liés aux fortes chaleurs d'ici février 2027. Les zones les plus exposées se situent notamment au Sahel, en Asie du Sud-Est et au Brésil. L'ONU alerte aussi sur les conséquences possibles pour la santé, l'alimentation et la qualité de l'air. Un mot de football, peut-être un espoir pour les Girondins de Bordeaux. Les représentants de Gérard Lopez et du fonds Pack Bench ont annoncé un accord pour la reprise du club. Le propriétaire actuel devrait céder ses parts pour 1 euro symbolique, alors qu'un plan de restructuration financière doit permettre au club de poursuivre son activité en Régional 1. Voilà pour l'actualité. Excellente soirée à tous.
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2: Bienvenue dans ce bulletin météo. On s'intéresse au temps de ce vendredi 25 septembre, c'est le 268e jour de l'année, et on souhaite une bonne fête au Hermann. Ce vendredi, le soleil s'impose largement et la douceur revient sur l'ensemble des Vosges. Au lever du jour, quelques nuages traînent encore d'un bout à l'autre du département, mais sans grande conséquence. Au fil de l'après-midi, le ciel se voile progressivement de la préfecture aux hauteurs bressaudes, mais sans précipitation. À l'ouest, le beau temps domine déjà sans partage. Le ciel clair général se profile en soirée et durant la nuit de vendredi à samedi, et cela sur tous les secteurs. Le point sur les températures, au réveil les minimales sont fraîches, entre 6 et 8 degrés selon les secteurs. Au plus chaud, les maximales remonteront de 21 degrés sur les Hauts-de-Vosges à 24 voire 25 degrés dans la plaine et le cœur du département. Un mot du vent, de secteur nord à nord-est, il souffle faiblement sur l'ensemble des Vosges. Le lendemain samedi, le grand soleil se maintiendra et il fera encore un peu plus chaud. On commence par l'état du ciel, la matinée débutera sous un ciel dégagé sur les trois secteurs. Ce plein soleil se prolongera tout au long de l'après-midi et le ciel restera limpide en soirée puis dans la nuit suivante. Passons température, au petit matin, les minimales resteront fraîches entre 8 et 11 degrés, la valeur la plus basse du côté de Châtel-sur-Moselle. L'après-midi, les maximales gagneront encore 1 ou 2 degrés, de 23 degrés sur les zones élevées, jusqu'à 26 degrés vers Mirecourt et le pays thermal. Reste le vent, de secteur ouest à sud-ouest, il restera faible sur tout le département. Pour la suite de la semaine, la douceur devrait encore se prolonger, avec des maximales qui pourraient atteindre 25 à 27 degrés dimanche et lundi. Le temps pourrait ensuite se dégrader en milieu de semaine prochaine, avec un vent de sud plus soutenu et le retour de la pluie qui devrait s'amorcer jeudi. D'ici là, vous pouvez retrouver toute l'information météo en parcourant notre site internet radiocristal.org.
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0: Deux ou trois pépites à lancer dans les écouteurs cette semaine.
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0: Pierre Demar débarque avec un nouveau disque sous le bras. Ça s'appelle Ave Demar. Le chanteur belge dévoile en même temps un nouveau single, La Grande Vie, en collaboration avec l'artiste française Eva. Le morceau avait été composé il y a plus de 2 ans, mais Pierre Demar cherchait encore l'artiste idéal pour l'enregistrer, c'est chose faite. Swift annonce un nouveau morceau, la superstar américaine sort Passion Zero, une annonce faite sur les réseaux sociaux en ouvrant aussi les précommandes d'une version physique en CD disponible en 3 versions, originale, acoustique et piano-voix, rien que ça. Ce titre arrive quasiment 1 an après son dernier album sorti en octobre 2025 et qui avait d'ailleurs battu des records de streaming d'écoute en ligne. Morceau de country américaine détrône tout le monde. Le titre Choosing Texas d'Ella Langley est resté 23 semaines en tête du classement Billboard aux États-Unis, dépassant le précédent record détenu par Mariah Carey avec All I Want for Christmas Is You. Le morceau mêle streaming, passage radio et vente physique dans le classement américain. C'est un morceau qui est sorti en octobre dernier. Voilà, vous savez tout. Bonne écoute et à la semaine prochaine.
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2: Emmaüs Vosges participe à l'organisation de la Marche pour le Climat. C'est pour ce mois de septembre et pour en parler, j'accueille Jean-Charles Morel, directeur d'Emmaüs Vosges, dont le siège est installé à Rambervillers. Et cette année, à nouveau, vous participez à l'organisation de la Marche pour le Climat. Alors, ce n'est pas son appellation exacte, on va entrer un petit peu plus dans le détail dans quelques instants. Rappelez-nous tout d'abord, qu'est-ce qu'Emmaüs Vosges et quel est le lien entre Emmaüs Vosges et la Marche pour le Climat?
3: Alors, Emmaüs Vosges est une association de loi 1901 qui a planté sur l'entièreté du département des Vosges, donc à Rambervillers, Neuchâteau, Fraise, Saint-Dié. La marche pour le climat a eu lieu, elle a émergé en fait pendant cet été avec la canicule, les incendies qu'il y a eu différents dans la France, où les gens ont voulu se mobiliser pour les coupes budgétaires qu'il y a sur le climat. Alors pourquoi Emmaüs Vosges s'engage sur la marche sur le climat? C'est parce que tous les jours, en fait, nous, on actionne pour l'écologie en faisant des collectes, en récupérant des meubles, des objets chez les différentes personnes, en les envoyant vers des filières de recyclage. Et aussi parce que Emmaüs, ça nous tient à cœur, au niveau d'Emmaüs France et Emmaüs Vosges, de participer de plus en plus justement sur cet engagement écologique. Donc la marche pour le climat qui a lieu le 26 septembre, elle a lieu à Neuchâteau, à Épinal et à Saint-Dié. C'est une marche pour le climat, pour le vivant, la paix et la justice sociale. C'est pour ça aussi qu'on est engagé, parce que ça touche en fait toutes nos sensibilités et c'est important pour nous d'être présents lors de ces marches et de ces événements. Et nous demandons au plus possible de personnes de se mobiliser le 26 septembre et d'aller défendre la planète qu'ils veulent voir pour leurs enfants et les générations futures.
2: C'est un événement qui est d'envergure nationale?
3: C'est un événement d'envergure nationale qui a lieu en fait sur toute la France. Et déjà, il y a plus de 300 lieux qui sont mis sur la carte de la marche pour le climat. Si vous tapez sur un moteur de recherche, vous allez pouvoir en fait trouver le site internet qui vous renvoie sur toutes les marches qui a lieu en France.
2: Donc, trois lieux pour le département des Vosges, Épinal, Neufchâteau
3: et Saint-Dié.
2: Et Saint-Dié, ces trois communes, est-ce qu'on a des aspects un petit peu plus pratiques, l'horaire de rendez-vous, le lieu de rendez-vous?
3: Alors, pour la plupart, vous aurez justement sur le site pour la marche pour le climat, vous cliquez sur le petit point de la commune où a lieu la marche, et la plupart des départs ont lieu à 14h. Pour l'instant, tout n'est pas bouclé au niveau des cortèges, mais la plupart des cortèges partiront à partir de 14h.
2: Donc, vous pouvez plutôt venir dans l'après-midi.
3: C'est plutôt dans l'après-midi, voilà. Donc, c'est bon enfant, vous pouvez venir avec les enfants, il n'y a pas de souci, c'est vraiment une marche qui est vraiment dans l'esprit festif. C'est pas du tout une déambulation qu'on pourrait voir certaines manifestations. C'est vraiment le but, en fait, que ce soit bon enfant et que les gens puissent marcher pour défendre la planète et défendre les enjeux sociaux, la paix et la justice sociale.
2: Est-ce que c'est accessible aux personnes en poussette ou à mobilité réduite?
3: C'est accessible aux personnes en mobilité réduite, en poussette. Voilà, si vous vous retrouvez dans la rue, on va défiler, les rues seront bloquées et ça vous permettra de venir avec vos enfants. Il y aura sûrement peut-être des petits chars avec de la musique ou des choses comme ça par rapport à chaque ville dans laquelle les manifestations ont lieu dans les Vosges.
2: Quel est votre rapport à ces événements en tant qu'Emmaüs? Est-ce que vous venez avec là aussi un stand, quelque chose?
3: Alors nous, il n'y a pas de stand, mais notre coprésident est très engagé sur la marche à Saint-Dié. On a un salarié permanent qui sera engagé sur la marche de Neuchâteau. Et moi, personnellement, je serai sur une marche, mais pas dans les Vosges, je serai sur une marche beaucoup plus importante à Annecy.
2: D'accord, donc chacun s'engage en tout cas sur un territoire, y compris sur les Vosges. On va rappeler qu'il est possible donc de retrouver toutes les informations sur Internet?
3: Oui, c'est ça, sur la page de la Marche pour le Climat, le 26 septembre. Vous le tapez sur un moteur de recherche, 26 septembre, Marche pour le Climat, et là vous tomberez sur le site qui est dédié pour ça. Vous aurez toutes les manifestations, donc même si vous partez en week-end ou en vacances, vous pourrez prendre un petit temps avec votre famille pour pouvoir aller en fait défendre le climat et la justice sociale pour le futur avenir de vos enfants et des générations à venir.
4: Le site culturel de Domrémy vient nous annoncer sa programmation pour ce mois de septembre. Et donc pour cela, nous accueillons Émilie Le Tourneur. Donc vous êtes médiatrice culturelle et on va démarrer par vos horaires d'ouverture, puisque en septembre ça change. Quelle sera la latitude d'ouverture?
5: Alors, pour ce mois de septembre, nous avons le plaisir d'accueillir nos visiteurs de 9h30 à 13h. Nous sommes fermés entre 13h et 14h. Et ensuite, l'après-midi, de 14h à 18h, sachant que les dernières entrées se font à 17h30.
4: Alors, que peut-on visiter sur Domrémy?
5: Alors, sur le site de la maison natale de Jeanne d'Arc, bien évidemment, vous pouvez visiter la maison natale de Jeanne. Et en complément, nous avons un centre d'interprétation, le centre Visage de Jeanne, qui contient une exposition, l'exposition permanente Les visages de Jeanne, en 4 salles pour mieux comprendre sa vie et son parcours. Et dans ce centre, nous vous proposons également la diffusion d'un film d'animation, le film La légende de Jeanne d'Arc, qui dure 45 minutes.
4: Est-ce que vous avez des choses spécifiques pour les enfants ?
5: Oui, tout à fait. Alors, pour les enfants, déjà, l'entrée est gratuite pour les moins de 18 ans. Et pour les enfants de 7 à 10 ans, nous proposons des livrets-jeux pour qu'ils puissent s'amuser tout en apprenant un petit peu plus sur la vie de Jeanne d'Arc. Et au niveau du centre d'interprétation, nous avons un espace enfant avec des jeux en bois et puis des petits coloriages et des livres à consulter.
4: Alors, quels sont les tarifs ? Vous avez parlé des enfants, mais quels sont les tarifs pour les adultes ?
5: Alors, pour les adultes, le billet est à 5 euros, mais nous proposons plusieurs tarifs réduits et des gratuités consultables sur place. Et effectivement, oui, pour les moins de 18 ans, l'entrée est gratuite, ainsi que pour les étudiants.
4: Et êtes-vous éligible au Pass Vosges ?
5: Exactement, sur présentation du Pass Vosges, nos visiteurs peuvent bénéficier d'une réduction, donc l'entrée sera à 3 euros au lieu de 5.
4: Avant de se quitter, on va vous demander de nous rappeler où l'on peut retrouver toutes ces informations et puis également un téléphone pour les personnes qui souhaiteraient vous contacter.
5: Bien sûr. Alors, pour retrouver toute l'actualité du site de la maison natale de Jeanne d'Arc, il y a le site internet. Donc, c'est www.maisonjeannedarc.vosges.fr. Il y a également une page Facebook. Et nous avons un numéro de téléphone, donc le 03 29 06 95 86. Et puis, si vous êtes dans la région, vous pouvez également venir directement sur le site de la maison natale pour plus d'informations.
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2: L'essentiel de l'actualité, le prix du diesel atteint un nouveau record dans l'Union européenne. Le litre coûte désormais en moyenne 2,23€ contre 2,16€ une semaine plus tôt. Selon la Commission européenne, 19 pays ont battu leur record, dont la France, l'Allemagne et l'Italie. Une enseignante a été violemment agressée dans l'Essonne. La professeure affirme avoir reçu des coups et des menaces de mort avant d'être projetée au sol par son élève âgé d'à peine 8 ans. D'après le ministre de l'Éducation, Édouard Geffray, l'élève souffre d'un lourd handicap. Un commissaire de police a été mis en examen à Marseille. Il aurait protégé des policiers soupçonnés d'avoir violemment frappé une jeune femme en 2018. Le commissaire est poursuivi pour fausse déclaration sous serment et soustraction de preuves. Le phénomène météorologique El Niño pourrait provoquer plus de 450 000 décès supplémentaires à cause des fortes chaleurs d'ici février 2027. L'ONU alerte aussi sur les conséquences possibles pour la santé, l'alimentation et la qualité de l'air. Et puis en foot, J-1 avant l'entrée en lice de la France en Ligue des Nations. Les Bleus vont affronter la Turquie ce vendredi à 20h45. Ce sera le premier match de l'équipe de France avec Zinedine Zidane en tant que sélectionneur.
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0: Bienvenue dans ce bulletin météo. On s'intéresse au temps de ce vendredi 25 septembre, c'est le 268e jour de l'année, et on souhaite une bonne fête au Hermann. Ce vendredi, le soleil s'impose largement et la douceur revient sur l'ensemble des Vosges. Au lever du jour, quelques nuages traînent encore d'un bout à l'autre du département, mais sans grandes conséquences. Au fil de l'après-midi, le ciel se voile progressivement de la préfecture aux hauteurs bressaudes, mais sans précipitation. À l'ouest, le beau temps domine déjà sans partage. Le ciel clair général se profile en soirée et durant la nuit de vendredi à samedi, et cela sur tous les secteurs. Le point sur les températures, au réveil les minimales sont fraîches, entre 6 et 8 degrés selon les secteurs. Au plus chaud, les maximales remonteront de 21 degrés sur les Hauts-de-Vosges à 24 voire 25 degrés dans la plaine et le cœur du département. Un mot du vent, de secteur nord à nord-est, il souffle faiblement sur l'ensemble des Vosges. Le lendemain samedi, le grand soleil se maintiendra et il fera encore un peu plus chaud. On commence par l'état du ciel, la matinée débutera sous un ciel dégagé sur les trois secteurs. Ce plein soleil se prolongera tout au long de l'après-midi et le ciel restera limpide en soirée puis dans la nuit suivante. Passons aux températures, au petit matin, les minimales resteront fraîches entre 8 et 11 degrés, la valeur la plus basse du côté de Châtel-sur-Moselle. L'après-midi, les maximales gagneront encore 1 ou 2 degrés, de 23 degrés sur les zones élevées, jusqu'à 26 degrés vers Mirecourt et le pays thermal. Reste le vent, de secteur ouest à sud-ouest, il restera faible sur tout le département. Pour la suite de la semaine, la douceur devrait encore se prolonger, avec des maximales qui pourraient atteindre 25 à 27 degrés dimanche et lundi. Le temps pourrait ensuite se dégrader en milieu de semaine prochaine, avec un vent de sud plus soutenu et le retour de la pluie qui devrait s'amorcer jeudi. D'ici là, vous pouvez retrouver toute l'information météo en parcourant notre site internet radiocristal.org.
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2: L'essentiel de l'actualité, le prix du diesel atteint un nouveau record dans l'Union européenne. Le litre coûte désormais en moyenne 2,23€ contre 2,16€ une semaine plus tôt. Selon la Commission européenne, 19 pays ont battu leur record, dont la France, l'Allemagne et l'Italie. Une enseignante a été violemment agressée dans l'Essonne. La professeure affirme avoir reçu des coups et des menaces de mort avant d'être projetée au sol par son élève âgé d'à peine 8 ans. D'après le ministre de l'Éducation, Édouard Geffray, l'élève souffre d'un lourd handicap. Un commissaire de police a été mis en examen à Marseille. Il aurait protégé des policiers soupçonnés d'avoir violemment frappé une jeune femme en 2018. Le commissaire est poursuivi pour fausse déclaration sous serment et soustraction de preuves. Le phénomène météorologique El Niño pourrait provoquer plus de 450 000 décès supplémentaires à cause des fortes chaleurs d'ici février 2027. L'ONU alerte aussi sur les conséquences possibles pour la santé, l'alimentation et la qualité de l'air. Et puis en foot, J-1 avant l'entrée en lice de la France en Ligue des Nations. Les Bleus vont affronter la Turquie ce vendredi à 20h45. Ce sera le premier match de l'équipe de France avec Zinedine Zidane en tant que sélectionneur.
3: Bienvenue dans ce bulletin météo. On s'intéresse au temps de ce vendredi 25 septembre, c'est le 268e jour de l'année, et on souhaite une bonne fête au Hermann. Ce vendredi, le soleil s'impose largement et la douceur revient sur l'ensemble des Vosges. Au lever du jour, quelques nuages traînent encore d'un bout à l'autre du département, mais sans grandes conséquences. Au fil de l'après-midi, le ciel se voile progressivement de la préfecture aux hauteurs Bressaudes, mais sans précipitation. À l'ouest, le beau temps domine déjà sans partage. Le ciel clair général se profile en soirée et durant la nuit de vendredi à samedi, et cela sur tous les secteurs. Le point sur les températures, au réveil les minimales sont fraîches, entre 6 et 8 degrés selon les secteurs. Au plus chaud, les maximales remonteront de 21 degrés sur les Hauts-de-Vosges à 24 voire 25 degrés dans la plaine et le cœur du département. Un mot du vent, de secteur nord à nord-est, il souffle faiblement sur l'ensemble des Vosges. Le lendemain samedi, le grand soleil se maintiendra et il fera encore un peu plus chaud. On commence par l'état du ciel, la matinée débutera sous un ciel dégagé sur les trois secteurs. Ce plein soleil se prolongera tout au long de l'après-midi et le ciel restera limpide en soirée puis dans la nuit suivante. Passons aux températures, au petit matin, les minimales resteront fraîches entre 8 et 11 degrés, la valeur la plus basse du côté de Châtel-sur-Moselle. L'après-midi, les maximales gagneront encore 1 ou 2 degrés, de 23 degrés sur les zones élevées, jusqu'à 26 degrés vers Mirecourt et le pays thermal. Reste le vent, de secteur ouest à sud-ouest, il restera faible sur tout le département. Pour la suite de la semaine, la douceur devrait encore se prolonger, avec des maximales qui pourraient atteindre 25 à 27 degrés dimanche et lundi. Le temps pourrait ensuite se dégrader en milieu de semaine prochaine, avec un vent de sud plus soutenu et le retour de la pluie qui devrait s'amorcer jeudi. D'ici là, vous pouvez retrouver toute l'information météo en parcourant notre site internet radiocristal.org.
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1: Deux ou trois pépites à lancer dans les écouteurs cette semaine.
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1: Pierre Demar débarque avec un nouveau disque sous le bras. Ça s'appelle Ave Demar. Le chanteur belge dévoile en même temps un nouveau single, La Grande Vie, en collaboration avec l'artiste française Eva. Le morceau avait été composé il y a plus de 2 ans, mais Pierre Demar cherchait encore l'artiste idéal pour l'enregistrer. C'est chose faite. Swift annonce un nouveau morceau. La superstar américaine sort Passion Zero, une annonce faite sur les réseaux sociaux en ouvrant aussi les précommandes d'une version physique en CD disponible en 3 versions, originale, acoustique et piano-voix, rien que ça. Ce titre arrive quasiment un an après son dernier album sorti en octobre 2025 et qui avait d'ailleurs battu des records de streaming d'écoute en ligne. Un morceau de country américaine détrône tout le monde. Le titre Choosing Texas d'Ella Langley est resté 23 semaines en tête du classement Billboard aux États-Unis, dépassant le précédent record détenu par Mariah Carey avec All I Want for Christmas Is You. Le morceau mêle streaming, passage radio et vente physique dans le classement américain. C'est un morceau qui est sorti en octobre dernier. Voilà, vous savez tout. Bonne écoute et à la semaine prochaine.
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0: bienvenue dans ce nouveau magazine consacré à nouveau aujourd'hui à votre santé. Et une nouvelle fois, nous nous tournons vers la Ligue contre le cancer des Vosges pour parler d'Octobre Rose, le mois de sensibilisation au dépistage organisé du cancer du sein. Une nouvelle fois aujourd'hui, je suis en compagnie de Brigitte Romary. Bonjour.
1: Bonjour.
0: Je rappelle que vous êtes secrétaire générale et bénévole de la Ligue contre le cancer des Vosges et vous êtes venue accompagnée de Eva Romary. Bonjour à vous.
2: Bonjour.
0: Et je rappelle que vous êtes chargée de prévention et de communication au sein de la Ligue. Alors, lors d'une précédente émission, nous avions terminé en évoquant les conseils de prévention. On va parler aussi des étapes du dépistage organisé, c'est-à-dire cette mammographie qu'il faut faire. Comment les femmes sont-elles averties? J'imagine que ce n'est pas que pendant le mois d'octobre, hein, parce que octobre, ce n'est que le mois de sensibilisation.
1: C'est ça. Donc, en fait, dans les Vosges, donc, on a 65 000 femmes hein, qui sont invitées par tranche, la moitié chacune, en fait. Hein, la première année, c'est voilà, 32 000 femmes qui vont être invitées. Et l'année suivante, le reste. Elles sont invitées maintenant depuis 2024 par la Caisse primaire d'assurance maladie hein, qui envoie les invitations aux femmes. Sur cette invitation papier, donc, elles vont avoir la liste des radiologues qu'elles peuvent donc contacter pour aller faire cette mammographie. Elles ont un bon de prise en charge et dans le cadre, comme je l'ai dit, du dépistage, elles donc n'ont rien à payer. Donc à l'issue de cette mammographie, donc le radiologue va effectivement déjà dire bah tout voilà, globalement il y a pas de souci, vous pouvez repartir. Si toutefois bien sûr le radiologue à l'issue de la mammographie veut faire un examen complémentaire, donc il peut le faire, hein. Donc il va faire une échographie et pour compléter effectivement la première image avec la mammographie.
0: Alors, est-ce qu'il y a une réticence aussi vis-à-vis de cette mammographie physiologiquement? Est-ce qu'elle peut être douloureuse, ce genre de choses? Parce que c'est aussi la crainte.
1: Alors ça c'est peut-être, c'est évidemment quelque chose qu'on entend hein, nous sur le terrain. Oh mais ça fait mal. Enfin non, je suis désolée. Enfin si tant est que ça pince effectivement un petit peu, c'est quelques secondes.
0: C'est
1: quelques secondes où le sein effectivement, notre sein, nos seins sont compressés. Mais honnêtement, comparé à ce que va vivre une femme à qui on diagnostique un cancer. C'est évidemment rien. Hein. Mmh. Pour moi, ça, je me permets de le dire, pour moi, c'est un faux prétexte. Voilà. Hein. Donc, voilà. Pour moi, c'est effectivement un tout petit peu légèrement douloureux, mais c'est largement supportable.
0: Donc ça, c'est le conseil qui est donné aussi. Oui. N'ayez pas peur de cette mammographie.
1: Oui, voilà. Alors c'est vrai que si on a peur effectivement du résultat, nous ce qu'on conseille c'est d'y aller avec une amie, c'est d'y aller avec un proche, d'y aller avec une autre femme qui a déjà fait sa mammographie. Hein, ça, je pense qu'il faut, quand on est angoissé, c'est important effectivement d'être accompagné et de choisir voilà la personne en qui on a confiance et qui va pouvoir vous rassurer.
0: Mais voilà pour ces petits conseils. On va continuer autour de ce dépistage parce qu'on a eu l'avis du radiologue, mais ce n'est pas fini.
1: Oui. Alors, notre mammographie, elle est envoyée donc au centre de dépistage hein, des Vosges. Donc, on a des radiologues dédiés qui vont faire la lecture hein, de notre cliché.
0: La deuxième lecture dont vous nous parliez.
1: La première.
0: Ouais,
1: la première, elle est déjà lue par le CRDC. Mmh. Et puis ensuite, des radiologues voilà, plus spécialisés de la deuxième lecture donc, vont être sollicités pour faire une deuxième lecture de nos mêmes clichés. Et c'est parfois, donc le pourcentage, je ne l'ai plus nécessairement en tête, mais on arrive à déceler des cas de cancer que le premier lecteur n'aurait pas vu. Hein, d'où l'intérêt d'adhérer à la campagne organisée du dépistage.
0: Et puis on le rappelle, l'idée c'est de découvrir quelque chose de précoce.
1: Oui.
0: Pour pouvoir y remédier
1: oui.
0: dans les meilleures conditions possibles.
1: Oui.
0: Et de permettre à la femme d'avoir une vie le plus normale possible également.
1: Tout à fait.
0: Dans ce cadre, là, on parle des étapes du dépistage. Après, la femme est tranquille pendant 2 ans?
1: Oui, c'est ça. Après, la femme. Donc, la femme pour lesquelles, voilà, elle reçoit ensuite ses clichés chez elle, avec l'affirmation, effectivement, qu'il n'y a pas de problème. Elle est invitée à revenir dans 2 ans. Voilà. Et la femme pour lesquelles on découvre quelque chose, donc là, elle est informée de prendre rendez-vous avec
0: des
1: son
0: étapes
1: médecin.
0: À suivre.
1: Voilà. Mmh, mmh.
0: Vous vouliez préciser quelque chose, Eva?
2: Oui, à 50 ans, même si on est invité pour le dépistage organisé, il faut continuer l'autopalpation tous les mois entre les deux années du dépistage organisé.
0: Et tous les ans, la visite gynécologique également.
2: Oui, c'est ça. Voilà.
0: On n'arrête pas ce qui fonctionne bien.
2: C'est ça.
0: Vous faites bien de le rappeler.
1: Et puis, l'autopalpation, comme on l'a dit tout à l'heure, hein, c'est avant 50 ans aussi, parce que malheureusement, hein, on découvre des cas de cancer du sein avant 50 ans. Alors, on a souvent la question hein, sur les stands, mais pourquoi vous ne nous invitez pas avant? Pourquoi nous ne sommes pas invités avant? Alors ça, c'est effectivement des questions de statistiques et on va dire d'argent public. Hein. Ça coûterait effectivement malheureusement trop cher d'avancer, ne serait-ce que de 5 ans, la mammographie pour l'ensemble des femmes. Donc, ce qu'on préconise, et comme Eva l'a dit tout à l'heure, hein, c'est voilà, de surveiller nos seins très très régulièrement à partir de 25 ans.
0: Et c'est important aussi de dire, y compris à son gynécologue, que vous voulez qu'il pratique une palpation pour vous, qu'il s'assure que tout va bien.
1: Oui,
0: c'est important aussi de le préciser. Et bien avec tout cela, on a brossé, je dirais, un tableau assez complet de cette présentation du dépistage organisé du cancer du sein. Et je vous propose, mesdames, à présent qu'on puisse entrer dans la programmation, puisqu'Octobre Rose, ce sont des événements qui commencent dès cette fin septembre et s'étalent jusqu'à la fin du mois d'octobre. Alors je vous propose pour cela qu'on puisse en parler dans quelques instants. Ce sera dans la deuxième partie de ce magazine. A tout de suite sur les ondes de Radio Cristal.

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1: Deuxième partie de ce magazine consacré à votre santé et au tour d'octobre rose, le mois de sensibilisation au dépistage organisé du cancer du sein. En compagnie de Brigitte Romary, secrétaire générale, et Eva Romary, chargée de prévention et de communication pour la Ligue contre le cancer des Vosges, nous nous penchons à présent sur cette programmation très chargée et très dense d'Octobre Rose. Alors, il y a une page complète sur les marches, une page complète sur les autres activités. Je ne vais pas vous demander de nous les détailler toutes, mais est-ce qu'on peut donner quelques exemples, peut-être des nouveautés, puisque chaque année, vous avez de nouvelles communes, de nouvelles associations, de nouvelles actions qui sont portées. Alors, est-ce que vous pourriez nous parler des nouvelles marches, Brigitte?
2: Oui. Alors, les nouvelles marches, on va avoir une marche à la marche, justement, alors qui va être organisée par... Alors, c'est intéressant, parce que à la fois par la municipalité et puis par associé avec l'EHPAD, l'établissement pour personnes âgées dépendantes. Hein, donc là, c'est intéressant. Les EHPAD hein, se mobilisent de plus en plus. Hein. On a antérieurement déjà d'autres EHPAD qui se sont mobilisés. On va avoir comme autre marche Anould, hein, parce qu'Anould habituellement faisait plutôt un tournoi de ping-pong. Là, ils ont décidé d'organiser une marche. On va avoir aussi justement avec les EHPAD, comme je disais, à Dompaire. Hein, donc là, l'EHPAD de Dompaire se mobilise pour la première fois le 17 octobre prochain. Et nous allons avoir là aussi une nouvelle marche à Châtenois. Donc là, c'est la municipalité de Châtenois qui se lance dans l'aventure hein, de sensibiliser ses administrés. Alors, on est très, très contents, hein, nous, la Ligue contre le cancer, de voir cette mobilisation importante des municipalités parce que ils sont au plus près de la population, hein, ils ont des centres communaux d'action sociale, donc ils connaissent bien leur population et je trouve que ça a vraiment beaucoup de sens et que c'est porteur de mobilisation en tout cas pour la population locale.
1: Évidemment.
2: Et puis nous avons en dehors des marches hein, des nouveautés dans d'autres événements qui sont réalisés. On a par exemple à Moriville hein, qui est un petit village situé entre Nomexy et Adigny. Ce village-là va organiser donc une après-midi grâce à l'association Les Loups en fait. Donc ils vont organiser une après-midi, on va dire un petit peu festive, conviviale, avec de l'activité physique adaptée, avec de la gym. Ils vont faire des quiz justement sur le thème du dépistage. Ils vont faire aussi une tombola. Hein. Donc ça va être vraiment une après-midi de 15h à 18h où nous serons présents hein, avec des bénévoles pour soutenir cette initiative et la valoriser. Nous allons avoir aussi deux autres nouveautés, un petit peu là aussi un petit peu plus sportives, un petit peu plus compétition, puisque on a à Épinal le club d'athlétisme qui va organiser un trail un petit peu urbain. Hein, donc là, ça va se passer le 11 octobre. Et de la même manière, on va avoir à Remiremont le club de judo qui déjà investi dans le cadre du Taïso depuis quelques années. Hein, le Taïso, c'est vraiment l'échauffement des judokas. Ont décidé d'associer à leur matinée Taïso et ben un trail. Donc là, ça va être un trail, un départ à 9h du matin. Donc là, c'est le 18 octobre. Et les personnes qui arriveront à l'arrivée du trail vont pouvoir ensuite faire et ben participer au Taïso. Hein. Donc là, c'est quand même plutôt stratégique, judicieux de leur part. Là, je me dirige là un petit peu plus vers le côté est des Vosges, sud-est des Vosges. On va avoir la Bresse. Donc là, c'est la municipalité de la Bresse qui va organiser une après-midi autour du bien-être. Hein. Donc il va y avoir différents ateliers, il va y avoir du yoga, il va y avoir de la sophrologie, de la gym. Hein. Donc pour mettre en évidence l'intérêt hein, de prendre soin de soi au travers de différentes activités. Hein, donc on remercie la ville de la Bresse pour cette belle initiative où nous serons présents. Et on a aussi à Grand-Chervolonne, c'est le centre équestre de cette ville qui va organiser une après-midi de médiation animale, hein, donc avec les chevaux, où là les femmes qui ont été malades, hein, qui sont malades, sont invitées à venir rencontrer un petit peu cette personne-là à l'initiative de ce projet. Et nous avons aussi
1: une forme d'équithérapie quelque part.
2: Oui, voilà, c'est ça.
1: Le contact avec l'animal peut apporter.
2: Voilà, là, il n'est pas du tout question de monter le poney ou le cheval. C'est vraiment faire de la marche, c'est le cas de dire, faire un petit parcours de marche avec le cheval et l'accompagnatrice. Et puis nous allons avoir aussi une nouveauté avec la ville de Saint-Nabor, qui est là aussi très très très ingénieuse, puisque ils vont mobiliser la population de Saint-Nabor autour d'un projet un petit peu artistique, on va dire, puisque ils vont mettre à disposition de la population des galets, des petits galets. Donc chacun pourra aller se procurer un petit galet à la mairie et puis le peindre, le décorer, faire passer un message. Donc ça va se passer durant tout le mois d'octobre avec deux journées au centre culturel pour se retrouver tous avec le galet et puis peindre en collectif. Donc ça, c'est très intéressant. Et les personnes pourront aussi peindre tranquillement chez elles. Donc vraiment, l'action est très originale, nouvelle. Et à l'issue du mois d'octobre, toutes les personnes qui ont décidé de s'investir, de se sentir concernées par ce problème, sont invitées le 31 octobre avec leur galet ou plusieurs galets, bien sûr. Et de 10h à 12h, ils vont se retrouver donc sur la place pour réaliser en fait un ruban rose, un ruban de galet en tout cas. Donc le samedi 31 octobre de 10h à midi. Donc c'est vraiment une très belle idée.
1: Alors, il y a aussi des expositions, des moments de danse, de chant, des activités sportives. On n'est pas là pour être exhaustif, bien dit.
2: Non.
1: Mais il reste le rendez-vous phare d'Octobre Rose, les foulées roses spinaliennes organisées, portées par la Ligue contre le cancer des Vosges. Je vous propose pour cela, Brigitte, qu'on se retrouve dans quelques instants pour la troisième partie de ce magazine afin de le présenter à nos auditeurs. À tout de suite.
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1: Troisième partie de ce magazine consacré à la thématique de votre santé et autour du dépistage organisé du cancer du sein et plus particulièrement du mois octobre rose. Je vous propose de retrouver à nouveau à ce micro Brigitte Romary, secrétaire générale de la Ligue contre le cancer des Vosges, et Eva Romary qui en est chargée de prévention et de communication. Avec vous deux mesdames, nous avons déjà détaillé pas mal d'éléments autour de ce dépistage organisé et autour d'octobre rose. Il nous reste l'événement phare, celui porté par la Ligue, par ses nombreux bénévoles également. Il s'agit des foulées roses spinaliennes. Brigitte, que pouvez-vous nous dire sur cette nouvelle édition? On peut en rappeler le principe?
2: Oui, les foulées roses spinaliennes, 11e édition déjà. Donc là, c'est le premier dimanche d'octobre. C'est toujours le premier dimanche d'octobre. Donc cette année, ce sera le 4 octobre. Donc je le rappelle, c'est 6 km à faire en marchant. Alors évidemment, en courant pour celles qui courent, mais je le rappelle, ce n'est pas du tout une compétition. C'est réservé aux femmes, hein, majoritairement aux femmes.
1: Y compris à mobilité réduite, le parcours est adapté.
2: Et oui, tout à fait. Les personnes à mobilité réduite peuvent venir. Le parcours est un petit peu réduit. Donc voilà, donc c'est un départ qui est donné à 10h30. On peut s'inscrire voilà sur le site dédié des foulées roses. On peut s'inscrire toute la semaine qui précède. On va être cette année une nouveauté au marché couvert. Et puis on peut s'inscrire bien sûr par coupon réponse hein, rapporté au comité. Cette année, on va avoir des nouveautés parce que vous savez, bon, on s'installe toujours la veille hein, sur Place Georgin. On a notre village rose où on propose des animations pour les enfants parce que on s'associe à Septembre en Or hein, parce que c'est important aussi de penser au cancer pédiatrique et leur mois de sensibilisation c'est septembre. Hein, mais on sait bien que voilà, c'est important de plus en plus de parler de Septembre en Or et donc nous, depuis quelques années. On a des associations d'enfants malades qui sont avec nous et on organise donc un atelier d'art plastique où les enfants peuvent là aussi créer quelque chose avec notre bénévole Delphine qui les encadre. Mais les nouveautés de cette 11e édition, c'est que l'après-midi du samedi, donc on va avoir nos prestataires de services de soins de support. On va avoir notre socio-esthéticienne qui viendra pour faire quelques soins des personnes malades. On va avoir, donc ça s'appelle Catherine, on va avoir Émilienne qui est notre intervenante en gym adaptée sur Épinal. Donc là aussi, elle fera des petits cours de gym pour les personnes intéressées. Et nous aurons aussi Agnès. Agnès est spécialisée sur l'activité adaptée à des femmes qui ont eu un cancer du sein. Donc là, c'est vraiment dédié aux femmes qui ont eu un cancer du sein. Donc, elle aussi sera présente. Donc, c'est de 15h à 18h. C'est des petits temps qui vont durer 20 minutes pour la socio-esthétique, une demi-heure pour la gym et Rose Pilates. Donc là, on va inviter les femmes à se rapprocher de nous pour s'inscrire à ces activités de soins de support qui seront proposées. Donc, le 3 octobre, donc le samedi 3 octobre. Et puis, très content, puisqu'on va avoir deux kinésithérapeutes qui font partie du réseau des kinésithérapeutes du sein, qui seront présentes sur le village rose le samedi après-midi et également le dimanche matin. Donc, ces deux professionnels que je remercie sont partenaires cette année et vont pouvoir aussi expliquer ce que c'est l'autopalpation. Elles vont montrer avec le buste, on aura le buste sur le village rose. Et puis, elles vont surtout expliquer ce qu'elles font pour les femmes qui ont eu donc un cancer du sein, qui ont eu une chirurgie, qui ont eu un curage ganglionnaire, qui peuvent avoir le syndrome du gros bras, quand il y a eu un curage ganglionnaire. Et on sait que ces femmes-là, elles sont limitées dans leur mouvement. Et ces kinésithérapeutes-là les accompagnent dans la rééducation post-chirurgie.
1: Voilà, donc en tout cas pour rappeler autour des foulées roses, ce n'est pas qu'un événement sportif, c'est aussi tout ce village. Il y a tout cet aspect prévention, mais il y a aussi tout cet aspect festif pour rappeler que la prévention, ça reste du positif. On est là pour inciter les gens à prendre leur santé en main, et en l'occurrence là, les femmes, par rapport au cancer du sein. Donc ça, ce sont les actions principales de ce mois d'octobre. Juste après octobre, il y a novembre, et les hommes ne sont pas oubliés, même si on en reparlera une autre fois.
2: Oui, tout à fait. Oui, oui. Alors, oui, bon, c'est important de préciser quand même que, effectivement, toutes les manifestations, toutes les marches, toutes les activités, voilà, Taïso, les trains.

0: Hein, puisqu'on pense aussi à toutes les personnes que malheureusement hein, la maladie a emporté et je pense que c'est important hein, de dire que ces événements-là sont préventifs mais sont aussi solidaires pour toutes celles qui luttent aujourd'hui et puis des pensées positives aussi pour toutes les personnes qui malheureusement ne sont plus là.
1: Bien entendu. Et après, donc, mois de novembre.
0: Oui, mois de novembre. Alors, oui, mois de novembre pour les hommes. Là, pour le coup, on sait que les hommes, hein, bien sûr, ont des cancers aussi spécifiques, hein, même si on sait que pour les hommes, on sait hein, qu'il y a 2% de cas de cancer hein, du sein chez eux. Hein, bien sûr, on les oublie pas. Mais les hommes ont aussi des cancers spécifiques, à savoir, bien sûr, les cancers masculins, hein, cancer de la prostate, et puis cancer des testicules, hein, qui concerne les jeunes de 15 à 25 ans. Donc, ils ont aussi leurs manifestations. Donc, cette année, ça tombera, donc les foulées des barbus auront lieu le dimanche 1er novembre, donc au Parc du Château. Donc, on les attend nombreux pour voilà cette manifestation là aussi hein, de sensibilisation, de soutien aux malades et manifestation où on a plaisir à se retrouver.
1: Eh bien voilà pour cette présentation, je vous propose de conclure. Alors Eva Romary, vous nous avez présenté des conseils de prévention. Je crois qu'il y a aussi des éléments de prévention qui sont partagés sur vos réseaux sociaux.
0: Oui.
1: Et sur les réseaux sociaux comme sur Internet, on retrouve tous les éléments de communication également d'Octobre Rose. Je peux vous laisser nous apporter ces explications.
2: Oui, alors vous pouvez retrouver une vidéo d'autopalpation sur nos réseaux sociaux, donc la Ligue contre le cancer Vosges sur Instagram et sur Facebook. Et vous pouvez également retrouver toutes les manifestations qui auront lieu durant ce mois d'octobre sur nos réseaux sociaux et sur notre site internet. Donc, Ligue contre le cancer Vosges. Voilà.
1: Tout simplement.
2: Oui.
1: On retrouvera aussi de quoi s'inscrire en ligne aux foulées roses.
2: C'est ça, oui. Alors, il y a le site dédié des foulées roses spinaliennes pour s'inscrire.
1: Et quel est-il?
2: Si vous tapez foulées roses spinaliennes 2026, vous tomberez sur le site.
1: Très facilement.
2: Oui.
1: Eh bien, je vous propose qu'on conclue ici cette présentation et je vous dis donc, je vous souhaite donc un très bon mois de sensibilisation Octobre Rose. À très bientôt à toutes les deux.
0: Merci.
1: 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Moi, je vous dis à très bientôt sur cette même fréquence pour évoquer un nouveau sujet avec un nouvel invité et toujours sur les ondes de Radio Cristal.
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2: Bonsoir à tous. À la une de l'actualité, le prix du diesel atteint un nouveau record dans l'Union européenne. Le litre coûte désormais en moyenne 2,23 € contre 2,16 € une semaine plus tôt. Selon la Commission européenne, 19 pays ont battu leur record, dont la France, l'Allemagne et l'Italie. Une enseignante a été violemment agressée dans l'Essonne. La professeure affirme avoir reçu des coups et des menaces de mort avant d'être projetée au sol par son élève âgé d'à peine 8 ans. D'après le ministre de l'Éducation, Édouard Geffray, l'élève souffre d'un lourd handicap.
3: Nous avons un élève de 8 ans qui présente manifestement des troubles psychologiques extrêmement sérieux et qui a explosé de colère et qui a commis à la fois des actes et tenu des propos qui, dans les deux cas, sont inqualifiables. On est sur un enfant qui présente un handicap très lourd, qui avait une notification pour aller en ITEP, donc c'est des instituts spécialisés pour les élèves présentant des troubles particulièrement importants. Et donc j'ai demandé au recteur de la commune de Versailles et au directeur général de l'Agence régionale de santé de travailler ensemble pour trouver de manière urgente une place d'accueil en ITEP pour ce jeune garçon qui n'a que 8 ans.
2: Le ministre de l'Éducation nationale, tout à l'heure. Un commissaire de police a été mis en examen à Marseille. Il aurait protégé des policiers soupçonnés d'avoir violemment frappé une jeune femme en 2018. Angelina, alors âgée de 19 ans, avait eu le crâne fracturé lors d'une manifestation des Gilets jaunes. Le commissaire est poursuivi pour fausse déclaration sous serment et soustraction de preuves. Le phénomène météorologique El Niño pourrait provoquer plus de 450 000 décès supplémentaires à cause des fortes chaleurs d'ici février 2027. L'ONU alerte aussi sur les conséquences possibles pour la santé, l'alimentation et la qualité de l'air. L'écrivain Tellison Aurélien, accusé de plagiat des médias canadiens, affirme avoir relevé au moins 4 textes concernés, repris d'autres auteurs. L'auteur québécois d'origine haïtienne est déjà au cœur d'une polémique sur un possible recours à une intelligence artificielle pour son roman « C'était ça ou mourir ». L'actrice franco-russe Marina Vladi est décédée ce jeudi à l'âge de 88 ans. Figure du cinéma français, elle avait notamment remporté le prix d'interprétation à Cannes en 1963 pour « Le lit conjugal » de Marco Ferreri. Elle avait aussi tourné avec des réalisateurs comme Jean-Luc Godard et Orson Welles. Et puis en foot, J-1 avant l'entrée en lice de la France en Ligue des Nations. Les Bleus vont affronter la Turquie ce vendredi à 20h45. Ce sera le premier match de l'équipe de France avec Zinedine Zidane en tant que sélectionneur. Voilà pour l'actualité. Bonne soirée à tous.
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1: Bienvenue dans ce bulletin météo. On s'intéresse au temps de ce vendredi 25 septembre, c'est le 268e jour de l'année, et on souhaite une bonne fête au Hermann. Ce vendredi, le soleil s'impose largement et la douceur revient sur l'ensemble des Vosges. Au lever du jour, quelques nuages traînent encore d'un bout à l'autre du département, mais sans grandes conséquences. Au fil de l'après-midi, le ciel se voile progressivement de la préfecture aux hauteurs bressaudes, mais sans précipitation. À l'ouest, le beau temps domine déjà sans partage. Le ciel clair général se profile en soirée et durant la nuit de vendredi à samedi, et cela sur tous les secteurs. Le point sur les températures, au réveil les minimales sont fraîches, entre 6 et 8 degrés selon les secteurs. Au plus chaud, les maximales remonteront de 21 degrés sur les Hauts-de-Vosges à 24 voire 25 degrés dans la plaine et le cœur du département. Un mot du vent, de secteur nord à nord-est, il souffle faiblement sur l'ensemble des Vosges. Le lendemain samedi, le grand soleil se maintiendra et il fera encore un peu plus chaud. On commence par l'état du ciel, la matinée débutera sous un ciel dégagé sur les trois secteurs. Ce plein soleil se prolongera tout au long de l'après-midi et le ciel restera limpide en soirée puis dans la nuit suivante. Passons température, au petit matin, les minimales resteront fraîches entre 8 et 11 degrés, la valeur la plus basse du côté de Châtel-sur-Moselle. L'après-midi, les maximales gagneront encore 1 ou 2 degrés, de 23 degrés sur les zones élevées, jusqu'à 26 degrés vers Mirecourt et le pays thermal. Reste le vent, de secteur ouest à sud-ouest, il restera faible sur tout le département. Pour la suite de la semaine, la douceur devrait encore se prolonger, avec des maximales qui pourraient atteindre 25 à 27 degrés dimanche et lundi. Le temps pourrait ensuite se dégrader en milieu de semaine prochaine, avec un vent de sud plus soutenu et le retour de la pluie qui devrait s'amorcer jeudi. D'ici là, vous pouvez retrouver toute l'information météo en parcourant notre site internet radiocristal.org.
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1: L'établissement français du sang Grand Est poursuit les collectes de sang à travers toute notre région, mais aussi le département des Vosges. Je suis en compagnie d'Olivier Duras, chargé de communication institutionnelle et relations presse, pour faire le point justement sur les prochaines dates à ne pas manquer. Et comme on attaque le mois de septembre, il y a également des actualités dont nous aurions souhaité parler. Septembre en or, qui est un événement qui marque le mois de septembre avec ce petit coup de projecteur qui est donné sur les cancers pédiatriques. Mais il y a un lien avec le don de sang.
2: Tout à fait, il y a un lien donc avec le don du sang, dans la mesure où il faut savoir qu'il y a à peu près, sur toute l'année, un tiers des produits sanguins au niveau national qui sont transfusés aux malades atteints de cancer, donc de tout âge, les enfants ou les adultes. Donc ça prend de plus en plus de place dans les consommations de produits sanguins, dans la mesure où on traite de plus en plus les patients de cancer, donc on participe aux soins de ces malades, que ça soit des transfusions de concentrés de globules rouges, de plasma et puis également de plaquettes.
1: Ce sont des transfusions qui ont besoin d'avoir lieu. Alors j'imagine c'est au cas par cas, bien entendu, mais ce n'est pas une seule transfusion et on n'en parle plus, ça peut être plusieurs fois.
2: Ah oui. Il peut y avoir lors d'hospitalisation ou soit carrément en ambulatoire. Les malades peuvent bénéficier de plusieurs poches de produits sanguins. Ça peut être une, deux, trois, ou sur un mois, une dizaine, des quinzaines, une vingtaine de poches. Donc ça dépend des différentes pathologies.
1: Et c'est important de le rappeler parce qu'on parle là, bien entendu, d'enfants qui sont atteints de cancer. Donc Septembre en or, c'est aussi le moyen de, je ne veux pas dire d'attirer le projecteur sur ces enfants, mais plutôt sur la recherche, parce qu'il n'y a que la recherche qui peut aider à progresser dans ce domaine et à permettre à ces enfants eh bien, voilà, d'avoir une vie normale.
2: Tout à fait, et j'ajouterais que pour ces enfants, on a des poches, ce qu'on appelle pédiatriques, qui sont d'un volume inférieur à celles qui sont transfusées aux adultes.
1: C'est important effectivement à préciser. Et je vous invite maintenant à ce qu'on se penche sur ces collectes qui font la rentrée ce mois de septembre. Il y en a à travers tout le département. Quelles sont les prochaines à noter?
2: Le vendredi 25 septembre à Bruyères, à la salle du relais de la Cité de 15h30 à 19h30. Le vendredi 25 septembre à la Bresse, à la salle des fêtes, de 16h à 19h30.
1: Et pour toutes les personnes qui souhaiteraient en savoir davantage sur l'ensemble de ces collectes ou sur les consignes pour participer aux dons, rappelez-nous où on peut se renseigner, un site internet, un numéro de téléphone et puis l'application mobile, bien entendu.
2: Oui, tout à fait. Donc le site internet dondesang.fs.santé.fr, l'application dondesang, le numéro de téléphone, le 0809-109-900.
3: Ce mois de septembre est teinté d'or pour sensibiliser au cancer pédiatrique. Nous recevons l'association Le Courageux Combat d'Antoine avec Christine Poinzeau, sa présidente. Alors, on va vous demander pourquoi les actions des associations comme la vôtre sont si cruciales pendant ce mois de septembre en or.
4: Alors, effectivement, septembre en or, c'est le mois de sensibilisation et mobilisation au cancer pédiatrique. Et toutes les associations comme la nôtre se mobilisent pour pouvoir encourager et témoigner le soutien aux enfants qui se battent, qui se sont battus ou qui se battront contre un cancer, et puis pour avoir une pensée aussi par rapport à leur famille et à leur entourage, quoi.
3: Alors, votre association porte le nom d'Antoine. Pouvez-vous nous rappeler brièvement son histoire et les actions que vous avez menées sur le terrain au quotidien ?
4: Oui, donc moi je suis la maman d'Antoine et nous avons créé l'association lorsqu'il est tombé gravement malade. Il a eu une tumeur au cerveau qui l'a rendu hémiplégique. Et après son décès, on a choisi de continuer son combat pour les autres, donc soutenir majoritairement la recherche contre les cancers de l'enfant et de l'adolescent. Et on aide les jeunes qui sont gravement malades ou porteurs de handicap. Ça peut être directement auprès des familles ou auprès de différentes structures où ils sont accueillis ou pris en charge.
3: Alors donc du coup, ce mois-ci, vous avez de nombreuses actions pour récolter des fonds. Alors on va vous demander à quelle manifestation vous allez participer.
4: On va participer à différentes actions tout au long du mois de septembre. Et puis, les fonds qui vont être récoltés ce mois-ci précieux seront directement reversés à la recherche contre les cancers pédiatriques sur Nancy. Et puis, tout au long du mois de septembre, on va aussi beaucoup mettre l'accent sur de la sensibilisation. Par exemple, ça va être auprès des enfants, auprès des personnes qui sont accueillies en EHPAD, au niveau d'accueil aussi de l'hôpital de Neufchâteau. Et on va profiter aussi de ce mois en or pour remettre des dons à différentes structures et justement à la recherche par rapport aux actions qu'on a menées. Alors pour tous ceux qui sont sur les réseaux, on invite les gens effectivement à suivre notre page, à regarder notre page, à partager bien sûr les informations. Et tout au long du mois de septembre, vous aurez bien évidemment les différentes informations des actions que nous menons, des endroits où vous pourrez nous retrouver. On va mettre l'accent sur Facebook et on espère que voilà qu'on aura un petit peu plus de monde pour nous suivre et partager les différentes informations et manifestations que l'on fait. Ça permet de faire connaître l'association et puis de sensibiliser et c'est très important.
3: Donc n'hésitez pas à liker.
4: Tout à fait.
3: Donc on va rappeler à nos auditeurs le nom de votre page Facebook.
4: Voilà, vous pouvez nous retrouver sur Facebook et Instagram. Donc c'est la page Le Courageux Combat d'Antoine. Et vous aurez aussi le lien sur la possibilité et la facilité de faire des dons. Mais après, ça peut être lorsque vous nous rencontrez sur nos manifestations, adressé directement à l'association sous différents dons. Et en échange, nous, on leur fait bien évidemment un reçu fiscal pour qu'ils puissent le préciser sur la prochaine déclaration d'impôt.
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1: Chers amis discophiles, bonjour. Je vous annonçais une émission consacrée à des concertos pour violon peu connus. Je crois que je vais pouvoir tenir parole. Au moins pour le premier, c'est celui de Carl Goldmark. J'en ai eu la révélation dans un enregistrement de Nathan Milstein il y a fort longtemps, un enregistrement du milieu des années 50, avec notamment un mouvement lent à pleurer, tellement tant il est beau, et tant Milstein le jouait avec la noblesse d'un prince, une aristocratie dans le son. Et Perlman, qui est un technicien hors pair, un homme qui a un goût parfait, c'est quelqu'un d'une grande élégance, je le disais la semaine dernière, dans son art et dans sa vie. Porter cette musique, qui est une très belle musique, qui n'est pas un chef-d'œuvre, mais qui est une magnifique musique, et notamment, je vous le dis, son mouvement lent, si vous ne le connaissez pas, je vous envie de le découvrir, il le porte au pinacle. C'est le concerto pour violon de Carl Goldmark, Isaac Perlman, André Prévin, l'Orchestre Symphonique de Pittsburgh, un disque Amy Warner.

Nous venons d'entendre le concerto pour violon de Carl Goldmark, Isaac Perlman, André Prévin, l'Orchestre symphonique de Pittsburgh. Ben, nous gardons cette paire gagnante dans un concerto qui est quand même plus connu, quoique, une commande de Jascha Heifetz. C'est le concerto de Korngold. Korngold, c'était un wunderkind, c'était un prodige de la musique. À qui le comparer à Mozart, en tout cas pour la précocité? C'est quelqu'un qui a dû fuir l'Autriche, absorbé, étouffé par l'Anschluss, qui est parti aux États-Unis, qui a fait florès dans la musique de film. Et c'est ce qu'on entend dans son concerto pour violon, qui est nourri de citations de ses films, de ses musiques de film. On voit Errol Flynn et autres héros bondissants. C'est un concerto qui est... Comment dire? C'est une merveille d'esprit, de tendresse. C'est un concerto qui suscite des images sans même qu'on les cherche. C'est le concerto pour violon de Korngold. Isaac Perlman, l'Orchestre symphonique de Pittsburgh. André Prévin, grand musicien, musicien de film, hein, compositeur de musique de film. Un disque Amy Warner.

0: Nous venons d'entendre le concerto pour violon de Korngold, Isaac Perlman, André Prévin, l'Orchestre Symphonique de Pittsburgh, un disque compris dans ce coffret Amy Warner, qui est une balle au trésor. Hein, s'il y a également un coffret RCA, parce que Perlman a commencé sa carrière discographique chez RCA. Des premières versions qui ont beaucoup de spontanéité, mais je préfère de loin... Alors, le coffret des Deutsche Grammophon qui est sorti aussi, mais plus encore ce coffret Warner où il y a vraiment... Du très très grand Perlman, et du grand Perlman, c'est du très très grand tout court, oserais-je dire. Alors encore une fois, bon anniversaire Maestro Perlman, et continuez encore longtemps à jouer. Et nous écouterons certains de vos héritiers dès la semaine prochaine.
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2: Malone. Malone, c'est un petit peu le masculin de Mala. La dernière fois, dans cette chronique, je vous avais parlé de cette jeune femme, Mala, qui veut dire maladie, et qui était la fille aînée d'un certain Schellofstad, et qui avait 4 sœurs. Eh bien, Malone, c'est un personnage aussi masculin, cette fois-ci, de la Bible, qui veut dire maladif, en fait. C'est là aussi curieux de voir qu'on donne un tel nom à un garçon, mais qui fait partie d'une très belle histoire, très connue dans la Bible, c'est l'histoire de Ruth. En effet, la famille israélite qui vivait à Bethléem et qui a quitté cette ville lors de la famine était composée du père, Élimélec, de la mère, qui s'appelait donc Naomi, et puis de 2 garçons, Kilion et Malone. Kilion qui veut dire fragilité et Malone qui veut dire maladif. Et ils sont partis donc, parce que c'était la sécheresse, la famine, il n'y avait plus rien à Bethléem, ils sont partis de l'autre côté du Jourdain, dans le pays des Moabites. Là, ils ont trouvé refuge, ils ont sans doute pu trouver de la nourriture pendant un certain temps. Et le garçon, Malone, a grandi comme son frère. Et finalement, lorsqu'il est arrivé à l'âge adulte, eh bien, il est tombé amoureux d'une jeune fille du pays qui s'appelait Ruth, qui est devenue sa femme. Mais le drame a frappé toute cette famille. Les 2 garçons sont morts, le père est mort et il n'est plus resté que les femmes. La mère, Naomi, et ses 2 belles-filles, Ruth et Orpa. Et donc, l'histoire de Malone est en fait une histoire relativement brève. Certes, c'est un enfant qui a grandi, qui a émigré, qui a connu cette situation de quitter son pays pour des raisons économiques, d'aller vivre ailleurs, qui a peut-être connu les déboires du migrant, être plus ou moins bien accueilli, regardé de travers comme un étranger dans le pays où on s'est réfugié, mais qui pourtant a connu aussi des joies, de possibilités, de fréquenter les jeunes de ce nouveau pays, de trouver une femme parmi ces jeunes filles, et une femme qui visiblement était une femme très bien. Mais bon, sa vie a été brève, courte, il est mort. Et toute la Bible nous racontera l'histoire de sa veuve, Ruth, qui va repartir avec sa mère, c'est-à-dire Naomi, et rentrer au pays, et où Ruth pourra enfin trouver un second mari qui remplacera Malone et qui lui donnera un fils qui sera héritier des propriétés que Malone aurait dû avoir de la part de son père, et qui deviendra un ancêtre du roi David et donc un ancêtre du Messie, le personnage de Jésus. Alors c'est vrai que ce livre de Ruth est un livre très intéressant à lire, à apprécier, qui est une très belle histoire, mais souvent on n'est pas conscient quand on lit cette histoire que l'un des personnages s'appelait Maladif et c'était Malone. Alors vous pouvez trouver toute cette belle histoire dans le livre de Ruth.
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1: Pierre Péchou, bienvenue à ce micro.
2: Bonjour Oscar, chers auditeurs, bonjour.
1: Merci de nous rejoindre régulièrement et avec fidélité. Je rappelle que vous êtes pasteur et conférencier. Vous nous proposez donc aujourd'hui de nous arrêter sur un texte de la Bible que l'on trouve dans les Actes des Apôtres au chapitre 16, versets 16 à 36. Et il s'agit là d'une histoire qui concerne l'apôtre Paul et Silas. Ils sont jetés en prison pour de mauvaises raisons. Quand on s'attarde un peu sur ce texte, on se rend compte que c'est même fait d'une manière assez violente.
2: Absolument, il y a une espèce de jugement très rapide. Et je vais vous résumer les versets 22 à 24. Le texte nous dit que les magistrats leur firent arracher les vêtements, demandent à ce qu'on les frappe de coups de bâton. Ils sont roués donc de coups de bâton, on les jette en prison. Et le geôlier va leur mettre des entraves aux pieds.
1: Et alors, dans ces conditions, ils sont en mauvais état, ils sont découragés. Comment est-ce qu'ils réagissent? Comment est-ce qu'on réagit quand on se trouve dans cet état-là?
2: Je ne saurais pas répondre à la question de comment nous ou nos auditeurs réagiraient dans de telles conditions face à ces maltraitances et une forme d'injustice. Ce qui va être intéressant pour nous, c'est la réaction de Paul et Silas. Le texte est intéressant parce que il nous dit que le geôlier les jette dans le cachot central et juste après, au début du verset 26, on nous dit que l'action se passe au milieu de la nuit. Cachot central, milieu de la nuit. Je pense que c'est le symbole des ténèbres profondes. Ils sont au cœur de la prison, ils sont au cœur de la nuit. Et moi, je vous dis, ils sont au cœur des ténèbres. Je repose la question, quelle va être leur réaction face à cette situation? Eh bien, on risque de nous étonner. Je vous lis le verset 25. Vers le milieu de la nuit, Paul et Silas priaient et chantaient les louanges de Dieu. Le texte continue ainsi. Les prisonniers les entendaient.

0: surprenant comme réaction.
1: N'est-ce pas? Et très intéressant. Est-ce que je peux faire du cœur de la nuit, du cœur des ténèbres? Est-ce que je peux faire du cœur de la souffrance, du cœur de l'épreuve, un temps d'adoration, un temps de louange à Dieu? Nos auditeurs connaissent sûrement ce dicton populaire « Après la pluie, le beau temps ». Souvent on se dit quand on vit une épreuve, supportons-la, c'est difficile mais ça ira mieux plus tard. L'histoire que nous partageons aujourd'hui est différente. C'est au cœur de la pluie, pour reprendre le dicton, au cœur de l'épreuve, que je peux en fin de compte avoir une vision différente sur les choses. Paul et Silas priaient et chantaient des louanges à Dieu. Ce récit d'emprisonnement est le troisième du livre des Actes. Dans les deux premiers, il y a emprisonnement, il concerne Pierre, et ces deux premiers récits nous parlent d'un miracle, d'une délivrance, et ensuite, à chaque fois, Pierre va se retrouver dans un temps d'adoration qui fait suite au temps d'emprisonnement. On a un peu l'impression qu'après la pluie, le beau temps. C'est ce qui rend ce troisième récit tellement intéressant, d'abord pour nous-mêmes. C'est un encouragement, je pense, à croire que on peut voir la présence de Dieu au moment de l'épreuve et que parce que je suis dans l'épreuve, Dieu ne m'a pas forcément abandonné, sortir de cette idée que si je suis dans l'épreuve, c'est que Dieu m'a abandonné. Paul et Silas n'ont pas du tout cet état d'esprit et donc peut-être ils n'ont pas l'explication. Il y a eu injustice, ils ont été roués de coups, ils sont en prison, mais ils peuvent quand même continuer à faire confiance à Dieu. Ils ont raison parce que un miracle va se produire, un tremblement de terre, les portes de prison vont s'ouvrir. L'intérêt de ce récit, le premier intérêt, c'est le regard que je porte sur ma situation, et donc, je le répète, de croire que Dieu peut être présent dans l'épreuve, et je peux le louer, je peux le prier. Mais ce qui est très intéressant aussi, c'est le regard que je vais porter sur celui qui est la cause de cette injustice, en quelque sorte, ici, représenté par le geôlier. L'histoire nous dit que, voyant les portes de la prison ouvertes, le geôlier pense que les prisonniers se sont échappés et il décide de se suicider parce qu'il a manqué à son devoir de les garder. Et là, je vais vous lire un verset extraordinaire, c'est le verset 28. Le geôlier a tiré son épée, Paul est témoin de la scène, le geôlier va se tuer et le texte nous dit « Mais Paul cria, ne te fais pas de mal, nous sommes tous ici ». Et voyez, c'est le regard que Paul va porter aussi sur l'autre qui était en quelque sorte un ennemi. En voyant l'homme tirer son épée, Paul ne dit pas « Vas-y, fais-le, tu l'as bien mérité », mais c'est « Il lui crie, ne te fais pas de mal ». Ce texte nous encourage à croire que Dieu est présent dans l'épreuve, mais croire aussi que cette épreuve peut être l'occasion de témoigner, d'avoir un regard positif sur l'autre, de lui témoigner de ce Dieu. L'histoire finit ainsi. Paul va pouvoir parler de Dieu avec ce geôlier et le texte nous dit que le geôlier va faire monter Paul et ses compagnons chez lui et se réjouir avec toute sa maison d'avoir cru Dieu puisque la réaction de Paul, le regard de Paul va amener le geôlier à croire en son Dieu.

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1: Il suffit d'une minute. Quand on monte un escalier, on est content d'arriver en haut parce qu'on est en haut. On a rejoint l'état de celui qui n'a plus besoin de monter. On espère toujours dans la vie atteindre l'état heureux de celui qui peut jouir du résultat obtenu sans plus avoir à se fatiguer. On se bat pour construire une maison en pensant « quand elle sera terminée, on n'aura plus qu'à en profiter, ce sera bien facile ». On se démène pour un mariage en se disant « quand ce sera fait, on n'aura plus qu'à se laisser vivre, ce sera bien facile ». Quand on est enfant, on rêve d'atteindre au plus vite l'état d'adulte. Plus besoin d'obéir, faire ce qu'on veut. Ne plus avoir qu'à être une grande personne, ce sera bien facile. C'est ainsi qu'on espère toujours arriver bientôt en haut de l'escalier, là où il n'y a plus qu'à se reposer. Mais en réalité, la vie n'est qu'un escalier. Une marche, une lutte ne fait qu'en annoncer une autre. Non, Jésus n'a jamais promis la fin de l'escalier. Mais il a promis que quiconque monterait l'escalier avec lui ne le monterait pas pour rien.

C'était sur une grande route, je marchais là depuis des jours, voire des semaines ou des mois, je marchais là depuis toujours. Une route pleine de virages, des trajectoires qui dévient, un chemin un peu bizarre, un peu tordu, comme la vie. Évidemment, j'étais pas tout seul, j'avais envie de faire connaissance. Il y avait un tas de personnes et personne marchait dans le même sens. Alors je continuais tout droit, mais un doute s'était installé. Je savais pas ce que je foutais là, encore moins où je devais aller. Mais en chemin, au fil du temps, j'ai fait des sacrées rencontres. Des trucs impressionnants, faut absolument que je vous raconte. Ces personnages que j'ai croisés, c'est pas vraiment des êtres humains. Tu peux parler avec eux, mais jamais leur serrer la main. Tout d'abord, sur mon parcours, j'ai rencontré l'innocence. Un être doux, très gentil, mais qui manque un peu d'expérience. On a marché un petit moment, moins longtemps que ce que j'aurais cru. J'ai rencontré d'autres éléments et l'innocence a disparu. À un moment sur mon chemin, j'ai rencontré le sport. Un mec physique un peu grande gueule, mais auprès de qui tu deviens fort. Pour des raisons techniques, on a dû se quitter, c'était dur. Mais finalement c'est bien comme ça, puis le sport, ça donne des courbatures. J'ai rencontré la poésie, elle avait un air bien prétentieux. Elle prétendait qu'avec les mots on pouvait traverser les cieux. Je lui ai dit je t'ai déjà croisé et franchement tu vaux pas le coup. On m'a parlé de toi à l'école et t'avais l'air vraiment relou. Mais la poésie a insisté et m'a rattrapé sous d'autres formes. J'ai compris qu'elle était cool et qu'on pouvait braver ses normes. Je lui ai demandé, tu penses qu'on peut vivre ensemble? Je crois que je suis accro. Elle m'a dit, t'inquiète, le monde appartient à ceux qui rêvent trop. Puis j'ai rencontré la détresse et franchement elle m'a saoulé. On a discuté vite fait mais rapidement je l'ai refoulé. Elle a plein de certitudes sous ses grands airs pleins de tensions. Mais vous savez quoi, la détresse, elle a pas de conversation. 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
2: À propos, saviez-vous que la capacité à s'adapter est une belle compétence à travailler ? Oula oula, voilà beaucoup d'informations. Tout d'abord, capacité à s'adapter. De quoi parle-t-on ? Quand on parle de capacité, c'est qu'il peut y avoir incapacité. On pourrait donc être incapable de s'adapter ? Voyons déjà comment comprendre l'adaptation. S'adapter, c'est pouvoir évoluer en fonction du contexte, des événements ou d'un besoin. C'est accueillir les changements, accueillir les émotions que ces changements produisent, peur, stress, etc. Alors, quelles capacités ou incapacités viennent aider ou bloquer l'adaptation ? Certains changements ne sont pas de notre volonté. On ne les choisit pas. Il s'agit donc dans un premier temps de savoir comment on accueille ces changements comme une obligation, une contrainte, un défi ou encore une opportunité. Selon comment nous nous plaçons face au changement facilitera ou pas la suite de nos réponses au changement. La capacité d'adaptation va permettre de surmonter les peurs, stress et autres émotions ressenties. Les accueillir pour en faire une force consistera à voir ce qu'elle nous montre du changement et ainsi en voir les défis, les attentions à porter à certains aspects, etc. Elles vont permettre aussi de voir en vous, en l'autre, ce qui est une faiblesse à combler en cherchant de l'aide, des solutions, comme des formations par exemple. Ainsi, petit à petit, nous sortons de la torpeur et avançons dans l'ébauche des ajustements à entreprendre pour s'adapter. Car oui, de nouvelles situations nous confrontent à changer nos habitudes. Ces ajustements, comme revenir sur nos comportements, les outils que nous avons l'habitude d'utiliser. Ces nouveautés demandent de développer de nouvelles compétences parfois et donc de se remettre en mode apprentissage. D'autres fois, ils obligent à re-questionner nos certitudes en pensant autrement, en revoyant les schémas de pensée utilisés jusqu'à présent. Bref, ces remises en question demandent de la flexibilité. Elles viennent nous révéler comment retrouver le sentiment de sécurité et de stabilité sans le confondre avec l'immobilisme. Elles nous délogent de nos zones de confort et cela n'est pas toujours agréable. Selon notre caractère, notre tempérament, les changements sont plus ou moins bien acceptés. Pourtant, la vie est faite de constants mouvements et développer un regard positif sur eux nous permet de les vivre avec joie et d'en retirer tous les points positifs. Aider nos enfants et nos jeunes à ce regard positif sur les changements, c'est les rendre plus conscients aussi de leurs forces, de leurs compétences, tout en gardant l'appétit de la découverte et de la formation continue en acquérant de nouvelles capacités.
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2: L'essentiel de l'actualité, le prix du diesel atteint un nouveau record dans l'Union européenne. Le litre coûte désormais en moyenne 2,23€ contre 2,16€ une semaine plus tôt. Selon la Commission européenne, 19 pays ont battu leur record, dont la France, l'Allemagne et l'Italie. Une enseignante a été violemment agressée dans l'Essonne. La professeure affirme avoir reçu des coups et des menaces de mort avant d'être projetée au sol par son élève âgé d'à peine 8 ans. D'après le ministre de l'Éducation, Édouard Geffray, l'élève souffre d'un lourd handicap. Un commissaire de police a été mis en examen à Marseille. Il aurait protégé des policiers soupçonnés d'avoir violemment frappé une jeune femme en 2018. Le commissaire est poursuivi pour fausse déclaration sous serment et soustraction de preuves. Le phénomène météorologique El Niño pourrait provoquer plus de 450 000 décès supplémentaires à cause des fortes chaleurs d'ici février 2027. L'ONU alerte aussi sur les conséquences possibles pour la santé, l'alimentation et la qualité de l'air. Et puis en foot, J-1 avant l'entrée en lice de la France en Ligue des Nations. Les Bleus vont affronter la Turquie ce vendredi à 20h45. Ce sera le premier match de l'équipe de France avec Zinedine Zidane en tant que sélectionneur.

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1: Dans le cadre d'une série de concerts néoclassiques modernes, on retrouve l'œuvre nommée The Secret Veil. Et pour nous en parler, nous sommes avec le violoncelliste Stan Duguay. Ça se passera avec les associations de Polisson à Épinal et votre association Résonance Le Tolly. Ça se déroulera les 3 et 4 octobre prochains dans ces deux communes. Avant de détailler ces horaires et ces dates-là, expliquez-nous un peu le projet et ce qu'on retrouvera.
2: Oui, ben en fait, l'idée c'est surtout une rencontre entre Cyril Dalmar, le chef de chœur, qui a trouvé en fait cette œuvre The Secret Veil d'Eric Peteker et qui m'a proposé de jouer parce que c'est une œuvre qui est écrite pour chœur, violoncelle et piano, donc avec la pianiste Sandrine Muller. J'ai proposé que nous jouions en première partie deux pièces du compositeur estonien Arvo Pärt, que juste violoncelle et piano. The Secret Veil, c'est une pièce très particulière qui s'inscrit dans Octobre Rose. Ça raconte l'histoire entre Charles et Julie Silvestri et en fait le combat que Julie a eu contre le cancer des ovaires, voilà, qu'il a emporté en 2005. Et donc Charles, c'est un poète qui est un ami d'Eric Whittaker, et donc ils ont écrit ensemble, enfin Eric Whittaker qui est un compositeur américain, a écrit une pièce qui s'appelle The Secret Veil en hommage à cette grande histoire.
1: Pouvez-vous un peu nous décrire l'ensemble vocal et le rôle de chacun?
2: Bah, cet ensemble vocal Polisson, c'est un ensemble vocal sur Épinal qui est déjà très ancien, qui a au moins une vingtaine d'années. La relation avec Résonance, c'était de pouvoir organiser ces concerts ensemble. Voilà, parce que moi, je suis le directeur artistique de Résonance, et de pouvoir organiser un concert dans la commune du Tolly et dans la basilique donc Saint-Maurice à Épinal.
1: On a donc une première représentation le samedi 3 octobre. Ça se passera où, à quelle heure ?
2: À la basilique Saint-Maurice à Épinal, à 20h.
1: Et on a une deuxième représentation le dimanche 4 octobre, cette fois-ci chez vous, hein ?
2: Oui, c'est ça, à l'église du Tolly, à 15h.
1: Quels sont les tarifs d'entrée et comment on peut réserver ?
2: Les tarifs sont 15€ en plein tarif et 12€ en tarif réduit, donc c'est pour les adhérents ou pour ceux qui ont des difficultés à payer le plein tarif. C'est gratuit pour les moins de 15 ans et il y a une billetterie en ligne sur Hello Asso.
1: Comment on peut se renseigner ? Il y a peut-être des réseaux sociaux ou un site internet ?
2: Oui, on peut trouver soit sur mon Facebook, hein, Stan Duguay, soit sur celui de Résonance ou sur celui de Polisson. Et sinon, l'ensemble vocal Polisson, ils ont un site internet également. Juste en tapant ensemble vocal Polisson Épinal, vous trouverez très facilement et les liens vers la billetterie également.
3: Emmaüs Vosges participe à l'organisation de la Marche pour le Climat. C'est pour ce mois de septembre et pour en parler, j'accueille Jean-Charles Morel, directeur d'Emmaüs Vosges, dont le siège est installé à Rambervillers. Et cette année, à nouveau, vous participez à l'organisation de la Marche pour le Climat. Alors, ce n'est pas son appellation exacte, on va entrer un petit peu plus dans le détail dans quelques instants. Rappelez-nous tout d'abord, qu'est-ce qu'Emmaüs Vosges et quel est le lien entre Emmaüs Vosges et la Marche pour le Climat?
4: Alors, Emmaüs Vosges, on tient une association de loi 1901 qui a planté sur l'entièreté du département des Vosges, donc à Rambervillers, Neuchâteau, Fraise, Saint-Dié. Donc, la Marche pour le Climat a eu lieu, elle a émergé en fait pendant cet été avec la canicule, les incendies qu'il y a eu différents dans la France, où les gens ont voulu se mobiliser pour les coupes budgétaires qu'il y a sur le climat. Alors pourquoi Emmaüs Vosges s'engage sur la marche sur le climat? C'est parce que tous les jours, en fait, nous, on actionne pour l'écologie en faisant des collectes, en récupérant des meubles, des objets chez les différentes personnes, en les envoyant vers des filières de recyclage. Et aussi parce que Emmaüs, ça nous tient à cœur, au niveau d'Emmaüs France et Emmaüs Vosges, de participer de plus en plus justement sur cet engagement écologique. Donc la marche pour le climat qui a lieu le 26 septembre, elle a lieu à Neuchâteau, à Épinal et à Saint-Dié. C'est une marche pour le climat, pour le vivant, la paix et la justice sociale. C'est pour ça aussi qu'on est engagé, parce que ça touche en fait toutes nos sensibilités et c'est important pour nous d'être présents lors de ces marches et de ces événements. Et nous demandons au plus possible de personnes de se mobiliser le 26 septembre et d'aller défendre la planète qu'ils veulent voir pour leurs enfants et les générations futures.
3: C'est un événement qui est d'envergure nationale ?
4: C'est un événement d'envergure nationale qui a lieu en fait sur toute la France. Et déjà, il y a plus de 300 lieux qui sont mis sur la carte de la Marche pour le Climat. Si vous tapez sur un moteur de recherche, vous allez pouvoir en fait trouver le site internet qui vous renvoie sur toutes les marches qui ont lieu en France.
3: Donc, trois lieux pour le département des Vosges, Épinal, Neufchâteau
4: et Saint-Dié.
3: Et Saint-Dié, ces trois communes, est-ce qu'on a des aspects un petit peu plus pratiques, l'horaire de rendez-vous, le lieu de rendez-vous ?
4: Alors, pour la plupart, vous aurez justement sur le site pour la marche pour le climat, vous cliquez sur le petit point de la commune où a lieu la marche, et la plupart des départs ont lieu à 14h. Pour l'instant, tout n'est pas bouclé au niveau des cortèges, mais la plupart des cortèges partiront à partir de 14h.
3: Donc, vous pouvez venir. Dans l'après-midi.
4: C'est plutôt dans l'après-midi, voilà. Donc, c'est bon enfant, vous pouvez venir avec les enfants, il n'y a pas de souci, c'est vraiment une marche qui est vraiment dans l'esprit festif. C'est pas du tout une déambulation qu'on pourrait voir certaines manifestations. C'est vraiment le but, en fait, que ce soit bon enfant et que les gens puissent marcher pour défendre la planète et défendre les enjeux sociaux, la paix et la justice sociale.
3: Est-ce que c'est accessible aux personnes en poussette ou à mobilité réduite?
4: C'est accessible aux personnes en mobilité réduite, en poussette. Voilà, si vous vous retrouvez dans la rue, on va défiler, les rues seront bloquées et ça vous permettra de venir avec vos enfants. Il y aura sûrement peut-être des petits chars avec de la musique ou des choses comme ça par rapport à chaque ville dans laquelle les manifestations ont lieu dans les Vosges.
3: Quel est votre rapport à ces événements en tant qu'Emmaüs ? Est-ce que vous venez avec là aussi un stand, quelque chose ?
4: Alors nous, il n'y a pas de stand, mais notre coprésident est très engagé sur la marche à Saint-Dié. On a un salarié permanent qui sera engagé sur la marche de Neufchâteau. Et moi, personnellement, je serai sur une marche, mais pas dans les Vosges, je serai sur une marche beaucoup plus importante à Annecy.
3: D'accord, donc chacun s'engage en tout cas sur un territoire, y compris sur les Vosges. On va rappeler qu'il est possible donc de retrouver toutes les informations sur Internet ?
4: Oui, c'est ça, sur la page de la Marche pour le Climat, le 26 septembre. Vous le tapez sur un moteur de recherche, 26 septembre, Marche pour le Climat, et là vous tomberez sur le site qui est dédié pour ça. Vous aurez toutes les manifestations, donc même si vous partez en week-end ou en vacances, vous pouvez prendre un petit temps avec votre famille pour pouvoir aller en fait défendre le climat et la justice sociale pour le futur avenir de vos enfants et des générations à venir.
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1: Bienvenue dans ce bulletin météo. On s'intéresse au temps de ce vendredi 25 septembre, c'est le 268e jour de l'année, et on souhaite une bonne fête au Hermann. Ce vendredi, le soleil s'impose largement et la douceur revient sur l'ensemble des Vosges. Au lever du jour, quelques nuages traînent encore d'un bout à l'autre du département, mais sans grandes conséquences. Au fil de l'après-midi, le ciel se voile progressivement de la préfecture aux hauteurs bressaudes, mais sans précipitation. À l'ouest, le beau temps domine déjà sans partage. Le ciel clair général se profile en soirée et durant la nuit de vendredi à samedi, et cela sur tous les secteurs. Le point sur les températures, au réveil les minimales sont fraîches, entre 6 et 8 degrés selon les secteurs. Au plus chaud, les maximales remonteront de 21 degrés sur les Hauts-de-Vosges à 24 voire 25 degrés dans la plaine et le cœur du département. Un mot du vent, de secteur nord à nord-est, il souffle faiblement sur l'ensemble des Vosges. Le lendemain samedi, le grand soleil se maintiendra et il fera encore un peu plus chaud. On commence par l'état du ciel, la matinée débutera sous un ciel dégagé sur les trois secteurs. Ce plein soleil se prolongera tout au long de l'après-midi et le ciel restera limpide en soirée puis dans la nuit suivante. Passons aux températures, au petit matin, les minimales resteront fraîches entre 8 et 11 degrés, la valeur la plus basse du côté de Châtel-sur-Moselle. L'après-midi, les maximales gagneront encore 1 ou 2 degrés, de 23 degrés sur les zones élevées, jusqu'à 26 degrés vers Mirecourt et le pays thermal. Reste le vent, de secteur ouest à sud-ouest, il restera faible sur tout le département. Pour la suite de la semaine, la douceur devrait encore se prolonger, avec des maximales qui pourraient atteindre 25 à 27 degrés dimanche et lundi. Le temps pourrait ensuite se dégrader en milieu de semaine prochaine, avec un vent de sud plus soutenu et le retour de la pluie qui devrait s'amorcer jeudi. D'ici là, vous pouvez retrouver toute l'information météo en parcourant notre site internet radiocristal.org.
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0: Bienvenue dans votre nouveau magazine consacré à la santé, à l'associatif et au développement aussi local. Nous sommes en compagnie de Marie Aubert. Madame Aubert, bonjour.
1: Bonjour.
0: Marie, vous êtes membre du bureau de l'association Vitel en Rose. Donc Vitel en Rose, c'est des actions évidemment contre le cancer du sein. Donc vous faites des nombreuses actions à Vitel, mais pas que. On va le voir ensemble. Tout d'abord, avant de parler de vos actions et de ce que vous faites, présentez-nous un peu l'association rapidement.
1: Alors donc Vitel en Rose, c'est une association vitelloise qui a été créée en février 2020 par Émilie Morisot, donc qui a pris son cancer du sein à l'âge de 30 ans. Elle a été diagnostiquée tardivement du cancer du sein, d'un cancer du sein agressif. Et donc l'association est née suite à ce diagnostic où elle a souhaité créer une association et avec ses amis d'enfance pour financer tout ce qui est dans le bien-être de la femme atteinte d'un cancer du sein.
0: Mais vous, à titre personnel, qu'est-ce qui vous a poussé à vous engager dans cette cause ?
1: Une des amies d'enfance d'Émilie, Pauline, qui est aujourd'hui la présidente de l'association, m'a contactée pour me demander si je souhaitais intégrer le bureau de Vitel en Rose pour tout ce qui concerne la communication de l'association, les réseaux sociaux. Et donc j'ai accepté et voilà, j'ai intégré le bureau avec grand plaisir de Vitel en Rose.
0: Oui, c'est vrai que je vous ai annoncé membre du bureau, mais du coup, votre rôle principal, c'est la communication autour de l'association.
1: Voilà, entre autres, les réseaux sociaux, la communication, mais également, on le fait tous, participer à l'organisation des manifestations.
0: Donc il y a de nombreuses associations maintenant qui luttent contre ce cancer du sein. On commence à connaître notamment les actions d'Octobre Rose. Mais vous, au sein de cette association Vitel en Rose, qu'est-ce qui fait votre philosophie ou votre particularité ?
1: Alors donc, lorsque Émilie a créé l'association Vitel en Rose, sa philosophie, c'était vraiment de récolter des fonds pour le bien-être des patientes atteintes d'un cancer du sein, d'aider également les hôpitaux comme l'ICL à financer des choses concrètes, tout ce qui était par exemple des produits de soins, d'hygiène, des crèmes, du mobilier, des fauteuils confortables pour les patientes qui font des chimiothérapies. Donc elle, c'était vraiment contrairement à d'autres associations qui vont plutôt être dans la recherche, la recherche de financement pour la recherche. Vitel en Rose, c'est vraiment dans des actions concrètes et d'achat à destination directe des patientes et des hôpitaux.
0: Est-ce que dans la ville de Vitel particulièrement, puisque c'est là où tout commence, vous sentez une vraie solidarité de la part des habitants ou des commerçants ?
1: Alors dès le début, dès la création de l'association donc Vitel en Rose, les membres du bureau, dont Émilie, qui sont nés et qui ont grandi à Vitel, donc connus au niveau des habitants ou même des associations. Quand l'association a été créée, il y a eu un véritable engouement, mais vraiment de tous les habitants, les commerçants. Lors d'Octobre Rose, par exemple, dès le début, les commerçants décoraient leurs vitrines en rose. La ville de Vitel également soutenait l'association avec des initiatives de mise en lumière rose lors d'Octobre Rose, par exemple, de la mairie. Donc vraiment, il y a eu un gros engouement dès le début de tous les habitants et de tous les acteurs, on va dire, de Vitel, mais pas que.
0: Quand vous dites « mais pas que », vers quoi ou vers où ça a évolué alors Vitel en Rose ?
1: Donc au fur et à mesure des années, on a eu aussi des demandes de communes extérieures, par exemple Montureux-sur-Saône, Darnay, La Marche, voilà vraiment des communes environnantes, et également à Metz où Émilie résidait. Une de nos membres actifs, donc Bénédicte, a développé en fait les actions sur le secteur de Metz.
0: On l'a dit un peu plus tôt, vous avez fait le choix de cibler le confort des patients plutôt que la recherche. Pourquoi cette philosophie-là finalement ?
1: Donc c'est vraiment une philosophie qui est d'Émilie. Émilie a souhaité que l'argent qui était récolté par l'association puisse bénéficier aux patients directement. Donc par exemple, on travaille avec l'ICL de Nancy, les hôpitaux d'Épinal, Strasbourg, Metz, dans l'achat de, donc par exemple, le casque de réalité virtuelle ou les boîtes de relaxation Morphée qui vont servir à tout ce qui est gestion du stress et bien-être des patientes lorsqu'elles sont hospitalisées. Mais également des blouses pour les socio-esthéticiennes, des kits de produits de beauté, des coussins cœur également quand on fait appel à des couturières, de l'aide à l'achat de brassières adaptées pour les patientes, de perruques, de tatouages de reconstruction mammaire. Enfin voilà, il y a beaucoup, beaucoup de choses vraiment pour la patiente directement et les hôpitaux. C'était une volonté d'Émilie.
0: Alors comment ils sont choisis justement ces équipements ?
1: Donc ces équipements sont choisis chaque année quand on fait, donc juste avant l'assemblée générale annuelle. Donc on fait le point sur l'argent qu'on a récolté des dons. On fait appel à tous les hôpitaux qui pourraient être intéressés. On leur demande leurs besoins également. On fait également sur les réseaux sociaux des propositions directement dans des groupes de discussion, par exemple, de personnes atteintes d'un cancer du sein. Qu'est-ce que elles souhaiteraient avoir, voilà, lors de leur chimiothérapie ou lors de leur parcours de soins. Et également des demandes d'associations. Par exemple, là, on a eu une demande de l'association Symphonie qui a demandé un financement pour des week-ends bien-être dédiés pour les patientes atteintes d'un cancer du sein.
0: Donc, c'est plutôt vous qui allez vers les hôpitaux pour leur demander leurs besoins ou aussi les hôpitaux font remonter directement
1: Donc non, c'est vraiment les hôpitaux, c'est quand même un protocole assez particulier, les hôpitaux, on ne peut pas faire tout et n'importe quoi. Donc c'est vraiment eux qui nous donnent leurs besoins. Ouais, on leur dit, bah voilà, qu'est-ce que vous avez besoin cette année? Quand ils n'ont pas d'idée, bah on leur dit, voilà, il peut y avoir ça, on y réfléchit aussi, nous, de notre côté. Et donc après, c'est eux qui nous disent, oui, bah ça, oui, on veut. Essentiellement, c'est beaucoup des kits beauté quand même qui sont essentiellement demandés. Mais voilà, ça peut être vraiment, vraiment beaucoup d'autres choses selon leurs besoins.
0: Merci de nous avoir expliqué comment est née l'association et comment elle fonctionne. Ça change un peu des autres associations qui font de la recherche, notamment. Restez bien connectés sur Radio Cristal. On revient dans quelques minutes pour la suite du magazine.
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1: Deuxième partie de votre émission consacrée à l'association Vitel en Rose. Bon, c'est vrai qu'on a expliqué comment est créée cette association, et ce qu'elle fait au quotidien. Et juste avant de vous laisser, on a parlé de l'équipement, puisque le but est de récolter des fonds pour acheter de l'équipement afin d'aider toutes ces femmes atteintes de cancer du sein. Est-ce que vous avez eu l'occasion d'avoir des retours ou des témoignages, que ce soit des patients par rapport à l'équipement ou par rapport à leur vie et ce que vous faites pour elles ?
2: Alors oui, on a beaucoup de retours. Donc par exemple, on a fait une opération déjà plusieurs années de coussins cœur. Donc ce sont des petits coussins qui sont cousus par des bénévoles et en fait qui se placent après l'opération d'un cancer du sein pour limiter la douleur au niveau de la cicatrice. Donc on appelle ça les coussins cœur. Et donc chaque couturière laisse son prénom et son contact sur le coussin cœur qu'elle a créé à destination de la patiente. Et quand la patiente reçoit le coussin cœur, elles ont un retour, un remerciement. Elles aiment en fait voilà, cet échange-là pour remercier la personne qui a créé quelque chose pour elle. On va avoir également, donc c'est pas un retour des hôpitaux, mais également des personnes qui nous font un retour suite à nos ateliers d'autopalpation en nous disant, bah voilà, j'ai suivi vos ateliers, j'ai senti une grosseur et grâce à vous, j'ai pu être prise en charge plus rapidement. J'ai consulté mon gynécologue, etc. Donc voilà, on voit vraiment que nos actions sont bénéfiques et d'avoir un retour comme ça pour nous, c'est vraiment super.
1: Toujours en lien avec le témoignage, vous avez mis en place un groupe de parole, je crois.
2: Donc, en complément de notre page Facebook, hein, Vitel en Rose, on a créé un groupe de discussion qui s'appelle Vitel en Rose, groupe de discussion. N'importe qui peut faire une demande pour rejoindre le groupe. Alors, ça peut être des femmes, des patientes atteintes d'un cancer du sein, des anciennes patientes également. Il y a également des membres, parfois, de la famille qui s'inquiètent, qui veulent poser des questions. C'est vraiment un groupe privé et qui va permettre à chacun de pouvoir poser ses questions, ses inquiétudes, d'avoir des réponses, voilà.
1: Forcément, qui dit Vitel en Rose dit Octobre Rose, donc il va y avoir des choses en octobre, mais vous avez aussi fait le choix de créer un événement qui s'appelle les Vitel Games. On a déjà eu une première édition l'année dernière, c'est revenu encore une fois cette année en septembre. Alors expliquez-nous un peu cette volonté et ce que vous proposez.
2: Donc comme vous l'avez dit, il y a bien sûr le mois d'Octobre Rose, hein, qui est un mois de sensibilisation qui met en lumière en fait la lutte contre le cancer du sein. Mais nous, c'est vraiment un engagement sur l'année. Et donc en septembre, donc on n'est pas organisateur, donc c'est le service des sports de la ville de Vitel qui organise. Nous, on est juste partenaire. Et donc c'est une mise en lumière du sport féminin à travers des matchs qui sont proposés. Donc ça peut être du volleyball, du water-polo, du rugby également, qui a pu rejoindre la programmation cette année. Et donc ce sont des matchs avec un tarif préférentiel, donc c'est 1 euro pour voir tous les matchs, c'est reversé à l'association Vitel en Rose et ça permet voilà, de mettre en lumière notre association à travers le sport.
1: Et à travers cette organisation donc des Vitel Games, vous avez des ateliers ou vous faites des sensibilisations pendant ces matchs ?
2: En complément des matchs, effectivement, il y a un village rose. Donc, ça va être un village avec plusieurs exposants. Donc, ça peut être tout ce qui touche le bien-être de la femme, tout ce qui est sophrologie. Enfin, voilà, vraiment un village. Et parmi ces stands, l'association Vitel en Rose a proposé un stand de prévention, d'autopalpation. Et également, ben, on s'est occupé de la buvette, de la restauration pour vraiment créer un rassemblement voilà, autour du sport, mais également autour de la femme et du cancer du sein.
1: Alors le mois d'octobre est déjà quasiment là. Qu'est-ce que vous avez prévu de faire tout au long de ce mois d'octobre ?
2: Pour Octobre Rose, donc comme chaque année, on se réunit avec les membres du bureau pour pouvoir proposer des ateliers d'autopalpation, par exemple. Donc ça peut être à la demande des entreprises, des associations, des collectivités également. Donc ça, c'est vraiment pour nous une part importante d'Octobre Rose qu'on aimerait vraiment de plus en plus développer. Également, on a eu l'année dernière des demandes de lycées. donc des établissements scolaires également pour intervenir et parler du cancer du sein. Et à côté de ces ateliers, il y a aussi les propositions des collectivités, comme par exemple l'organisation d'une marche rose, d'un marché, par exemple une décoration de ville, comme je pense à Montureux-sur-Saône, ou tout ce qui est EHPAD, des associations comme Au Sport à Contrexéville aussi, qui va être basée sur l'organisation d'une soirée Zumba. Donc vraiment beaucoup d'événements qui soient sportifs pour vraiment faire du mois d'octobre rose une cohésion et parler de la lutte contre le cancer du sein.
1: Est-ce que l'association est sur un projet dans le futur ou alors est-ce que vous avez envie de développer de nouvelles choses ?
2: Maintenant, l'association a 6 ans, puisqu'elle a été créée donc en 2020. Malheureusement, Émilie, la maladie l'a emportée donc quelques mois après la création de l'association. Et ses amis proches et sa famille ont vraiment souhaité continuer son combat et faire grandir l'association Vitel en Rose. Et là, on peut dire que depuis 6 ans, elle a vraiment beaucoup pris d'ampleur. Donc, on est 9 personnes au bureau, mais on a des dizaines et dizaines de membres actifs. Donc, le but, c'est vraiment de maintenir cette synergie autour de notre association. Et de continuer surtout tout ce qui est prévention. C'est surtout ça qu'on souhaite développer encore plus.
1: On voit à quel point l'association Vitel en Rose est impliquée avec toutes ses nombreuses actions. On invite aussi les auditeurs de Radio Cristal à aller sur votre page Facebook pour se rendre compte de tout cela et si ils sont intéressés pour y participer. On marque tout de suite une courte pause, une pause musicale, et on se retrouve dans peu de temps pour continuer à parler de cette belle association.
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0: Troisième et dernière partie de votre émission consacrée à l'association Vitel en Rose. Nous sommes toujours en compagnie de Marie Aubert, qui est membre du bureau. Et on a déjà fait un grand tour d'horizon sur ce que fait votre association au quotidien. Alors c'est vrai que précédemment, vous avez évoqué le fait que vous travaillez avec des scolaires. Mais est-ce que vous avez déjà travaillé avec des EHPAD, par exemple ?
1: Donc oui, on a déjà eu des partenariats avec différents EHPAD. C'est les animateurs des centres qui ont souhaité en fait faire des créations à leurs résidents pour la vente. Et après, donc les fonds étaient reversés à notre association. Donc ça permet vraiment que ça soit établissement scolaire, hospitalier, de créer une synergie autour d'un thème, comme par exemple le cancer du sein, et d'en parler à tous les publics en fait. C'est pas que aux femmes de plus de 50 ans. Notre mission à nous, c'est de dire ça peut toucher les femmes beaucoup plus jeunes. C'est pas qu'à 50 ans, donc nous c'est très important d'en parler à tous les publics.
0: En quoi c'est important pour l'association Vitel en Rose d'impliquer toutes les générations ?
1: Et surtout parce que il faut en parler, dire que ça touche pas que les autres, comme beaucoup de maladies d'ailleurs. C'est dès le plus jeune âge, dès par exemple la primaire, où certains pensent que c'est peut-être trop jeune, mais ils peuvent être confrontés à la maladie dès le plus jeune âge. Leur maman, leur grand-mère, peut être atteinte par le cancer du sein. Et donc c'est important pour nous d'en parler, bien sûr, avec des mots adaptés. On garde un discours très accessible. Ça va des actions, même au niveau créatif, avec les enfants. Mais pour nous, c'est très important que ça soit pour les enfants ou les personnes plus âgées. Et souvent, on se rend compte, les personnes âgées nous font un retour en disant ma fille, elle est atteinte d'un cancer du sein, ou ma mère, moi, elle est décédée, ma grand-mère est décédée d'un cancer du sein. Donc on voit quand même que il faut en parler, et que les gens ont parfois le besoin aussi d'en parler, de dire que ça leur est arrivé à eux ou même à leurs proches.
0: On arrive presque à la fin de notre émission. On peut parler soutien, sensibilisation. Pour les auditeurs qui nous écoutent, comment peuvent-ils aider Vitel en Rose ?
1: Donc pour aider l'association Vitel en Rose, vous pouvez soit nous aider en faisant bien sûr des dons. Ça représente la plus grosse partie de notre financement pour l'association. Donc les dons, vous avez ou en ligne la plateforme Hello Asso Vitel en Rose. Vous avez également, lors d'Octobre Rose, on met à disposition de tous les commerçants qui la demandent, une tirelire avec des flyers pour présenter l'association, où les gens peuvent faire des dons, ou également lors de nos manifestations, quand on est présent sur une manifestation, ils peuvent aussi acheter nos goodies. On vend aussi des goodies, des t-shirts, et des dons libres.
0: Êtes-vous à la recherche de bénévoles ?
1: Quelle association n'est pas à la recherche de bénévoles ? Toutes les associations, bien sûr, les bénévoles sont bien sûr toujours les bienvenus. On a besoin d'aide, on fait de plus en plus de grosses manifestations, comme la Soirée Rose, les Vitel Games, comme vous l'avez dit, et plein d'autres. Bien sûr, tout le monde peut nous rejoindre sans problème, avec plaisir.
0: Donc si quelqu'un souhaite vous rejoindre, comment vous contacter ?
1: On peut nous contacter soit sur les réseaux sociaux, donc la page Facebook Vitel en Rose, également par mail vitel.enrose@gmail.com. Et donc on répondra aux sollicitations.
0: Un dernier message peut-être pour les femmes qui nous écoutent.
1: Alors le message qu'on dit souvent à la fin de chaque atelier, ou même qu'on communique beaucoup dessus, c'est palpez-vous. On ne le répétera jamais assez, palpez-vous. Maintenant il existe sur internet, partout, des vidéos pour comment bien se palper, etc. Donc c'est vraiment important. Vous pouvez, parce que donc l'examen est obligatoire et remboursé à partir de 50 ans, mais le cancer du sein touche également les jeunes femmes. Donc du coup, palpez-vous, touchez-vous. Si vous sentez la moindre anomalie, quelque chose qui ne vous semble pas normal, la forme du sein, un écoulement, la couleur, bref, une grosseur, consultez un personnel médical comme le gynécologue, par exemple, puisqu'il est préconisé de voir son gynécologue une fois par an. Donc vraiment, palpez-vous et n'hésitez pas à consulter un avis médical en cas de doute.
0: Marie Aubert, merci.
1: Merci à vous.
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Eh bien oui, c'est mi bémol pour une émission toute baroque que je vous propose aujourd'hui, qui va réunir beaucoup de musique, des œuvres de Jean-Sébastien Bach, de Vivaldi, puis d'autres compositeurs que vous découvrirez au fur et à mesure, François Couperin. Voilà, enfin bon, je vous en parle pas encore tout à fait, on va les découvrir au fur et à mesure de cette émission que nous devons à quatre labels, Alpha, Zigzag Territoire, Bis, Naïve, Channel Classics. Autant vous dire que, puisque nous allons écouter beaucoup de musique, nous n'allons pas entendre beaucoup d'œuvres intégrales aujourd'hui. C'est pas grave, on le fait de temps en temps. Ce sera le cas de la prochaine émission, soit dit en passant, donc dans quelques jours. Alors, ça va être en quelque sorte une promenade musicale, qu'on va dire inspirée par l'actualité musicale, puisque c'est le propos de cette émission mi bémol. Et tout d'abord, une nouvelle version, il y en a beaucoup bien sûr, depuis le fameux générique de l'Eurovision, du Tédéum de Marc-Antoine Charpentier, donc une œuvre du XVIIe siècle. Siècle français, du grand siècle, que je vous propose sans plus tarder, dirigé par Vincent Dumestre, à la tête de son ensemble instrumental et vocal, donc le Poème harmonique, un enregistrement du label Alpha. Nous allons entendre les trois premières pages de cette magnifique œuvre, le prélude, donc qui est purement instrumental, orchestral, et puis les premières pages vocales. Je vous le dis aussi au passage, il y a donc bien sûr dans ce disque Alpha l'intégrale de ce Tédéum de Marc-Antoine Charpentier, et puis un autre, d'un autre compositeur contemporain, Jean-Baptiste Lully, son Tédéum LWV 55. Je vous laisse en compagnie du Poème harmonique de la Capella Cracoviensis, donc la chapelle, l'ensemble orchestral de Cracovie, dirigé par Vincent Dumestre.